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1: 4h06 du matin, bonjour.
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2: À l'instant, c'était la voix de Patrick Brunet. À nous suivre, Zézy, 4h11 du matin. Bienvenue, bon réveil. Quel plaisir d'être parmi vous ce matin, ce mardi 19 mai 2026. J'espère que ça va bien de votre côté, que votre semaine a bien démarré et vous êtes en forme. Bah oui, hein, l'hiver se fait sentir. Bah oui, ça approche à grands pas. En tous les cas, quoi qu'il advienne, merci d'être là chaque matin pour votre prématinal Morning Breeze, votre boost du matin, votre brise du matin. Coucou à celles et ceux qui bossent déjà, hein, les agents de sécurité. Allez, mon frère présence là, hein. Le personnel de la santé, de l'hôtellerie, l'aéroport, entre autres, les chauffeurs de vannes, de taxis, de poids lourds, également vannes PCR, vannes laborées, vannes policiers, vannes pompiers, vannes pompistes, ben oui, vannes boutiquiers, vannes boulangeries qui finit ouvert, abonnés, hein, donc à tout ce beau monde, bienvenue, bon réveil, merci de nous écouter chaque matin. Vos dédicaces sur le 5253-8484. Oui, et vos appels téléphoniques sur le 402-80-80. N'hésitez pas à nous appeler, à nous faire un petit coucou, un petit bonjour, un souhait d'anniversaire. D'ailleurs, on en profite pour souhaiter un joyeux anniversaire à celles et ceux qui célèbrent leur anniversaire aujourd'hui. Et aussi, félicitations à celles et ceux qui vont dire oui, hein, pour la vie aujourd'hui, hein. Donc, on vous souhaite tout ce qu'il y a de meilleur. Pas mal de belles choses qui vous attendent, comme d'habitude. Donc, dans quelques secondes, votre boost pour la route. Vers les 4h50, regarde sur l'histoire.

0: soir avec Reza. Et vers les 5h, zannez bien votre petit conseil du matin. Hein, et aussi vers les 5h15, la tribune, la pensée du jour. Et aussi la rubrique agricole proposée par Faré. Allez, on y va tout de suite pour votre boost pour la route.
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0: Ce que vous traversez aujourd'hui vous prépare quelque chose de plus grand. Hank Lockling, happy birthday to me, happy birthday to you. Encore une fois, joyeux anniversaire à celles et ceux qui fêtent leur anniversaire.

0: votre plaisir ce matin. Jean-François Maurice, 28 degrés à Londres.
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1: Vos messages sur le 52538484. Bonjour Nathan. Un coucou à la famille Mutouviren, Ornella, Hugo, David, Jonathan, Chavina, Linda Lesco, c'est Rico de la résidence Malherbe à Curpip. Nous avons qui encore? Bonjour Nathan. Bonjour à Evelyne, à Patrice, Laura, Ariel, Anne-Sophie. Bon, t'as pas de Patrice, hein, qui se mentirait cette. Valérie, son époux Michel. Joyce, Denise, Françoise, Sonia, Clarelle Fanchette et les autres amis de la radio. Je souhaite un bon anniversaire à maman Janine du côté de la France qui fête son anniversaire aujourd'hui, mais est en vacances à Maurice. Gentibus, Paul Baté. Demandé par ses enfants, les petits-enfants, c'est Chelé du côté de. Beau bassin, bah, ma fille, soin de zoli, tire happy birthday, hein, pour tout le monde qui fait toute l'anniversaire aujourd'hui. Bonjour Nathan, bon mercredi, bonne journée, ça c'est Marilyn. Je vous demande une chanson de Jane Manson, d'accord? Bah, je vais trouver ça pour vous tout à l'heure. Bonjour Nathan et les amis de Morning Breeze, à José de Souillac, à ma famille, à Maryse, Gopol, Verlope, Lee Hatting du Morne, et tout management qui pourrait connaître moi, mot des maladies de santé de Jean-Claude Baptiste, par Prontraca du Moon. Ouais, ok, pas mal ça, bah, je vais trouver ça. Bonjour Nathan, comment ça va? Merci de nous accompagner chaque matin. C'est Edouard du côté de Montlubin à Rodrigue, plaisir. Bonjour Nathan, comment ça va? Comme mardi matin, et ça va, on fait un petit coucou à Merlane qui fête son anniversaire hier, et aussi pour ma famille Claire et Edouard, pour Léo de Roche-Bondieu et pour mes enfants, c'est Sybille du côté de Petite Brûlée à Rodrigue. On salue bien sûr tous nos amis Rodriguais qui sont à l'écoute ce matin, également à Linda et Gaëtan de Rosebelle qui sont à l'écoute. Eh bien, on va prendre la direction de Riempelle. Ce matin, on va accueillir au téléphone Tony, bonjour.
2: Bonjour Nathan, bonjour bon. À tout le monde.
1: Bonjour Tony, la voilà un petit peu coup d'assommé, oui. Non? Fait que lever là.
2: Non.
1: Depuis longtemps. Il est bien levé depuis longtemps?
2: À 3h47 avec la prière toujours.
1: Ah, d'accord, bien sûr, c'est ça le plus important, oui. N'est-ce pas?
2: Ok.
1: Allez, on vous écoute.
2: Oui, sinon, on vous dit bonjour aussi à Lille Rodrigue ce matin. Salut ma maman Jocelyne,
1: oui.
2: Monsieur Brinda,
1: oui.
2: Pour mon beau-frère Alan II,
1: oui.
2: Pour mon petit-neveu Andrew, Vince et Dwayne.
1: D'accord.
2: Et je salue aussi François de Rivière-Coucou,
1: oui.
2: Et pour ma tante Yva de Île-Michel,
1: oui.
2: Je salue aussi ma famille Milava qui est du Château de Fleurs.
1: Oui.
2: Je salue aussi la famille Rabout qui sont à Rodrigue.
1: D'accord.
2: Et puis je salue aussi la famille Emilien qui sont à Rodrigue, la famille Abitoupaz.
1: D'accord.
2: Et puis pour tout le monde, ma famille qui sont à Maurice, qui habitent à 16 000 Forestside.

0: D'accord, d'accord.
1: Ma tante Yolande, la famille Perrine. Et pour la famille Brassessi, qui sont à 16e île, pour mon oncle. Et toute
0: D'accord.
1: sa famille.
0: Et
1: Il y
0: puis
1: a beaucoup de familles qui sont à
0: beaucoup, beaucoup.
1: Maurice.
0: Ouais. En plus, à Maurice.
1: Oui. Donc, oui.
0: D'accord.
1: Ils sont à Rodrigue aussi.
0: D'accord. Et puis, le
1: Oui.
0: boulot aujourd'hui?
1: Oui, je vais travailler à l'hôtel Tamasa. J'ai salué les groupes Tamasa aussi ce matin.
0: Oui.
1: Oui.
0: C'est top
1: Oui, je
0: là-bas,
1: vais
0: hein?
1: aller travailler le matin. Oui, à Tamasa, c'est bon.
0: Oui,
1: On
0: j'y
1: va
0: étais, j'y
1: le
0: étais.
1: matin.
0: Pas mal, hein? Pas
1: Oui.
0: mal, pas mal. Super. En tout cas, oui, on salue les staff, hein? Tout le monde staff
1: Oui, ils sont à
0: qui
1: Tamasa.
0: sont à Tabassa. Et
1: Oui.
0: merci, Tony. Ça fait plaisir de vous entendre. Ça fait un petit peu longtemps, pas de nous.
1: Oui, il y a beaucoup, comme si, un peu d'épreuves avec des séances et tout.
0: Aïe,
1: Tu
0: aïe,
1: pourrais pas
0: aïe,
1: trop
0: aïe, aïe.
1: parler.
0: C'est vrai, je comprends.
1: C'est pas
0: Très bien.
1: évident.
0: En tous les cas, merci. Merci de nous avoir appelés. Passez une très très belle journée. Manzali, bon courage au boulot.
1: Merci.
0: Ben, on vous
1: Oui.
0: remercie. Bonne journée, Tony. Au
1: Oui, à vous
0: plaisir.
1: aussi, pareillement, à votre
0: Merci.
1: famille.
0: C'est
1: Merci.
0: gentil. Bye bye.
1: Bye-bye.
0: 85, c'était Tony du côté de Riambel. Et ben vous aussi, hein, si vous souhaitez passer en direct, il y a un message, enfin un petit coucou. Ben oui, nous dire bonjour, comme ça fait plaisir. Allez, on va écouter Humpedink ce matin. The Power of Love, suivi de Gilbert Bécaud. Waouh, que de grandes et belles voix ce matin.
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0: Gilbert Bécaud.
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0: Allez, on va faire plaisir ce matin à Francisco Louis de Malartic. Send me an angel pour Ubaldo, Fram et toute la famille. Merci Nathan, c'est moi qui vous remercie, Scorpion.

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1: Voilà, c'est maintenant, deux secondes. Bonjour Nathan, je suis un petit coucou à tous ceux qui se réveillent tôt et qui sont déjà au boulot. Je demande une chanson de Whitney Houston. Ah oui, c'est calé. Ça, c'est Cathy du côté de Floréal. Bonjour Cathy, bienvenue. Bonjour Nathan qui va venir. La manière correcte, la houlamé, comme d'habitude. Enfin, un gros coucou à la grande famille de Morning Breeze. Ça, c'est Joël de Papa et Rodrigue. Marie-Noël, qu'on salue ce matin. Marie-Noël qui est dans la place. Allez, on va prendre tout de suite la direction de Beubassin. On va accueillir au téléphone Chalet, bonjour.
2: Bonjour Anton.
1: Qui manière?
2: Bien merci, à la manière de vous la main tous les matins.
1: Ah,
2: comme d'hab.
1: À part de ça. Fini lavé?
2: Ça va, je ne suis pas d'eau.
1: Vous fini lavé? Ou bien assez bien aller là?
2: Pour aller là, mon boulot m'a lavé là.
1: On l'a lavé. Ils ont dit la main,
2: Oui, la main.
1: Pourquoi on a planning là, vous trouvez?
2: Oui,
1: planning là. À part ça, correct. Comment la journée vous passez?
2: Aujourd'hui, la maison même.
1: Qui est dans le Caraïbe?
2: Dans le passage. Qui est dans le Caraïbe aujourd'hui? Il y a tantôt.
1: Il y a tantôt qui est là.
2: Tu fais poisson salé au gars.
1: Marché.
2: Mais quand tu fais calbas, là le matin, il y a une salade. Vous voulez un peu de du pain, salade con bif.
1: Ah, tu veux faire une recette qui vous mettez du pain, salade con bif?
2: Oui, oui, parce que le matin, je préparais ce mettre du pain.
1: Oui. Ça, tu peux ma confiture?
2: Oui, oui, mais ça, tu peux ma confiture. Bon, pas bon, sinon. Moi.
1: Ah, d'accord. Et dans la zone, pas quoi organiser là?
2: Pour l'après-midi, il y a un petit grain sec aujourd'hui.
1: Ah, un petit grain sec. L'UV, oui, là, les bons, là, hein, une tigre, c'est que là, bien rentré.
2: Oui, avec une

0: une tour, ce mot, bien rentré, ça m'a marché.
1: Ça m'a aussi rentré.
0: Oui.
1: Super.
0: Déjà mangé tout ça, là.
1: Mais oui, normal. Allez, nous écoutons. Tout.
0: Manger
1: mauricien. Ça fait bon, ça. Allez, nous écoutons, tout, allez, un petit, votre oui, petit coucou ce matin.
0: Oui, moi, pas un petit coucou pour mon jeune grand-mère, ça. Mon jeune grand-mère qui fait son anniversaire aujourd'hui.
1: Oui.
0: Maman Janine, enfin, du tout crédit, maman Janine.
1: Uh-huh.
0: Fait son anniversaire aujourd'hui. Enfin, il y a de la France, mais là, il est en vacances à Maurice. Samedi, il avait fait son anniversaire.
1: D'accord.
0: Samedi, on a une bispole battue.
1: Mais tu peux douter, ça. Vous avez un petit bispole, là, pas là.
0: Il a des jours, là, vendredi, la voyage civile me lever, puis aller.
1: Oui.
0: Samedi, là, un anniversaire. Ça veut dire vendredi, samedi, pas le bas.
1: Ça veut dire qu'il y a des bis. Des olibis, encore.
0: Mm.
1: Des
0: oui.
1: Gros bis.
0: Ça veut dire que les manières, elles sont à la boyer. Bon anniversaire, si c'était possible, pour maman Jeanine, qui fête son anniversaire aujourd'hui, demander pour sa fille Sylvana.
1: Oui.
0: Ses deux filles, Sylvain et Eddie.
1: Mm-hmm.
0: Ses petits-enfants, il y a beaucoup de petits-enfants. Et sans oublier ses trois, ses quatre, ses cinq arrière petits-enfants. Il y a Andy, Wendy, Felicia, Eloïcha et Ethan.
1: D'accord.
0: Sans oublier la famille Bibi, la famille Denise, la famille... Ah, j'ai oublié les chenons, là.
1: Famille grande.
0: Oui, les trois familles, là. La famille Tobias. Mm-hmm. J'ai demandé pas moi-même, je suis allée du beau bassin. Sans oublier mon mari Mario qui écoute, là.
1: Ah, donc, bonjour, Mario.
0: Il est pris pour aller, là.
1: Il est pour aller, là, finit 5 à moins 15.
0: D'accord, bonjour, Mario. Dieu, bonjour.
1: Bonne journée. Bon courage, Mario.
0: Merci, sans oublier. Tu me mets les amis de la radio. Mais tu m'envoies un petit message le matin.
1: Oui, oui, fini de dire tout.
0: Mais sans oublier, tu m'as les amis. Sans oublier, ma soeur, je suis sûr qu'elle veut te quitter.
1: Oui.
0: Et tu les amis de Rodrigue, de l'Allemagne, tout ça.
1: D'accord, très bien. Message passé.
0: Mais il y a une recette pour nous, mais... Peut-être une autre femme de nuit, une serait de papa et poisson salé.
1: Ah, ben nous gardons pour demain.
0: Allez, demain.
1: Tu veux dire, nous gardons pour demain, définitivement.
0: De nous, mais nous faisons
1: envoyer
0: pour WhatsApp. On va payer les temps.
1: Ah, d'accord. Ben demain, nous passe ça, pourquoi pas. Comme ça, quand, bah, il y a beaucoup de timides, hein, je parle pays pour passer en direct pour avoir une sans. Je ne sais pas, je ne sais pas, téléphonez, partage avec nous. Hein? En tous les cas, Chalet, merci beaucoup. Très belle journée, bon courage à Mario.
0: Mon bras sous Chichi Chiara, non? Et Valérie, votre
1: épouse. Oui, merci
0: et
1: beaucoup.
0: Et la famille de la famille aussi.
1: Merci, c'est gentil.
0: Toute l'équipe de M&M.
1: D'accord, bisous. C'est noté. Bye. Gros bisous à vous, bonne journée, bye bye Chalet.
0: Merci beaucoup, bye bye.
1: Chalet du côté de Beaubassin qui est avec nous ce matin. Oui, pas oublié, donc téléphone-nous aussi, fais un petit coucou en direct, partage de ma recette, trouvez la demain, le film organisé. 4h47, on y va avec Whitney Houston, All at Once, suivi de Hervé Villa. Ah, c'est magnifique, ça, Méditerranée. Et juste après, ce sera Regard sur l'histoire.
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1: Chers auditeurs, bonjour. Nous nous intéressons aujourd'hui à une personnalité du XXe siècle. Homme aux multiples facettes, il est syndicaliste, homme politique, écrivain, journaliste et poète. Il brille par son érudition. C'est également un pédagogue et un défenseur de la langue hindi. Je vous parle ce matin de Jainaren Roy. Il naît le 8 septembre 1908 à Beauchamp, dans le sud-est de l'île, et fréquente l'école primaire de Grande-Rivière-Sud-Est. En 1953, âgé de 16 ans, il débarque à Calcutta, où il rencontre lors d'une conférence annuelle du Congrès national indien, son idole, le Mahatma Gandhi. Détenteur d'une licence en histoire et en littérature, Roy décroche en 1934 une maîtrise en sciences politiques et l'année suivante une licence en droit. En 1935, il se porte volontaire pour venir en aide aux victimes du violent tremblement de terre qui frappe le Bihar. Il dirige les opérations de secours et supervise la reconstruction du village de Minapur. Pendant son séjour sur la Grande Péninsule, il collabore à plusieurs journaux locaux, notamment au Hindustan Times, basé à Delhi, où paraît sa chronique régulière « Around a Cup of Tea ». En parallèle, il maintient le contact avec son île natale en soumettant ses articles au Aryavir, à l'Arya Patrika, au Radical et au Mauritius Times, en signant de pseudonymes divers et plus souvent de ses initiales JNR. Roy écrit des articles non signés au journal Advance de Sasyosagar Rangulam, créé en 1940. En 1957, il fonde son propre quotidien en hindi, Janata, en d'autres mots, le peuple. En 1937, peu après son retour au pays, Roy se joint au mouvement syndical. Inspecteur du travail de 1938 à 1947,

0: 1947, il parcourt le pays pendant ses heures libres afin de promouvoir le syndicalisme. En 1947, il prend sa retraite pour prêter main forte à Hariprasad Ramnarayan, un syndicaliste engagé de la Mauritius Amalgamated Labourers Association. Kleinaren Roy figure parmi les meneurs de la grève de 1947, entraînant la fermeture de 18 sucreries, paralysant la production sucrière. Sur le plan politique, il présente des propositions remarquables dans les années 40 en faveur du progrès constitutionnel du pays. Élu au Conseil législatif comme député indépendant de Grand Port Savane en 1948, il est toutefois battu aux élections de 1953, puis réélu lors des élections partielles. Kleinaren Roy se retire de la politique active en 1967. Il fonde en 1955, avec son épouse Rohini Roy, le Mauritius College, une institution mixte située à Kirkby Road. En tant que pédagogue, il dédie le reste de sa vie à la promotion de l'éducation et de la culture. Il décède en 1986 à l'âge de 78 ans.
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2: Allez, on va clôturer la première partie de Morning Breeze avec Hervé Villard, méditerranéenne.

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0: Bonjour à tous, il est 5h. Quel plaisir de vous retrouver en ce mardi matin, en ce mardi 19 mai 2026 pour votre émission matinale. Lévé Rodrigue, on espère que vous allez très très bien, que vous vous réveillez lentement mais sûrement. Mais surtout le réveil qui est très important, on met l'accent sur le réveil. Il faut se réveiller en douceur chaque matin, cela garantit une meilleure journée. Pour débuter cette émission, nous avons ce matin Franck Meunier à la technique, Rosie avec vous au micro. Et nous avons à la rédaction ce matin Mario Lisette pour les titres du journal de 6h. Bonjour Mario.
1: Merci Rosie, bonjour à vous également.
0: Mario, on vous écoute pour les titres qui seront développés à 6h.
1: Tout de suite.

0: Madame, monsieur, bonjour. Merci de nous rejoindre ce matin. Les titres qui font la une de l'actualité. Deux missions du Centre de coopération internationale en recherche agronomique pour le développement à Rodrigues. L'une identifie les vecteurs de maladies chez les animaux et l'autre étudie deux maladies affectant les limons. Antonella Munier-Rock devient Chief Commissioner de la Moses Guide, Girl Guides Association. Elle s'engage à sensibiliser plus de jeunes et à recruter des membres dans les écoles. La Moses Family Planning and Welfare Association veut restaurer ses infrastructures à Rodrigues et aussi faire un constat du vécu des familles et organiser des activités pour elles. Nouvelle mission à compter d'aujourd'hui. Et puis, évaluer le progrès accompli, identifier les obstacles et accélérer les projets prioritaires dans le secteur de l'eau. Première rencontre hier de la Water Project Monitoring Unit sous la présidence de l'adjoint au chef commissaire Roussi. Voilà, donc on se retrouve dans moins d'une heure pour le développement de ces titres. Sinon, je vous laisse en compagnie de la charmante Rosie pour la suite de l'émission sur Rodrigues FM et Radio Maurice. Donc, réveil assuré, donc réveil en bonne humeur avec notre amie Rosie. À vous.
1: Merci beaucoup à vous, Mario. On va vous retrouver à 6h pour le développement de tous ces titres. Belle matinée à vous. On vous retrouve tout à l'heure.
0: Merci beaucoup, Rosie. À tout à l'heure, donc.
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0: Du temps, nous avons au bout du fil Monsieur Diogou. Bonjour Monsieur Diogou.
1: Bonjour, bonjour, bonjour à tout le monde.
0: Alors Monsieur Diogou, dis-nous les temps, comment peut-il en ce mardi?
1: Alors, en ce mardi, c'est plutôt du beau temps qui nous peut atteindre au cours de la journée et même de la soirée. Côté température, la maximale peut varier entre 26 à 29 degrés et la minimale peut varier entre 22 à 24 degrés. Les vents peuvent souffler de direction de l'est, environ 31 par heure, avec un rafale qui est capable de venir jusqu'à 60 par heure en matin. Les vents peuvent commencer à faiblir au cours de la journée et ils peuvent commencer à souffler des secteurs nord-est. La mer n'est pas praticable et amène la houle de l'eau de 3,50 m. Alors, même sortie en deux brisants et aussi de même lagon, il est conseillé. Par contre, ben, la houle qui peut affecter la région, il peut commencer graduellement à atténuer grand matin et l'état de la mer peut commencer à améliorer au cours de la journée. Voilà, c'est tout comme la prévision du temps aujourd'hui.
0: Merci beaucoup, Monsieur Diogo. Très bonne journée à vous. Et nous poursuivons avec Habilité ABC pour Rodrigue qui vient de tirer aujourd'hui, mardi 19 mai à 4h30. Les temps l'ont la mer pendant prochaines 24 heures. Les temps pour plutôt bon. Du vent pour souffler depuis l'est, environ 30 km par heure grand matin, avec ban rafale qui est capable d'atteindre 60 km par heure. Du vent pour affaibli pendant la journée et que pour tourner vers nord-est. Lagon avec en déo brisant, la mer pas praticable et n'a ban la houle 3,50 m en déo brisant. Ban sorti en déo brisant et que dans ban lagon déconseillé nourri diaouli. Ban sorti en déo brisant et que dans ban lagon déconseillé. Ban la houle là pour diminuer tigit tigit pendant la matinée et que l'état la mer dans ban lagon pour améliorer. Marée haute aujourd'hui 14h34 et demain 10h37. Marée basse à 8h21 et 20h21. 29, c'était cette base météo, bulletin PCA pour Rodrigue, d'après Station Météorologique Vacoa-Île-Maurice.

C'est une balade et en même temps une chanson vibrante pour rendre hommage à l'acteur Chadwick Boseman, décédé en 2020. La chanson a été écrite pour de la bande.

originale du film Black Panther Wakanda Forever qui évoque le deuil, l'espoir et le besoin de se sentir soutenu et aimé en période de tristesse. Et bien oui, la chanson parle aussi d'un message d'amour et de réconfort, les paroles qui expriment l'idée de rester soudé face à l'adversité. Lift me up, hold me down, keep me close, safe and sound. Une supplication pour être élevé spirituellement, soutenu et protégé du vide laissé par la perte d'un être cher. Il est 5h passées de 9 minutes. On va profiter encore de ce moment de douceur avec la voix de Johnny Hallyday. Ne reviens pas.

2002, eh bien oui, d'après certaines sources d'information, c'est en janvier 2003, peut-être fin 2002 et début 2003. La chanson sort en singles et se classe à la 8e position des ventes en France. Johnny Hallyday avec le titre « Ne reviens pas ». Chanson qui parle de faire le choix de revenir ou pas. Eh bien, on pense peut-être que faire le bon choix consiste à aligner sa décision sur ses priorités à long terme, tout en écoutant son intuition. Des fois, il faut peut-être écouter l'intérieur de soi, écouter son intuition pour trancher efficacement, peut-être prendre un peu de recul, peser le pour et le contre, et de retenir que l'absence de choix parfait n'existe pas, mais chaque option, c'est une opportunité d'apprentissage. C'est à nous de choisir. Il est 5h passé de 15 minutes avant vraiment de se lever, de se faire plein d'énergie, pourquoi pas. Encore un peu de douceur avec la voix de Eros Ramazzotti, Anastasia. I belong to you.

Bonjour, bonjour à vous tous. On espère que vous vous réveillez bien, que vous êtes en pleine forme aujourd'hui. Eh bien, c'est comme ça, c'est la vie. Il faut se réveiller. Il est 5h passées de 20 minutes. Et surtout, si vous allez travailler aujourd'hui, si vous allez à l'école pour les élèves, eh bien, il faut se lever, il faut aller travailler. Travailler, c'est la santé, c'est ça même qui nourrit nos familles, c'est ça même qui fait à nous vivre. Eh bien oui, il faut du courage pour aller travailler. Et d'après certains, se lever tôt, c'est une forme de discipline de vie. On se lève tôt, on a le temps de faire tout ce qu'on a besoin de faire et on ne se stresse pas. 5h21 sur les ondes de la radio. Eh bien, on est mardi 19 mai. Si vous connaissez quelqu'un qui célèbre son anniversaire et que vous voulez faire plaisir à cette personne, la démarche, elle est la même. On vous le dit tous les jours. Eh bien, vous envoyez un petit message sur le 82-83 si vous êtes abonné Mighty. Et pour les abonnés de MTEL, c'est le 84-48. Voilà, on va vous redire les démarches. Qu'est-ce qu'il faut faire si vous voulez envoyer un petit message pour quelqu'un qui célèbre son anniversaire aujourd'hui? Le 82-83, alors vous tapez Rod Hanif, vous laissez un espace, vous écrivez votre message et vous nous envoyez sur le 82-83 si vous êtes abonné Mighty et le 84-48 si vous êtes abonné MTEL. Envoyez-nous vos messages avant 6h. Alors là, c'est vrai qu'il est important qu'ils envoient nous votre message avant 6h parce qu'à partir de 6h, on va réceptionner vos messages. Et si vous envoyez après 6h, on risque de ne pas pouvoir recevoir vos messages. Important d'envoyer vos messages avant 6h et de taper d'abord Rod Hanif, vous laissez un espace, vous écrivez votre message, vous nous envoyez le tout sur le 82-83 pour les abonnés de Mighty et le 84-48 pour les abonnés de MTEL. Voilà, c'est fait. Les deux numéros à retenir pour vos dédicaces d'anniversaire et on aura le plaisir de lire vos messages à partir de aux alentours plutôt de 6h30. Et on espère que c'est une très belle journée qui commence pour vous, une belle journée de mardi. Eh bien oui, on a repris le boulot hier après le week-end. On est en pleine forme, on espère. En tout cas, c'est ce qu'on souhaite pour vous, d'avoir tout plein d'énergie, de pouvoir faire tout ce que vous avez à faire, les tâches ménagères, mais aussi de bien travailler à l'école comme au boulot. C'est important de garder en tête que la discipline, c'est important pour avancer. Eh bien, à l'école aussi, il faut beaucoup de discipline pour les élèves si vous voulez réussir. Discipline, on appelle ça self-discipline, qui est très très important pour pouvoir réussir. On n'attend pas ce qu'on nous dise de faire nos devoirs, on n'attend pas ce qu'on nous dise de se lever, on le fait parce qu'on est discipliné. J'attends, c'est le titre que nous allons écouter de Rock Voisine.

figure parmi les plus belles chansons de rock voisine. J'attends. 5h27, dans quelques instants, ce sera votre page météo. Pour tout de suite, on poursuit avec Miley Cyrus, When I Look at You. Pour faire plaisir, nous savons qu'il y a beaucoup de personnes qui aiment cette chanson. Eh bien, c'est pour vous, When I Look at You.

0: 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When I Look at You de Miley Cyrus qui nous emmène à 5 heures passées de 32 minutes pour tout de suite la page météo.
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présent, les nouvelles du temps d'après ce communiqué de la météo pour Rodrigue à 4h30 en ce mardi 19 mai 2026. Comme situation générale, un vent modéré circule sur la région. Et le prévision pour les prochaines 24 heures, le temps sera essentiellement beau. La température maximale sera entre 26 et 29 degrés Celsius et la température minimale sera entre 22 et 24 degrés Celsius. Le vent soufflera de l'est. Donc voilà, le vent soufflera de l'est à environ 30 km par heure ce matin, avec des rafales pouvant atteindre les 60 km par heure. Le vent s'affaiblira au cours de la journée tout en se tournant vers le nord-est. La mer est forte au-delà des récifs avec des houles de l'ordre de 3,50 m. Les sorties en haute mer, de même que dans les lagons, sont déconseillées. Les houles s'atténueront graduellement au cours de la matinée et l'état de la mer dans les lagons s'améliorera graduellement. Comme pluviométrie durant les dernières 24 heures, 0,7 mm de pluie à Pointe-Canon et 0,4 mm de pluie à Pleine Corail. À Patate-Théophile, par contre, 0,6 mm de pluie. Les horaires des marées. Les marées seront hautes à 14h34 aujourd'hui et demain à 2h37. Marée basse prévue à 8h21 et à 20h29. Le soleil va se lever dans quelques instants, soit à 6h08. Et le coucher du soleil est prévu pour 17h17. Petit rappel aussi du bulletin pour les pêcheurs. Bulletin PCA pour Rodrigue qui vient tirer aujourd'hui, mardi 19 mai à 4h30. Les temps, l'eau, la mer pendant prochaines 24 heures. Les temps pour plito bon, divan pour souffler des pis, laisse environ 30 km par heure à grand matin avec ban rafale qui capable arriver jusqu'à 60 km par heure. Divan pour affaibli pendant la journée et pour tourne vers nord-est. Lagon et en déo brisant, la mer pas praticable. Et na ban la houle 3,50 m en déo brisant. Ban sorti en déo brisant et dans ban lagon déconseillé nous rédiali. Ban sorti en déo brisant et dans ban lagon déconseillé.

0: conseillé ban la ou la pour diminuer tigitigit pendant la matinée et que l'état la meilleure dans ban lagon pour améliorer. Marée haute 14h34 aujourd'hui et demain 10h37. Marée basse 8h21 et 20h29. C'était la page météo selon la station météorologique de Vacoil-Maurice.
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Nous poursuivons avec cet avis de décès. On nous prie d'annoncer le décès de M. Joseph Mathias Enrico Cupidon. Décès de M. Joseph Mathias Enrico Cupidon, aussi connu sous le nom de Rico. Il était âgé de 58 ans. C'est un ex-habitant de Grandvar. Le convoi mortuaire sortira de chez sa veuve, Mme Jane Edouard, à Grandvar. Aujourd'hui, mardi 19 mai, à 13h30, pour se rendre à l'église Saint-Esprit de la ferme et de la au cimetière de la localité. À cette famille endeuillée, la MBC présente ses plus vives sympathies.

Eh bien oui, vous êtes d'accord avec moi, le temps passe trop vite, même on est déjà mardi 19 mai 2026, nous sommes arrivés dans la 21e semaine de l'année déjà. 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Alors rapidement, petit coup d'œil sur les saints du jour et fêtes religieuses. Donc le mardi 19 mai 2026 comme saint du jour, donc on célèbre Saint Yves de Tréguier, un prêtre et avocat breton du 13e siècle, connu pour sa défense des pauvres et des opprimés. Il est le saint patron des avocats et des juges. Et comme fête religieuse, c'est la fête de Saint Célestin V. Ce jour est également dédié à Saint Célestin V, un pape émérite du XIIIe siècle aussi, connu pour avoir abdiqué après seulement quelques mois de pontificat, un acte rare dans l'histoire de l'Église.

Alors, d'après les sources officielles, aujourd'hui, c'est la journée mondiale de MICI, si la mémoire est bonne, alors des maladies chroniques, mais on nous parle aussi d'une journée internationale ou nationale, donc c'est une journée mondiale de la médecine familiale. Voilà, le 19 mai qui est observé comme la journée mondiale de la médecine familiale, c'est-à-dire une journée pour reconnaître l'importance ban médecin de famille, c'est-à-dire ban médecin qui passe dans ban la case, alguet ban famille personnellement, dans ban soins de santé primaire et ce rôle crucial dans la gestion des maladies chroniques et la prévention. Et c'est juste pour mentionner, pour la connaissance générale, aujourd'hui c'est la journée nationale aussi en France, des mémoires de l'esclavage. En France, le 19 mai, l'est parfois observé comme une la journée pour honorer la mémoire de ban victimes de l'esclavage et aussi la traite des Noirs. Et bien sûr, pour réfléchir aussi à ban conséquences de ce passé douloureux sur la société actuelle.

Et en ce 19 mai, nous commémorons aussi la mort d'une grande dame. Alors, elle s'appelait Jacqueline Lee, affectueusement Jackie. Donc, Jacqueline Lee Kennedy Onassis, née Bouvier. Elle fut la première dame des États-Unis de 1961 à 1963. Que 2 ans. Mais, en tant qu'épouse, bien sûr, de John Kennedy, 35e président des États-Unis. Mais quand même, elle a pu, dans ce court instant, courte durée, elle a pu transformer ce rôle essentiel, cérémoniel, en une plateforme pour les arts et la culture, en organisant de nombreux événements prestigieux à la Maison-Blanche et en menant sa restauration pour en faire un site historique. Et par ce sens de la mode et sa connaissance approfondie de la culture, Lynn contribuait pour rehausser le prestige des États-Unis sur la scène internationale durant la guerre froide ou une période politique instable. Son style personnel, surnommé le Jackie Look, il inspire des tendances de la mode dans le monde entier durant les années 60. Voilà, c'est quelques années seulement comme première dame des États-Unis. Il marque le monde, le Jackie Look. Voilà, elle est décédée un 19 mai, donc 19 mai 1994, à l'âge de 64 ans, à New York, aux États-Unis. Un petit aparté sur cette grande dame qui a marqué l'histoire du monde en mode, art et culture. 5h passées de 44 minutes, on poursuit avec la belle voix d'Hélène Ségara, les vallées d'Irlande.

Ça nous donne envie vraiment de voyager, de voir l'Irlande, puisque l'Irlande regorge des vallées sauvages et verdoyantes, souvent façonnées par les glaciers et l'océan. Parmi les plus incontournables figure le Cap of Dunloe, célèbre pour ses lacs de Kerry et la vallée de la Boyne. Un véritable berceau historique, ces paysages qui offrent des panoramas uniques, parfaits pour la randonnée. Les vallées d'Irlande, décrit ce matin par Hélène Segarra, 5h48. On écoute Nathalie Imbruglia, la charmante Australienne. Et puis juste après, ce sera votre page horoscope.

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2: C'était la charmante auteure-compositrice australienne Nathalie Imbruglia avec le titre Torn, 5h passées de 53 minutes. Nous poursuivons avec votre page horoscope pour ce mardi 19 mai 2026. On débute avec les béliers. Pour vous les béliers, le moment est venu de faire valoir vos capacités et de réclamer ce qui vous est dû. Mais n'oubliez pas de vous occuper de votre famille ou de votre maison. N'hésitez pas, les taureaux, à parler et à communiquer. Votre entourage peut être source d'inspiration, autant plus que vos initiatives peuvent être couronnées de succès. Les gémeaux, vos désirs et vos envies tendent à prendre le gouvernail de votre esprit. Loin de fuir les tentations, pratiquez la relaxation ou la méditation pour vous recentrer. Les cancers, la tête pleine de projets, vous en parlez à vos amis, mais aucun d'eux ne semble accrocher réellement et cela vous met de mauvaise humeur. Cela ne va pas durer. Et les lions, vous faites beaucoup d'efforts pour arriver à vos fins ou au but fixé, mais vous ressentez actuellement une baisse d'énergie. Prenez du recul avant le sprint final. Les vierges, c'est une bonne période pour réunir des amis autour d'un projet de voyage ou de mettre en place les structures d'une nouvelle entreprise. Pourquoi pas? C'est une idée pour les vierges. Et nous poursuivons avec les balances, même si tous vos objectifs ne sont pas atteints. Faites vos comptes et vous verrez que le dicton italien « Chi va piano va sano » c'est de bons conseils.

Scorpion, vous vivez une période où votre partenaire ou vos collaborateurs sont au centre de vos préoccupations. Pourquoi ne pas élargir le débat, entreprendre différemment? Les Sagittaires, vous vivez une période où vos activités deviennent prioritaires, mais cela vous permet de faire entrer de l'argent nécessaire à votre confort pécuniaire. Pour vous, les Capricornes, aujourd'hui, vous êtes particulièrement sensibles au magnétisme et au charme de votre partenaire. Mais vous en oubliez parfois votre esprit critique. Ouvrez l'œil. Les Verseaux, aujourd'hui, vous n'êtes pas en très grande forme. Vous ronchonnez et vous auriez préféré rester tranquillement à la maison. Mais ce n'est pas possible. Programmez-le pour bientôt. Et là, il faut bosser, il faut travailler. Les Poissons, même si vos amours vous posent problème, ne négligez surtout pas votre sphère professionnelle qui vous apprécie pour votre capacité à rebondir et pour votre créativité. Voilà, c'était la page horoscope pour ce mardi 19 mai 2026. Et une fois n'est pas coutume, on va poursuivre avec du Zouk Love. Accro à toi, Fleuridor Zouk. Et votre principal rendez-vous avec l'actualité, ce sera pendant quelques instants le Grand Journal à 6h.

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1: Bonjour à tous, il est 6h, votre principal rendez-vous avec l'actualité. Le journal de 6h vous sera présenté par Mario Lisette. À vous Mario pour le journal, vous débutez avec le titre.
2: Bien sûr. Et merci beaucoup donc à vous, Rosie. Et on y va avec les titres, comme vous avez dit. Deux missions du Centre de coopération internationale en recherche agronomique pour le développement à Rodrigue. L'une identifie les vecteurs de maladies chez les animaux et l'autre étudie donc deux maladies affectant les limons. Antoinella Muni-Roch devient Chief Commissioner de la Mauritius Girl Guides Association. Elle s'engage à sensibiliser plus de jeunes et à recruter des membres dans les écoles. La Mauritius Family Planning and Welfare Association veut restaurer ses infrastructures à Rodrigue et aussi faire un constat du vécu des familles et organiser des activités pour elles. Nouvelle mission à compter d'aujourd'hui. Et évaluer le progrès accompli, identifier les obstacles et accélérer les projets prioritaires dans le secteur de l'eau. Première rencontre hier de la Water Project Monitoring Unit sous la présidence de l'adjointe au chef commissaire Roussy. Madame, Monsieur, bonjour et bienvenue à l'écoute de ce journal. Et comme je vous le disais en titre, deux délégations du CIRAD, Centre de coopération internationale en recherche agronomique pour le développement, sont actuellement en mission à Rodrigue. La première est composée de vétérinaires et d'entomologistes qui seront dans l'île jusqu'à la semaine prochaine. Ces derniers collectent des échantillons sur le terrain afin d'identifier les possibles vecteurs de maladies chez différents animaux. Selon nos renseignements, plusieurs tests seront effectués dans des laboratoires à Rodrigue et à l'île de la Réunion. L'autre équipe du CIRAD effectue une étude sur deux maladies qui affectent le limon, notamment le tristeza, une maladie virale qui attaque les agrumes, et le citrus greening ou maladie du dragon jaune causée par une bactérie. La Rodriguez Antoinella Muni-Roch, nommée Chief Commissioner de la Mauritius Girl Guides Association, 26 ans depuis qu'elle évolue au sein de cette troupe qui œuvre pour le bien-être et l'épanouissement des jeunes filles et femmes de Rodrigue et de Maurice. Elle sera ainsi à la tête d'une dizaine de troupes réunissant donc 1500 membres, dont le patron et le président de la République, s'appuyant sur le projet d'engagement contre la drogue lancée également à Rodrigue. Elle compte poursuivre ses actions de sensibilisation auprès des jeunes pendant son mandat de 3 ans et lancer ce mouvement dans les écoles. Nous écoutons Antoinella Muni-Roch. Elle répond aux questions de Cathy Auguste.
3: En tant qu'Anne Rodriguez, je suis bien fière parce que c'est le premier Rodriguez qui est à la tête de la Mauritius Girl Guides à Maurice. Certainement une grande fierté pour lead le groupe pendant 3 ans. Et essaye, apporte-moi l'expérience, le nouveau projet qui m'a en tête pour l'association et pour les filles de Maurice et de Rodrigue. Sans l'année-là, l'association ne peut faire ni 100 ans. Côte Nuna, une grande amette le 19 juillet, l'église Saint-Thérèse qui a pu pour nous accueillir tout magnifique de l'association. Et même les guides de Rodrigue sont invités aussi. Il y a un grand camp international aussi que nous pouvons accueillir des différents pays pour faire venir Maurice, découvrir une culture. Il y a l'équipe de Rodrigue qui s'y peut aussi venir pour une soirée rodriguaise et aussi pour une soirée mauricienne. Et par la suite, l'année prochaine, comme nous travaillons en collaboration avec le ministère de la Jeunesse et des Sports, nous travaillons aussi avec le vice-président de la République. Cette année-là, nous faisons un lancement, pledge contre la drogue. D'ailleurs, le lancement se fait à Rodrigue le 11 mars, en collaboration avec les scouts de Rodrigue, les guides de Rodrigue et commission Youth. Ça s'est extra bien passé. Nous pouvons continuer ce projet-là, parce que comme on le connaît, la drogue, c'est un grand fléau. Nous pouvons essayer

0: été demandé qu'on touche maximum jeunes Kenya. Le président de la République aussi, c'est nous le patron. Dans une conversation que nous gagnons avec Liz, et que j'ai envie de lancer le projet aussi dans les écoles, les collèges à Maurice. Je voulais dire comment nous travaillons ensemble avec Liz, lancer le même collège ici. En même temps, l'aide Pierre, lui, Rodrigue, il a envie de lancer le même collège à Rodrigue aussi. Juste avant COVID, nous avons pas une dizaine de groupes à Maurice. Mais avec COVID qui nous rentrait, nous nous retrouvons là pour le moment dans 5 groupes. C'est relancer le guide aussi à Maurice, vraiment dans tout bas de l'endroit qu'il y a.
1: Et oui, félicitations donc à Antoinella Munier-Rock, donc, qui est nommée Chief Commissioner de la Maurice Girl Guides Association. On y va avec d'autres nouvelles. Cette fois-ci, on va à Tam. Alors, entre-temps, le mouvement du scoutisme s'agrandit à Rodrigue. Une trentaine de jeunes du 23rd Rodrigue's Tam Scout Group se préparent à faire leur promesse. Un événement prévu d'ici fin juillet prochain, durant le week-end. Un temps de campement et de formation était au programme au centre communautaire de Tam. Ces jeunes ont choisi de rejoindre le mouvement avec pour principal objectif de devenir, du moins, de meilleurs citoyens. Quelques-uns s'expriment au micro de Stella Samoisi.
2: Moi, je m'intéresse à scout pour cause moi, je m'intéresse à vie pompier. Donc, vraiment, vie plus disciplinée. Après, je suis intéressé à scout en cause aux activités, etc. Donc, pour moi, je suis grand fier de mon faire scout depuis petit petit. Et de ce rassemblement-là, moi, j'espérais que je vienne plus l'expérience au camper avec des affaires vivre.
3: Moi, je suis petit, mes parents, moi, je suis des adultes scout. Et comme une tournée qui. Je peux faire un nouveau groupe scout, mais intéressé pour entrer parce que j'ai envie de découvrir plus de choses à travers scout et aussi apprendre à vivre en communauté avec les autres personnes. Je vais attendre que je reçoive plus en harmonie avec mon camarade et que, à partir de sa formation que je vise, je reçoive mes promesses.
4: Depuis que je rentre dans ce groupe scout, je vais apprendre à vivre avec mon camarade. Je suis plus bon, je vais faire un moment la prière. Je suis content de passer un week-end là avec mon bon camarade.
1: Une délégation de la MFPWA, Moshe's Family Planning and Welfare Association, sera à Rodrigue à partir d'aujourd'hui. Objectif, réhabiliter les infrastructures existantes dans l'île. La délégation en profitera également pour effectuer un constat de la situation des familles à Rodrigue. Elle travaillera aussi à l'organisation des activités pour marquer la Journée internationale des familles, célébrée le 15 mai. Plus de précisions avec Vidya Charan, directrice de la MFPWA.
0: Nous pouvons effectuer une mission dans Rodrigue et par rapport à l'infrastructure qui nous peut bien guetter, le service qui nous donnait. Et donc, il y a nous besoin de reconditionner pour que nous puissions continuellement travailler en étroite collaboration avec la population rodriguaise, avec les autorités et également donner nous soutien dans toute l'activité qui peut arriver. Et deuxièmement aussi, nous, une institution qui nous met beaucoup l'emphase sur la famille. Et donc, Michel, vous aussi cadrer nous pour Get in School, qui constat nous faire et en même temps, qui activité nous capable faire pour encadrer la famille pour marquer la Journée internationale des familles dans la République de Maurice.
1: Mieux coordonner les projets liés à l'eau et assurer un suivi rapproché des différents chantiers en cours, la nouvelle Water Project Monitoring Unit a tenu sa première rencontre hier sous la présidence de l'adjointe au chef commissaire Johnson Rusty. Une plateforme de travail élargie réunissant plusieurs partenaires du secteur de l'eau afin de faire le point sur les projets en cours et ceux à venir. Le compte-rendu de David Casimir.
5: Première prise de contact officielle pour les membres de la Water Project Monitoring Unit. Autour de la table, représentants des différentes institutions concernées, techniciens et responsables engagés dans la gestion et le développement des infrastructures de l'eau à Rodrigue. L'adjoint au chef commissaire et commissaire des infrastructures publiques, Johnson Rousty, souligne l'importance de cette

0: plateforme de concertation afin d'assurer un meilleur suivi des projets prioritaires.
1: Ce qui nous permet mettre en place, c'est l'instance pour deux affaires, pour projet, pour nous gérer tout nouveau projet sous l'égide du conseil exécutif et le commissaire responsable de l'eau, moi-même, pour qu'il nous ait dans l'approche globale et aussi pour nous faire bouge plus vite et pour faire une coordination. Maintenant, par exemple, projet colonne vertébrale de l'eau qui peut avancer, qui d'ici septembre, octobre, pour arriver jusqu'à Petit Brûlé et en même temps le dessalement pour finir parer. Et donc, ça, 3000 mètres cubes de l'eau additionnelle là, nous pouvons envoyer l'eau Petit Brûlé et ban réseau existant, transférer l'eau de ban région. Deuxième aspect qui nous peut coordonner, c'est management, la gestion. Donc, on a envie que je prends conscience et je tiens dans les moyens et les ressources pour nous faire face à mes problèmes, comme mes problèmes là. Obtenir à dire que ça n'est pas remplace l'instance qui nous est non, c'est-à-dire le steering committee qui nous est non et qui ça est beaucoup plus grand, il englobe forêt, l'environnement, etc.
0: Pour la Rodrigues Public Utilities Corporation, ce type de rencontre est essentiel afin d'assurer une meilleure coordination entre les différents acteurs du secteur.
2: Il est important aussi que nous joignent tous nos superviseurs, tous nos stakeholders, et ensemble nous joignent une bonne rencontre, nous guettons ensemble next, what next, parce que déjà les 3000 mètres cubes d'essalement pèlent l'eau presque la fin. Et que le démarrage se fera très très bientôt. Et c'était bon de se rencontrer, de voir un peu, une fois ça a démarré, qui peut arriver.
0: La Water Project Monitoring Unit devrait désormais se réunir régulièrement afin d'évaluer les progrès réalisés, identifier les éventuels blocages et accélérer la mise en œuvre des projets considérés comme prioritaires pour Rodrigues.
3: Améliorer l'accès à l'incinérateur des services de santé à Delauvert pour le transport sécurisé des déchets médicaux. Les travaux pour la construction d'une route vers ce site démarrent cette semaine. Les 26 familles de la région pourront, dans la même foulée, profiter de cette infrastructure qui facilitera leurs déplacements au quotidien. Le commissaire de la santé et ses collaborateurs étaient sur les lieux hier pour remettre officiellement le site aux contacteurs. Le reportage de notre ami Cathy Auguste.
4: À Delauvert, une route boueuse, difficilement praticable après les averses, mais plus pour longtemps. Bientôt, ce sera le début des travaux de construction d'une route d'accès de 450 mètres de long menant vers l'incinérateur des services hospitaliers.
5: La commission peut nous faire ça avec contacteur, Easy Builders, qui gagne le contrat pour faire la route d'accès, hein, 450 mètres. Track road depuis Semaine Centrale jusqu'ici. Et puis, nous clôturons ça, Open Incinerator là aussi, quand on clôture à deux niveaux, pour empêcher les animaux qui ont accès là-dedans, et en plus aussi pour nous sécuriser, parce qu'il ne peut plus le saleté, là, jusqu'à ce qu'il nous construire nous incinérateur qui peut trouver à quelques mètres là, et demain jour qui peut venir. Vous trouvez, nous constater l'île détériorée, le site. Et c'est pour ça que le Lost Tender, il a le contrat, ils ont dit la commission peut handover site pour qu'ils nous capables régulariser un petit peu, mettre les un peu plus propre et dans un bon cadre pour nous capables brûler le ban déchets l'hôpital jusqu'à ce qu'ils nous fassent nous incinérateur dans quelques jours. Et en plus aussi, il y a 26 familles qui trouvent le long de la route de sa chemin à la terre là. Vous pouvez bénéficier ça.
4: En même temps, ce projet offrira aux villageois une route plus sûre et plus accessible. Pendant des années, les usagers ont dû faire face à des conditions difficiles, notamment en période de grosses pluies.
6: Quand nous avons dit faire la semaine, nous sommes bien contents parce qu'il est dans la boue. Quand vous avez dans la poussière, quand il est dans la pluie, il est dans la boue, il y a une machine pas rentrée. Et vous avez fait l'école aussi. Quand vous avez fait l'école, vous avez de l'eau les deux. Parce qu'on est sur un port là-haut pour nous descendre. Il va aller dans la moto aussi, pareil, il va aller dans la machine aussi. La machine n'est pas roulée même. Nous sommes à Basile là, mais quand on a un gâteau pour venir, nous avons quitté leurs semaines. Nous avons cessé. Quand on a un Rodnix aussi venu, nous avons cessé leurs semaines. Pas gagné rentrée. C'est pour ça qu'il nous compte qu'il peut faire la semaine. Là.
7: Je suis bien content quand nous sommes ensemble, nous gagnons la joie. Et je suis bien content aussi parce que depuis longtemps, nous avons attendre ça. Et je connais depuis moi, là, 2 ans, à ce moment-là, comme ça, je passe à ce moment-là.

0: dans l'école. Parfois, pas capable à l'école même, parce qu'il est trop la boue. Parfois, nous prenons une bouteille de l'eau, nous allons depuis le chemin pour nous capables rester sur les pieds, pour nous rendre dans le transport, pour nous aller. On a une vie du monde dans l'endroit. Parfois, quand on a une vie du monde malade, l'ambulance même pas capable de rentrer là. Nous bien contents, nous remercier le gouvernement régional pour le bon travail qu'il peut faire.
1: Ce projet routier figure parmi l'une des recommandations de l'OMS, l'Organisation mondiale de la santé. Les travaux devraient durer un mois et demi.
2: Et puis le croissant de lune a été aperçu hier soir, donc ce mardi donc sera le premier jour de Zilhadj 1447 pour Maurice et Rodrigue. Id al-Adha sera donc célébré le jeudi 28 mai 2026. Il est 6h15 minutes et 5 secondes sur Rodrigue FM et Radio Maurice. Le rappel des titres. Deux missions du Centre de coopération internationale en recherche agronomique pour le développement à Rodrigue. L'une identifie les vecteurs de maladies chez les animaux et l'autre étudie deux maladies affectant les limons. Antonina Muni-Rock devient Chief Commissioner de la Mauritius Girl Guides Association. Elle s'engage à sensibiliser plus de jeunes et à recruter des membres dans les écoles. La Mauritius Family Planning and Welfare Association veut restaurer ses infrastructures à Rodrigue et aussi faire un constat du vécu des familles et organiser des activités pour elles. Nouvelle mission à compter d'aujourd'hui. Et puis évaluer le progrès accompli, identifier les obstacles et accélérer les projets prioritaires dans le secteur de l'eau. Première rencontre hier de la Water Project Monitoring Unit sous la présidence de l'adjointe au chef commissaire Rousti. Ne quittez pas l'écoute, on se retrouve dans un instant pour la page sportive.
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1: Madame, monsieur, amis sportifs, bonjour et merci de nous rejoindre pour cette page sportive. On démarre avec le football. Montagne Malgache remporte la finale du 3e division face à l'équipe de Mourouk. Score final 3-1. Le match a été disputé dimanche dernier au stade Jean-Daniel André à Condurois. Montagne Malgache accède donc en 2e division. Au championnat d'Afrique d'athlétisme, Liliane Potiron décroche une 2e médaille pour Maurice. L'athlétisme mauricien conclut les championnats d'Afrique sur une note positive grâce à la Rodriguez qui a réalisé une excellente performance en finale du triple saut. Avec un saut enregistré à 13,94 m, elle a remporté la médaille d'argent. Donc la première médaille en argent également a été décrochée par Adèle Cupidon dans l'épreuve masculine du triple saut avec ces deux podiums, donc tous deux obtenus en triple saut. L'équipe mauricienne conclut sa campagne continentale avec un total de 2 médailles d'argent. Le coup d'envoi de la Ligue régionale de basketball a été donné samedi dernier au gymnase de Malabar. Cette première rencontre a opposé deux équipes du Palisade Basketball Club. Sans surprise, les Palisade Hunters, beaucoup plus expérimentés, se sont largement imposés face aux Palisade Outlaws sur le score de 109-38. Toujours en basket, deux autres rencontres étaient également au programme dimanche dernier au gymnase de Malabar. Chez les filles, les Thunderhawks ont dominé le centre régional de formation par 52-22. Chez les hommes, les Batatans Crusaders ont remporté leur match 100-35 face aux Black Fighters. Et puis à l'étranger, deux matchs pour entrer dans l'histoire avec un très grand H. Voilà, vainqueur de Burnley 1-0 ce lundi soir à l'Emirates. Arsenal n'a jamais été aussi proche d'un premier titre en Premier League attendu depuis maintenant 20 ans.

22 ans, il pourrait même être sacré dès mardi en cas de faux pas de performance de Manchester City. Mais personne n'oublie pour autant la finale de C1 face au PSG. Neymar sera bien à la Coupe du Monde 2026 alors qu'il n'avait plus été appelé depuis octobre 2023. L'ancien Parisien a été convoqué par Carlo Ancelotti qui a révélé ce lundi soir sa liste de

0: ou encore Luca Pacta. Et alors, il n'y aura pas attendu, il n'aura pas attendu longtemps, à seulement 18 ans, Ayoub Bouadi a fait son choix de nationalité sportive en décidant de représenter le Maroc, comme l'a annoncé le Royaume donc samedi. Capitaine des Bleuets, donc le Lillois, a laissé parler son cœur pour prendre cette décision avec la perspective d'être sélectionné dès la Coupe du Monde qui se jouera en Amérique dans quelques semaines. Voilà donc 6h20 minutes, fin de cette page sportive. Merci de l'avoir suivi. Merci également à notre cher ami Franck Meunier pour son support technique. Dans un instant, vous allez retrouver l'ami Rosie pour la suite du programme. Et pour ma part, je vous donne rendez-vous bien évidemment à 9h pour le Flash en créole, n'est-ce pas Rosie? Donc je vous cède le micro.
1: Bien sûr Mario, on aura le plaisir de vous retrouver à 9h pour le Flash en créole. À tout à l'heure.
0: À tout à l'heure, donc le plaisir est partagé Rosie.

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6h22 sur les ondes de Rodrigue FM. Quel plaisir de vous retrouver pour cette deuxième partie de l'émission Lévé Rodrigue. Bonjour à vous si vous nous rejoignez à l'instant. On espère que vous êtes en pleine forme pour cette journée de mardi. Oui, on est mardi. Mardi qui symbolise la force, le courage et surtout l'action. On parle même parfois de guidance angélique. Eh bien oui, on en parle. C'est un jour propice à ce qu'il paraît pour prendre une décision importante. Eh bien, on va vous communiquer cette force, ce courage et le plein d'énergie qu'il faut pour agir et pour prendre des décisions et surtout faire le bon choix. Rappelez-vous, on en a parlé très tôt ce matin. Eh bien, c'est possible de faire le bon choix avec notre intuition. Des fois, peut nous aider, mais aussi pour vous donner du courage, de l'énergie. Ça, c'est de la musique. C'est la magie de la musique. On débute avec Faïlé Lalanne, Femme, nous l'oasis.

0: Une jolie réflexion, un très beau texte de Faïli Lalanne ce matin avec Femme Nul Oasis. Il est 6h passé de 28 minutes et vient nous poursuivre avec notre rubrique, là, nous tannent l'importance de la femme dans la famille avec le titre de Faïli Lalanne. Il vient nous poursuivre avec la rubrique consacrée à la famille pour ce mois de mai qui bat un grand défi qui béguette la famille Rodriguez. En ce moment, ben de nos jours, qui est le plus grand défi, et qui est là dans une famille, qui est une famille est là pour faire face à nous. Écoutez votre opinion au micro de Christelle.
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1: Et moi, pour moi, je dis où, là, un gros défi que la famille Rodriguez peut faire face actuellement, c'est 4 divorces. 4 divorces, il y a un Rodrigue. Ça veut dire, comment dire, il y a un c'est une famille peut briser. Que parents fait pour eux, la plupart des enfants périssent tous tout seuls. Et soit tout seul, soit côté une famille, soit avec un seul parent. Que ça peut créer une stabilité, on va dire, dans la tête des enfants. Voilà, moi pour moi c'est ça. La famille peut diviser dans Rodrigue par le divorce.
2: Qui plie gros défi qui la famille Rodriguez est là pour faire face aux autres.
3: Voilà, c'était la rubrique consacrée à la famille en ce mois de mai. Il est 6h passé de 31 minutes. Dans quelques instants, vos dédicaces d'anniversaire. Mais pour tout de suite, au débondi, The Prophecy en featuring Pixel.

y va pour vos messages. Bon anniversaire à Yohan de Saint-Gabriel qui fête ses 16 ans. Zordi, c'est de la part de son maman Foun, son frère Ser qui compte en lui beaucoup et de la part de tous ses bonnes familles, camarades qui pensent lui très très fort ce matin. Bon anniversaire pour Mary de Citron de Nice qui t'y gagne sous l'az. C'est de la part de ce bon camarade de l'école, MJ de Rivière Coco. Gros bisous à toi. Bon anniversaire à Lise de Mourou qui t'y gagne ses 60 ans hier. C'est de la part de Mi, Jeanne de Rivière Coco, sans oublier la famille Claire. Bon anniversaire à Lise qui t'y gagne ses l'az hier. C'est de la part de toute la famille Samoisi de Rivière Coco qui souhaite lui beaucoup de bonheur et longue vie et qui fait à lui un énorme bisou. Je souhaite à Linley un bon anniversaire aujourd'hui. C'est demandé par sa maman Aline, ex des frères Laval, Eric, ex sœur Marlene. Denira souhaite un bon anniversaire à Cliff. Cliff qui gagne cela aujourd'hui, qui bon dit toujours prothèse-lis. C'est demandé par sa maman Vraise et tout sur la famille de Terre Rouge. Je souhaite un joyeux anniversaire à notre fils Steven Nali Agathe de Pointe-la-Gueule qui fête ses 12 ans aujourd'hui. C'est de la part de ses parents Richlina et Benjamin, ses frères et sœurs et sa tante Noélinda de Baie du Nord qui lui envoie plein de bisous, bonheur, prospérité. Voilà ce qu'on souhaite à le petit, enfin il n'est pas très petit, il est 12 ans, il fait ses 12 ans aujourd'hui, c'est Steven Nali Agathe. Voilà pour vos dédicaces d'anniversaire, il est 6h passées de 38 minutes.

Votre journée, vous qui célébrez votre anniversaire aujourd'hui, nous on va continuer en musique bien sûr pour vous faire plaisir. La cité, une jolie collaboration entre Sniper, Danger, c'est Michel, Hansley, Joël, Sans toi.

Message positif de Danger featuring Mr. Snipe. 6h passé de 42 minutes. Dans quelques instants, vos annonces et communiquez pour tout de suite. Qu'est-ce qui nous réserve à la radio aujourd'hui pour ce mardi 19 mai? On va voir ça dans quelques instants avec Christelle.

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1: Bonne journée à vous aussi, Christelle. Donc, nous poursuivons. Il est 6h passé de 45 minutes. Nous poursuivons avec vos annonces et communiqués. On débute avec cet avis de décès.

0: On nous prie d'annoncer le décès de Monsieur Joseph Mathias Enrico Cupidon. Décès de Monsieur Joseph Mathias Enrico Cupidon, aussi connu sous le nom de Rico, il était âgé de 58 ans. C'est un ex-habitant de Grand Var. Le convoi mortuaire sortira de chez sa veuve, Madame Jane Edouard, à Grand Var, aujourd'hui, mardi 19 mai, à 13h30, pour se rendre à l'église Saint-Esprit de la Ferme et de là au cimetière de la localité. À cette famille endeuillée, la MBC présente ses plus vives sympathies.
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0: Nous poursuivons avec ben, les annonces et communiqués. 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Heures passées de 50 minutes, voilà tout pour vos annonces et communiqués. On va poursuivre avec votre page météo dans quelques instants. D'abord, une page de pub.
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7: Et nous vous rappelons les nouvelles du temps d'après ce communiqué de la météo pour Rodrigue Guémy à 4h30 en ce mardi 19 mai 2026. Comme situation générale, un vent modéré circule sur la région. Prévision pour les prochaines 24 heures, le temps sera essentiellement beau et la température maximale sera entre 26 et 29 degrés Celsius et la température minimale sera entre 22 et 24 degrés Celsius. Le vent soufflera de l'est à environ 30 km par heure ce matin avec des rafales pouvant atteindre les 60 km par heure. Le vent s'affaiblira au cours de la journée tout en se tournant vers le nord-est. La mer est forte de la des récifs avec des houles de l'ordre de 3,50 m. Les sorties en haute mer, de même que dans les lagons, sont déconseillées. Les houles s'atténueront graduellement au cours de la matinée et l'état de la mer dans les lagons s'améliorera graduellement. Nous passons à la pluviométrie durant les dernières 24 heures. À Pointe-Canon, 0,7 mm de pluie, Plaine Corail, 0,4 mm de pluie et à Patate Théophile, 0,6 mm de pluie enregistrée. Les horaires des marées, les marées seront hautes à 14h34 aujourd'hui et demain à 2h37. Marée basse, 8h21 et à 20h29. Le soleil s'est levé depuis 6h08 ce matin pour se coucher à 17h17. Nous poursuivons avec bulletin PCR pour Rodrigue qui finit ses réseaux dimanche 19 mai à 4h30. Les temps, l'eau, la mer pendant prochaines 24 heures. Les temps pour plutôt bon, du vent pour souffler depuis l'est, environ 30 km par heure grand matin, avec bonne rafale qui est capable d'arriver 60 km par heure. Du vent pour affaiblir pendant la journée et pour tourner vers nord-est. Lagon est en déo brisant, la mer pas praticable, et na ban la houle 3,50 m en déo brisant, ban sorti en déo brisant et que dans ban lagon déconseillé nouredjali, ban sorti en déo brisant et que dans ban lagon déconseillé, ban la houle là pour diminuer tigit tigit pendant la matinée et qu'elle l'état la mer dans ban lagon pour améliorer. Marée haute 14h34 aujourd'hui et demain 10h37. Marée basse 8h21 et 20h29. C'était votre page météo selon la station météorologique de Vacoix-Île-Maurice.
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Et c'est le groupe Manioc pour mettre fin à votre émission matinale Lévé Rodrigue. On vous laisse dans la bonne humeur avec le groupe Manioc qui fait la fierté de l'île Rodrigue Sakouyé. Le temps pour nous de vous remercier de votre écoute et de votre fidélité. Merci également à l'équipe du matin, Franck Meunier à la technique, Mario Lisette à la rédaction, Rodney Jolicoeur, notre chauffeur. C'est vraiment un plaisir de vous avoir accompagné ce matin. Moi, je vous retrouve à 17h pour le grand format Actu. On vous souhaite de passer une agréable journée. Bon mardi à vous tous.

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0: Il est 7h. Le journal avec Hachi Bachou. Bonjour Hachi.
1: Bonjour Sophie, bonjour à tous.
0: Et les titres.
1: À l'Assemblée nationale, la Banque de Maurice au centre des échanges ce mardi lors de la Prime Minister's Question Time, notamment sur la monnaie imprimée entre 2019 et 2024, avant la présentation du Constitutional Review Commission Bill par le Premier ministre. Santé publique, les États-Unis placent Maurice en alerte de niveau 2 face au chikungunya. Avec plus de 3400 cas recensés depuis janvier, les autorités renforcent la vigilance et les mesures de prévention. Violence et incendie à Cantorel, la CID de Moka a procédé à 4 arrestations. Également dans ce journal, analyse du fonctionnement de réseaux clandestins sur Telegram où des contenus sexuels circulent dans des groupes privés payants impliquant des internautes à Maurice. On prend d'abord la direction de l'Assemblée nationale. 4 questions axées sur la Banque de Maurice figurent au programme de la Prime Minister's Question Time. La valeur totale de la monnaie imprimée est transférée au gouvernement entre 2019 et 2024. Les mesures prises à la suite des allégations concernant l'impression de 83 milliards d'euros. Currency, ainsi que la liste des personnes ayant occupé le poste de Director of Supervision sont les sujets qui seront adressés au docteur Navin Ramgoolam. Les détails avec Rajmila Sitamoni.
2: Les travaux parlementaires reprennent ce mardi à 11h30. Ils débuteront avec la Private Notice Question avant de laisser place à la Prime Minister's Question Time. Sur les 26 questions inscrites à l'ordre du jour, 4 concernent la Banque de Maurice et seront adressées au Premier ministre, le Dr Navin Ramgoolam. Le député travailliste Raviraj Bichuk souhaite obtenir des précisions sur la valeur totale de la monnaie imprimée et transférée au gouvernement entre 2019 et 2024. Il demandera également au chef du gouvernement d'élaborer sur l'impact de cette injection de liquidité dans l'économie jusqu'à ce jour. De son côté, Adrien Duval, député du PMSD, s'intéressera à la liste des personnes ayant occupé le poste de Director of Supervision à la Banque de Maurice entre 2014 et 2024. Il interrogera aussi le Premier ministre sur le rôle et les responsabilités associées à cette fonction. Le député de la caverne Phoenix, Kusha Lobin, axera sa question sur la mise en œuvre de la Central Bank Digital Currency sur la roupie numérique. Il demandera des détails sur la banque commerciale choisie en janvier 2024 pour le lancement de ce projet pilote ainsi que sur les progrès réalisés à ce jour. Quant au député Ashley Ramdas, il reviendra sur le communiqué publié le 12 mai dernier par la Banque de Maurice concernant les allégations de money printing d'un montant de 83 milliards de roupies. Il cherchera à connaître les mesures entreprises ou envisagées par les autorités à ce sujet.
1: Toujours au Parlement, le Constitutional Review Commission Bill sera présenté en première lecture par le Premier ministre, le Dr Navin Ramgoolam. L'objectif de ce projet de loi est de permettre au président de la République de Maurice de nommer une commission de révision constitutionnelle chargée d'examiner et de formuler des recommandations sur les réformes constitutionnelles, notamment la protection des droits fondamentaux ainsi que le renforcement de la démocratie et des institutions. Toutefois, la réforme électorale ne fera finalement pas partie de ce projet de loi qui sera exclusivement consacré à la révision de la Constitution. L'avocat Rama Valaiden explique qu'une dizaine de lois seront amendées alors que la Constitution héritée de 1967 n'était pas pédagogique et que des débats n'y étaient pas inclus. Il est au micro de Lovina Sophie.
3: Plus profond en termes, c'est qu'il mettait introduction. Mais déjà, moi, je trouve un, c'est qu'il y a une commission will inter alia examine the introduction of anti-defection provisions for members of the National Assembly. Ça, moi, quoi, pas pour capable, parce qu'il est clair, qui sinon nous pourrons la guerre contre the very fiber de nos constitutions. Pas pour capable, on perd du monde, quitte un parti politique, ça, moi, pensez, nous, pour perdre du temps. Mais les restes, c'est un quand, c'est quelque chose qui est intéressant là-dedans. Mais, comment vous connaissez, pour bizarre, nomme ce comité, d'infini nomme ce ben-mom là pour bizarre, et une série de choses qu'ils ont pour bizarre faire, d'un premier temps. Première chose qu'ils ont pour faire, c'est preliminary consultation selon section 7 de sa nouvelle loi-là, et exploration stage, que citoyens pour donner une différents l'opinion, ben parti politique, ben association. Et ça, il est important, parce que c'est ça qui est pour faire pédagogie NPP.

0: Colère et incompréhension chez plusieurs pèlerins mauriciens actuellement en Arabie Saoudite, arrivés hier lundi 18 mai à Aziza, dans le cadre du Hajj. Une cinquantaine de fidèles ont refusé d'intégrer le bâtiment qui leur était destiné, dénonçant un immeuble en mauvais état. Dans l'attente d'une solution, ils ont sollicité l'intervention de l'Islamic Cultural Center, du ministre Shakil Mohamed, ainsi que de l'ambassadeur mauricien à Riyad. Selon ce dernier, les autorités s'activent afin de reloger les pèlerins dans de meilleures conditions. Écoutez Riyad Halimot au micro de Shehzad Gouren.
1: Man Hadji Mauricien prend contact avec moi. Je ne raconte moi man de l'éance qui se peut gagner de cet hôtel là, qui se ban problème. Je ne même envoyé moi plusieurs man vidéos. Il est vraiment choquant. Mon téléphone, l'opérateur en question, mon dieli, ou besoin faire des choses qui vous donnent ban pèlerin un meilleur hôtel. Tout de suite, mon cause avec secrétaire ICC, mon raconte le problème là. Et l'indiamant comme ça, qui dit, avec son équipe, je peux aller dans l'hôtel là, je peux aller checker. Et effectivement, ben, membre ICC, je te paierai dans le meilleur hôtel pour sa man, pèlerin mauricien.
0: Dans le domaine de la santé, depuis le 14 mai, les voyageurs sont appelés à appliquer des précautions renforcées contre les piqûres de moustiques, notamment à travers l'utilisation de répulsifs, de vêtements couvrants et de moustiquaires. Maurice, faisant l'objet d'une alerte sanitaire de niveau 2 émise par les Centers for Disease Control and Prevention américains face à la recrudescence des cas de chikungunya. Selon le directeur par intérim des services de santé, le docteur Fazil Kodabokos, une légère baisse du nombre de cas a toutefois été observé ces derniers jours avec l'arrivée de l'hiver, mais les autorités maintiennent un niveau élevé de vigilance alors que 3478 cas ont été recensés depuis le début de l'année, dont 110 cas encore actifs. Les propos recueillis par Shailin Irpen.
2: Donc, niveau 2 qui actuellement le CDC met en place, nous pensons dans les semaines à venir, nous ne pouvons pas enlever ce niveau-là parce que le nombre peut diminuer. Quand même, nous devons prendre précaution contre piqueurs de moustiques parce que nous trouvons certains endroits, surtout à Beaubassin, à Quatre-Bonnes-Roseville, encore il y a un cas, le chikungunya positif, et nous trouvons un des cas dans les endroits, dans le sud et dans l'ouest également. Donc, c'est un vêtement couvrant approprié. Aussi, nous devons servir la crème anti-moustique et bien sûr, nos enfants, nos parents, c'est les moustiquaires. Et à Rodrigue également, une recense 13 cas depuis le premier cas qui nous gagnait à Rodrigue. Donc, nous resterons vigilants.
0: Le président de la République par intérim, Robert Englé, a tenu à rendre hommage aux personnes disparues des suites du VIH-Sida. Il a participé dimanche à une veillée de recueillement et de solidarité organisée à l'abri de nuit de Saint-Jean à Quatre-Bornes. À cette occasion, Robert Englé a exprimé sa solidarité envers les personnes vivant dans la précarité, rappelant que le devoir de la société est aussi de tendre la main à celles et ceux dont les réalités demeurent parfois invisibles. Le président par intérim a également souligné qu'il s'inspire des paroles du feu pape François, invitant chacun à sortir de sa zone de confort pour aller à la rencontre des autres. Tout à fait autre chose, la CID de Moka a procédé aux premières arrestations à la suite des échafourées qui ont éclaté à Cantorel dans la soirée de dimanche. 4 personnes ont été placées en détention dans cette affaire. L'un d'eux a été hospitalisé dans une clinique après son arrestation. Pour rappel, le village de Cantorel a été le théâtre de vives tensions alors que 2 groupes se sont affrontés. À l'origine, des individus faisaient du quad sur un parcours de santé, une pratique interdite. Un coup de feu a été entendu. 2 véhicules ont été incendiés et un policier en civil a été blessé. Je vous le disais, Telegram, une application de messagerie connue pour son haut niveau de confidentialité, est aujourd'hui détournée par certains individus à Maurice pour alimenter des réseaux illégaux de partage de contenu intime. Des dizaines de groupes privés circuleraient sur la plateforme avec parfois des milliers de membres où sont échangées des photos et des vidéos à caractère sexuel, incluant, selon certaines accusations, des images de femmes mauriciennes et même de mineurs. Pour accéder à ces groupes, les administrateurs réclameraient des abonnements mensuels allant de 500 à 2000 roupies. Adrien Valère nous en dit plus.
3: À première vue, Telegram ressemble à une application de messagerie classique comme WhatsApp. Mais contrairement à d'autres plateformes, Telegram mise beaucoup sur la confidentialité avec des groupes privés, des profils parfois anonymes et des échanges difficiles à retracer. Selon plusieurs témoignages recueillis, certains utilisateurs à Maurice exploiteraient justement cette discrétion pour créer des groupes

0: Lego dédié au partage de contenu intime. Le fonctionnement serait bien rodé. Les administrateurs feraient leur promotion sur des groupes publics en publiant des extraits de vidéos floutées ou des messages promotionnels avant d'inviter les personnes intéressées à rejoindre un groupe privé qui est payant. Pour entrer dans ces groupes, l'utilisateur doit généralement payer un abonnement mensuel allant de 500 à parfois 2000 roupies. Le mode de paiement utilisé serait le cordless, un système où la personne intéressée transfère l'argent depuis son compte bancaire, puis communique un code au gestionnaire du groupe, permettant à ce dernier de retirer l'argent à un guichet automatique sans utiliser de carte bancaire. Des personnes échangeraient aussi des photos intimes de leur ex-partenaire en échange d'un accès gratuit à ces groupes ou parfois contre de l'argent. Jeudi, une mineure a porté des accusations contre son ancien petit ami, affirmant que des photos intimes d'elle auraient été vendues sur Telegram. Le jeune homme de 25 ans nie les faits, il affirme être innocent et demande à son ex-copine d'apporter des preuves de ses accusations.
1: Maurice renforce sa lutte contre les trafics illicites liés au commerce en ligne. Face à l'explosion des achats sur Internet et à l'augmentation constante du nombre de colis entrant sur le territoire, le pays bénéficiera désormais de l'expertise du service des douanes sud-coréens pour renforcer les contrôles et mieux détecter les produits interdits. Les détails avec Santana Poncenot.
2: Maurice veut garder une longueur d'avance face aux nouvelles formes de criminalité liées au commerce en ligne. Avec entre 4000 et 5000 colis qui transitent chaque jour sur le territoire, les autorités veulent renforcer leur capacité de surveillance et de détection, notamment face aux risques croissants de trafic de drogue et d'importation de produits illicites. C'est dans ce contexte qu'une réunion s'est tenue jeudi à Port-Louis entre le junior ministre aux finances, Daneshwar Damri, une délégation du Korea Customs Service et le directeur général de la Mauritius Revenue Authority, Rohit Ramnawaz. Objectif: améliorer les systèmes de gestion des risques, moderniser les outils technologiques et renforcer le contrôle des colis entrant en Maurice. Selon Daneshwar Damri, l'augmentation du commerce en ligne représente un défi majeur pour les services douaniers qui doivent désormais traiter un volume grandissant d'envois tout en restant vigilants face au trafic. De son côté, la MRE travaille déjà sur des systèmes de scan plus performants afin de mieux détecter les drogues, les armes ou encore d'autres marchandises interdites. Grâce à cette coopération avec les autorités sud-coréennes, Maurice espère mieux anticiper les nouvelles menaces liées au e-commerce.
1: Ce qui nous amène à la fin de ce journal. Merci de l'avoir suivi. À suivre la page sportive avec Ashley Sitana.
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4: Bonjour à tous, on démarre ce journal des sports avec du football en Angleterre. Arsenal est tout proche du titre en Premier League. Lors de la 37e journée hier soir, les Gunners se sont imposés 1-0 face à Burnley grâce à une réalisation de Kai Havertz sur corner. Avec ce succès, les Londoniens restent solidement leaders du championnat avec 5 points d'avance sur Manchester City. Les hommes de Mikel Arteta pourrait être sacré champion d'Angleterre pour la première fois depuis 2004 si Manchester City ne s'impose pas ce soir à Bournemouth. Effectivement, Manchester City sera de l'obligation de s'imposer à 20-30 face à Burnley. Et en cas de match nul ou de défaite des Citizens, Arsenal serait officiellement champion, mais les hommes de Pep Guardiola gardent encore espoir dans cette fin de saison avec une pression maximale à distance sur les Gunners. Mikel Arteta, lui, reste concentré sur la suite de la saison. Il a donné rendez-vous aux supporters à Selhurst Park pour l'ultime match de Premier League contre Crystal Palace, prévu ce dimanche 24 mai, et aussi la finale de la Ligue des Champions à Budapest. Nous écoutons Mikel Arteta.
5: Je vais vous voir bientôt à Selhurst Park et pour sûr à Budapest aussi. Well. Mais avant que je vous laisse, s'il vous plaît, à cet amazing groupe de joueurs et de staff. That they have put so much work into it. A big round of applause, please.
4: On enchaîne avec la Premier League. Manchester City, je vous le disais, joue donc gros ce soir face à Bournemouth. Les Sky Blues n'ont pas le choix, ils doivent s'imposer pour rester en course pour le titre et mettre la pression sur Arsenal. Coup d'envoi à 20h30 et pour clôturer cette 37e journée de la Premier League à 23h15. Chelsea reçoit Tottenham dans un derby londonien crucial pour la course à l'Europe, mais aussi pour le maintien.

0: Maintien. Chelsea reste sur une défaite en finale de la FA Cup face à Manchester City, mais le club a déjà tourné une page importante avec l'annonce de l'arrivée de Xabi Alonso comme futur entraîneur. En attendant, l'intérimaire Callum McFarlane dirige toujours les Blues pour les deux derniers matchs de la saison. Une victoire permettrait à Chelsea de rester dans la course aux places européennes. De son côté, Tottenham peut assurer officiellement son maintien en Premier League en cas de succès à Stamford Bridge. Les Spurs arrivent toutefois avec plusieurs absents importants, même si le retour de James Maddison est une bonne nouvelle. Historiquement, Chelsea domine ce derby avec 5 victoires consécutives face aux Spurs, mais dans un contexte aussi serré, difficile de désigner un favori clair. On reste en Angleterre, polémique en Premier League. Après la victoire 3-2 de Manchester United face à Nottingham Forest, l'instance des arbitres anglais, la PGMO, a reconnu une erreur sur le deuxième but mancunien inscrit par Mateus Cunha. Sur l'action, le ballon avait touché la main de Brian Mbeumo avant que Cunha ne reprenne le ballon pour marquer. Alerté par la VAR, l'arbitre Michael Salisbury avait pourtant décidé de maintenir son choix après avoir consulté les images au bord du terrain, estimant la main involontaire. Mais selon le patron des arbitres anglais, Howard Webb, le but aurait finalement dû être refusé. La PGMO a d'ailleurs contacté Nottingham Forest pour reconnaître cette erreur d'arbitrage. C'est la 17e fois en 7 saisons de Premier League et la 4e cette saison qu'un arbitre décide de ne pas suivre l'avis de la VAR après avoir consulté les images au bord du terrain. Retour à Maurice avec une discipline en pleine expansion, le padel, et une grande première sur l'île avec le lancement dès demain de l'Isla Padel Series, un nouveau circuit de compétition réservé aux joueurs locaux. Pensé pour les débutants comme pour les joueurs confirmés, ce championnat proposera plusieurs catégories et un système de points pour structurer la progression des participants. Le circuit introduit également un format à double élimination, permettant aux équipes battues une première fois de rester dans la compétition. Une application dédiée, le suivi des performances et la captation des matchs viendront compléter l'expérience. Invité de Sport Select, le directeur de l'Isla Padel, Florian Manson, apporte des précisions.
1: C'est une formule de tournoi pour tout le monde. Pourquoi pour tout le monde? C'est un circuit par niveau de jeu. C'est de niveau 1 à 10, 1 étant le plus faible, 10 étant le plus fort. Et vous allez jouer que contre des joueurs de votre niveau.
2: Ah.
1: Donc, ce qui permet de gagner un tournoi et gagner des matchs et de progresser à votre niveau. Et ça fait progresser tout le monde. Donc, tout le monde s'y retrouve et tout le monde peut gagner à son niveau, même en étant débutant. Mmh. Et c'est un circuit sur un an. Donc, on commence en mai et on va le finir en avril de l'année prochaine. Et on aura le classement annuel de IPS.
0: Un mot au basketball aux États-Unis. La finale de la conférence Ouest entre l'Oklahoma City Thunder et les San Antonio Spurs est en cours. Le score est de 105 à 104 en ce moment en faveur des San Antonio Spurs qui entament les prolongations. Et nous sommes à 23 jours de la Coupe du Monde de football. La liste des joueurs brésiliens dévoilée, Neymar effectue son grand retour avec la sélection brésilienne. Absent de la sélection depuis 2023, l'attaquant de 34 ans figure dans la liste des 26 joueurs retenus par Carlo Ancelotti pour la Coupe du Monde 2026. Malgré des blessures ces derniers mois, Neymar a retrouvé du rythme avec Santos FC et disputera ainsi un dernier mondial avec la Seleção. Autre satisfaction pour le Brésil, la présence du jeune Hendrick, le joueur de 19 ans prêté à l'Olympique Lyonnais cette saison, participera à sa première Coupe du Monde après une demi-saison convaincante en France. Et parmi les joueurs sélectionnés, retenons Vinicius Junior du Real Madrid, Rafinha du FC Barcelone, Mateus Cunha de Manchester United, Alisson Becker de Liverpool ou encore Marquinhos du Paris Saint-Germain. La Seleção disputera deux derniers matchs amicaux face au Panama.

le 31 mai et face à l'Égypte le 7 juin avant de faire son entrée en lice dans le mondial au MetLife Stadium de New York face au Maroc le 14 juin prochain. Fin de ce journal des sports, merci de l'avoir suivi. Vous allez retrouver Sophie et Patrice dans quelques instants.

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2: Juste avant, c'était Sam Smith. Et Sam Smith qui fête aujourd'hui ses
3: 34 ans aujourd'hui. Happy birthday.
2: Oui, les nouvelles du temps.
3: Oui.
2: On a qui en ligne? Monsieur Djagou.
3: Oui, bonjour.
4: Bonjour, bonjour à tout le monde.
3: Oui, monsieur Djagou. Alors, est-ce qu'on a des bonnes nouvelles aujourd'hui, comme on est mardi? Je pense que oui. Allez-y.
4: Aujourd'hui pour mardi. Alors, vous pouvez attendre plutôt un beau temps ce matin et d'après-midi. Côté température, la maximale est pour varier entre 24 à 26 degrés l'aubaine hauteur et entre 28 et 30 degrés l'aubaine région côtière. Par contre, à soir, on peut atteindre un peu bien d'appui dans l'est, le sud et le plateau central. Et la température minimale va varier entre 18 et 20 degrés le plateau central et entre 22 à 24 degrés le bain littoral. Divant pour souffler direction sud-est à environ 21 km par heure, avec un point qui est capable d'arriver jusqu'à 50 km par heure. La mer n'est pas praticable et n'a pas de naoul depuis sud-ouest de l'eau.

0: de 3 mètres. Même sortie en brisant de la mer et aussi dans la lagon l'ouest et le sud, l'idée conseillée. Maintenant, si nous faisons un détour à Rodrigue, alors là-bas aussi, c'est plutôt du beau temps que nous attendons. Côté température, la maximale niveau varie entre 26 et 29 degrés et la température minimale niveau varie entre 22 à 24 degrés. Divan, il peut souffler direction l'est à environ 30 km/h, avec ben rafale qui est capable d'arriver jusqu'à 60 km/h, sa grand-mère. Et aussi, maintenant, vous trouvez que divan aussi peut affaiblir au cours de la journée et il commence à souffler direction nord-ouest. La mer n'est pas praticable avec ben la houle de l'ordre de 3,50 m. Ben sortie en outre-mer et aussi de ben la houle déconseillée. Et nous pouvons attendre que ben la houle allait pouvoir atténuer graduellement au cours de la journée et aussi les caramels commencent à améliorer. Si nous faisons un dernier retour à Agalega, c'est plutôt du beau temps que nous pouvons attendre. La température maximale est aux alentours de 31 degrés et la température minimale est aux alentours de 25 degrés. Divan peut souffler direction sud de l'ouest, de l'ordre de 10 avec un port heure. Et la mer n'est pas praticable et n'a ben la houle de l'eau de 2,5 mètres, mais qui peut améliorer au cours de la journée. Alors, pour ce matin, ben sortie en mer est déconseillée. C'est tout comme région du temps pour ce mardi.
1: Merci beaucoup. Passez une excellente journée. À très bientôt. À venir les communiquer.
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1: Alors, un communiqué du Central Electricity Board qui avise les abonnés du village de Chemin-Grenier que la fourniture d'énergie sera interrompue ce jeudi 21 mai entre 13h et 17h30 en raison des travaux d'entretien qui seront effectués sur le réseau électrique. Cette fourniture qui sera rétablie sans préavis à l'achèvement des travaux, le CEB s'excuse auprès de tous ceux affectés par cette coupure.
4: On écoute tout de suite Kamlesh Bakori.
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5: Bonjour. La semaine écoulée a été riche en rencontres de haut niveau pour le Premier ministre Nabinram Goulam en déplacement au Kenya pour représenter le pays au sommet France-Afrique. Lors du sommet, Nabinram Goulam a présidé la table ronde sur l'économie bleue. Selon le service de presse du Prime Minister's Office, le Premier ministre a été reçu par William Ruto, le président du Kenya, le Kenya étant la première économie de l'Afrique de l'Est. Les discussions ont porté sur le renforcement des échanges commerciaux dans différents secteurs, la collaboration en matière de sécurité maritime régionale de la région et la connectivité aérienne entre Maurice et le Kenya. Il a aussi rencontré la secrétaire générale de l'Organisation internationale de la francophonie et le vice-premier ministre du Congo. Ces rencontres de haut niveau, les visites officielles et participations à des conférences majeures confirment l'importance que le pays accorde à la diplomatie et diplomatie économique. Ces engagements directs avec les chefs d'État et de gouvernement permettent d'affirmer que les pays amis peuvent compter sur notre soutien et surtout permettent à Maurice de se mettre en avant en tant que destination sûre et d'avenir pour l'investissement.
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0: c'est Naika, Berly, Berly, ça marche très très fort pour elle. On aura aussi dernier virage avec Megraj qui nous attend du côté du Champ de Mars. Mm-hmm. Il nous donnera les dernières nouvelles concernant les entraînements des chevaux. Aujourd'hui, on est mardi, il y a beaucoup de barrier trial et de galop. Donc, on retrouve Megraj dans un moment. On aura aussi la tribune avec Jean-François Lecning. Le titre de la tribune aujourd'hui, le grand mirage de la connexion. Mais pour tout de suite, notre blind test.
1: Oui, Sophie. Pour repartir avec deux billets au M-Ciné et voir le film. Le film, donc, Le Diable s'habille en Prada 2.
0: Oui, il faut identifier un morceau, titre de la chanson ou nom du groupe, ou les deux, comme vous voulez. Écoutez l'extrait. Fait frais en ces moments. Attention.
1: Ouais, c'est l'indice. Hein.
0: Ouais, c'est l'indice. Ouais, fait frais en ces moments. Il faut pas faire n'importe quoi. Ah. Ok. Titre de la chanson, nom du groupe, pour repartir avec deux billets d'entrée pour aller au M-Ciné, pour aller voir Le Diable s'habille en Prada 2. Tout de suite la tribune.

Jamais n'avons-nous eu autant d'amis. Sur WhatsApp, Facebook, Instagram ou encore TikTok, nous les accumulons par milliers, de tous les âges, de toutes les tailles, de tous les milieux, de toutes les couleurs et souvent des quatre coins du monde. Des amis plein le carnet d'adresses et paradoxalement si peu de confidents. Jamais l'humanité n'a disposé d'un tel arsenal technologique pour abolir les distances. Et pourtant, une étrange sensation d'isolement n'a cessé de ramper dans nos vies. C'est le grand paradoxe de notre époque. Nous sommes hyper connectés, mais profondément déconnectés. Du matin au soir, nous naviguons. Nous aimons, nous partageons, nous commentons à la vitesse de l'éclair. Nos téléphones vibrent au rythme d'un flux ininterrompu d'informations et de notifications. Mais dans cette frénésie de contacts virtuels, qu'est-ce qui subsiste réellement de la rencontre? Nous échangeons des données, des émojis, des bribes de phrases dictées par l'urgence, mais nous ne nous parlons plus. L'écoute, la vraie, celle qui exige du temps, du silence et de l'attention, est devenue un luxe en voie d'extinction. Le piège des réseaux modernes est subtil. Il nous donne l'illusion d'une communauté universelle tout en exacerbant notre solitude. Derrière nos écrans, nous mettons en scène nos existences, si possible parfaites, cherchant la validation d'algorithmes plutôt que la chaleur d'un regard. On accumule les contacts comme des trophées, oubliant que la complicité ne se mesure pas en nombre d'abonnés. À force de vouloir être partout à la fois, nous finissons par être nulle part. Et surtout, totalement absents, parfois, pour ceux qui nous entourent. Cette course aux likes, aux émojis, a un coût invisible, l'appauvrissement du lien humain. Le dialogue authentique suppose d'accepter la lenteur, les silences et parfois même la contradiction. Or, l'interface numérique lisse tout, filtre tout et nous enferme dans des bulles de certitude confortables où l'autre n'est plus qu'un reflet sur un écran tactile. Il ne s'agit pas de diaboliser l'outil, mais de

reprendre les commandes. La technologie doit être un pont et non une barrière. Si nous voulons sauver notre humanité de l'anesthésie numérique, il est temps de lever les yeux, de ranger nos écrans un instant. Acceptons de rater quelques notifications pour réussir une conversation et redécouvrons le goût du monde réel. Car au bout du compte, aucune connexion haut débit ne remplacera jamais la vibration d'une voix, la profondeur d'un silence partagé.

0: Cassia, chers amis, avec PC, un classique des Sega Mowish. Hein.
1: Oui.
0: Et là, on va au Champ de Mars pour retrouver mes Kraj Viria.
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0: Crash, bonjour.
1: Bonjour.
2: Bonjour Patrice, bonjour Sophie,
1: bonjour.
2: Comment ça va?
1: Ça va bien, et vous?
2: Ça va.
0: Mais Crash, comment était votre samedi au Champ de Mars?
2: Mythique.

0: raisins.
1: Ah,
2: ça alors.
1: D'accord. On va rester dessus. Les nouvelles concernant Kabelo Matsuyane pour débuter.
0: Il était présent aujourd'hui au champ de Mos. D'après nos renseignements, il repartira en Afrique du Sud peut-être en fin du mois.
1: Oui.
0: Et Yannis Taka va le remplacer. Si on a bien compris, bien sûr. Mais
1: il sera en selle samedi alors.
0: Kabelo ou faux?
1: On n'a pas bien compris là. Fort probablement. D'accord. Ok.
0: Yes,
1: je viens de voir qu'il y a eu un joli barrier trial il y a quelques minutes de cela, n'est-ce pas?
0: Oui, on avait 3 barrier trials aujourd'hui et les chevaux de Jevina Wouter, encore une fois, restaient à la santé. Underworld, qui sera le représentant de Jevina dans les courses classiques, se fait semblant dans le bord des temps en futur, a réalisé un très bon barrier.
1: Mm-hmm.
0: Il va débuter le 30 mai dans le bicentenaire. Bon. Bien sûr, face à Célouque, qui lui a déjà un run. Il avait bien besoin de ce barrier, mais il l'a fait dans un joli style. C'est un sujet de classe, donc on doit le respecter.
1: Oui.
0: Mais juste derrière lui, il y a un cheval qui a réalisé un excellent barrier lui aussi, et toujours de l'écurie de Jevina Wouter, c'est Ishikuishikuishi.
1: Ishikuishikuishi.
0: Oui, il a réalisé un très très beau barrier trial. Et dans le même barrier, il y avait Makazole, qui probablement va courir samedi. Pas un barrier trial poussé, mais c'est mis pas trop trop loin de Underwally, Wishikwishi, donc un cheval à surveiller. Dans le deuxième barrier trial, nous avons Siriano également de l'entourage de Jevina Wouter qui a réalisé un très bon barrier trial, donc un cheval à suivre. Pour moi personnellement, je crois que ce cheval va débuter sur une note victorieuse.
1: Redites-nous le nom du cheval.
0: Siriano.
1: D'accord.
0: Siriano.
1: Oui, continue.
0: Le 30 mai.
1: Ok.
0: Donc, les chevaux de Jevin sont vraiment dans une superbe condition parfaite, comme les Boyer Trials ne manquent pas.
1: D'accord. Après, quels sont les chevaux que vous avez vus ce matin qui vont courir à samedi, qui ont bien travaillé Mekraj?
0: Alors, quelques noms à retenir parce que c'est un génie en début, hein, qui a très très bien travaillé, il peut doubler la mise. Nous avons Monumental qui va probablement courir également à très bien travailler. Pour moi, un cheval qui ne veut pas perdre son galop d'aujourd'hui, c'est War Chariot, parce que c'est un cheval est en superbe condition.
1: War Chariot.
0: War Chariot, oui. Nous avons Black Jack Randall qui, lui, va courir, je crois, dans 3 semaines, également dans une superbe condition.
1: Mm-hmm.
0: Nous avons quelques outsiders à retenir. Without Equal, j'ai bien aimé son travail. Stated. Depuis quelques semaines, il travaille quand même très très bien. Donc, attention à ce stated. Martin Gola, après une très belle course de rentrée, lui aussi, il est vraiment dans une super condition. Et ensuite, les chevaux de Gadador, les Crescent, Diamond Days,
1: ouais.
0: Boomtown, Future Frequency, sont vraiment eux aussi dans une super condition.
1: Donc,
0: allons-y, les galops les plus impressionnants aujourd'hui, si on doit trim down quelque peu la liste, c'est War Chariot, Without Equal, Stated et Zoomy.
1: Et Zoomy. Donc, à ce que je comprends, les cris Gajadar sort leur madère cette semaine-ci.
0: Oui, probablement.
1: Mais si vous me dites qu'il y a Crescent, Diamond Day, Zoomy, vous avez d'autres noms encore?
0: Il y a Monumental aussi qui va probablement courir. Et les deux chevaux qui ont fait le barrier aujourd'hui, ils sont aussi pressentis pour être de la partie samedi, donc Makazole et Midnight Flyer. Donc, eux aussi des chevaux à suivre. Mais l'écurie en forme, personnellement, je crois, c'est l'écurie de Jevina Wouter.
1: Donc, à suivre de très près, de toutes les façons, vendredi, vous allez nous peaufiner tout ça, n'est-ce pas, Mekraj? En plus, avec l'entraînement des chevaux de Paul Foukyun qui s'entraîne demain, n'est-ce pas?
0: Yes.
1: Voilà. Merci, Mekraj. À vendredi.
0: Merci, bye.
1: Voilà, chers amis, on espère que vous avez noté tout ça à venir, l'horoscope.
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2: Tout d'abord, les béliers.
3: Oui,
2: Sophie.
3: Vous foncez tellement vite que même la Wi-Fi ne vous suit pas.
2: Les taureaux.
3: Votre talent du jour, manger sans avoir faim.
2: Les gémeaux.
3: Alors aujourd'hui, vous changez d'avis, les gémeaux, au moins 14 fois.
2: Les cancers.
3: Vous voulez rester tranquille, mais le drama vous retrouve quand même.
2: Les lions.
3: Miroir, miroir, oui, vous êtes toujours la star.
2: Les vierges.
3: Vous rangez pour oublier que votre vie est en désordre.
2: Les balances.
3: Choisir sera difficile même pour le goûter.
2: Les scorpions.
3: Vous dites ça va avec un regard de méchant Netflix.
2: Oui. Les sagittaires.
3: Votre esprit voyage pendant que votre corps cherche ses clés.
2: Les capricornes.
3: Travail, travail, puis encore travail. Quelle surprise.
2: Les verseaux.
3: Idée géniale à 3h du matin, incompréhensible à 8h.
2: Les poissons, pour terminer.
3: Vous rêvez tellement que même votre réveil abandonne.
2: Merci Sophie. Phil Rudd, le batteur de AC/DC, fête ses 72 ans aujourd'hui. On a calé un bon son juste après la pub.
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0: See You Shook Me All Night Long pour fêter l'anniversaire de Phil Webb, le batteur de AC/DC. Et puis, eh ben, si vous voulez participer à notre blind test, il faut identifier un morceau, écouter un extrait. Titre de la chanson.
1: Ou le nom de...
0: Nom du groupe.
1: Du groupe.
0: On repartit avec 2 billets d'entrée pour aller voir au M-Ciné le film Le Diable s'habille en...
1: Deux.
0: Pourquoi les Africains ont-ils plaidé en faveur d'une tarification plus équitable des risques et de nouveaux investissements lors du sommet Africa Forward le 12 mai dernier? Écoutez la réponse d'Achi Bachou et puis on se reparle dans quelques instants. On va parler de MBC Play.
2: Pourquoi les dirigeants africains ont-ils plaidé en faveur d'une tarification plus équitable des risques et de nouveaux investissements lors du sommet Africa Forward le 12 mai dernier? La réponse tient en un mot. Injustice. Depuis des décennies, les agences de notation internationales S&P, Moody's, Fitch surévaluent le risque africain. Résultat, les États et les entreprises du continent empruntent à des taux bien plus élevés que leurs homologues d'autres régions, pourtant tout aussi instables. Le président kényan, William Ruto, l'a dit clairement, le problème ce n'est pas les liquidités, c'est l'architecture du risque. Et cette architecture est loin d'être neutre. Des institutions comme la Banque mondiale, le FMI ou même la Banque africaine de développement sont majoritairement financées par des pays occidentaux, ce qui crée un déséquilibre structurel dans les décisions d'allocation et de tarification des capitaux. Face à cela, les dirigeants africains réclament un mécanisme continental de garantie, une agence de notation propre à l'Afrique et des partenariats basés sur l'égalité souveraine. L'enjeu serait évidemment de permettre à l'Afrique de se financer elle-même à des conditions justes pour ses infrastructures, sa jeunesse, son avenir.
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0: Oui, la nouvelle application MBC Play, parlez-en, Sophie, s'il vous plaît.
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0: tour en hélicoptère avec Mauritius.
1: Ça, c'est le cadeau.
0: Helicopter Limited, oui.
1: Un tour en hélicoptère, c'est quand même pas mal.
0: C'est...
1: Ça.
0: Oui. Hein? Oui, oui, c'est top parce que vous disiez hier que jamais on a dans l'hélicoptère.
1: Non, jamais on a dans l'hélicoptère, mais j'ai bien autant, mais c'est vraiment pas qu'à prendre des affaires là, moi. Un petit monde gagné, invite-moi. Là, ouais, là, nous avons fait des affaires.
0: Donc, oui. Voilà, donc simple comme bonjour, téléchargez l'application MBC Play 1.0 sur votre Play Store et sur votre App Store.
1: À venir le journal et puis l'interview de la matinale avec Achille Bachou qui reçoit.
0: Tout à fait, donc elle reçoit aujourd'hui Muriel Yvon, vice-présidente du collectif Arc-en-Ciel à l'évolution du regard des Mauriciens sur la communauté LGBT, QIA+, mais aussi aux défis préjugés encore présents aujourd'hui.
1: Deux billets d'entrée pour aller au M-Ciné pour voir le film Le Diable s'habille en Prada. Malheureusement, pas de gagnant.
0: Oui.
1: Donc, la réponse est simple. Zebda, tomber la chemise. On garde les deux billets pour après. On se retrouve juste après l'interview de la matinale.

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1: Belle matinée, bon mardi, il est 8h. Avec Hachi Batiou. Bonjour Hachi.
2: Bonjour Sophie, bonjour à tous.
1: Et les titres.
2: À l'Assemblée nationale.

0: mondiale, la Banque de Maurice au centre des échanges ce mardi lors de la Prime Minister's Question Time, notamment sur la monnaie imprimée entre 2019 et 2024, avant la présentation du Constitutional Review Commission Bill par le Premier ministre. Santé publique, les États-Unis placent Maurice en alerte de niveau 2 face au chikungunya. Avec plus de 3400 cas recensés depuis janvier, les autorités renforcent la vigilance et les mesures de prévention. Violence et incendie à Cantorel, la CID de Moka a procédé à 4 arrestations. Également dans ce journal, analyse du fonctionnement de réseaux clandestins sur Telegram où des contenus sexuels circulent dans des groupes privés payants impliquant des internautes à Maurice. On prend d'abord la direction de l'Assemblée nationale. 4 questions axées sur la Banque de Maurice figurent au programme de la Prime Minister's Question Time. La valeur totale de la monnaie imprimée est transférée au gouvernement entre 2019 et 2024. Les mesures prises à la suite des allégations concernant l'impression de 83 milliards de roupies, le projet Central Bank Digital Currency, ainsi que la liste des personnes ayant occupé le poste de Director of Supervision sont les sujets qui seront adressés au docteur Navin Ramgoolam. Tous les détails avec Rajmila Sitamboni.
1: Les travaux parlementaires reprennent ce mardi à 11h30. Ils débuteront avec la Private Notice Question avant de laisser place à la Prime Minister's Question Time. Sur les 26 questions inscrites à l'ordre du jour, 4 concernent la Banque de Maurice et seront adressées au Premier ministre, le Dr Navin Ramgoolam. Le député travailliste Raviraj Bichuk souhaite obtenir des précisions sur la valeur totale de la monnaie imprimée et transférée au gouvernement entre 2019 et 2024. Il demandera également au chef du gouvernement d'élaborer sur l'impact de cette injection de liquidités dans l'économie jusqu'à ce jour. De son côté, Adrien Duval, député du PMSD, s'intéressera à la liste des personnes ayant occupé le poste de Director of Supervision à la Banque de Maurice entre 2014 et 2024. Il interrogera aussi le Premier ministre sur le rôle et les responsabilités associées à cette fonction. Le député de la caverne Phoenix, Kusha Lobine, axera sa question sur la mise en œuvre de la Central Bank Digital Currency sur la roupie numérique. Il demandera des détails sur la banque commerciale choisie en janvier 2024 pour le lancement de ce projet pilote ainsi que sur les progrès réalisés à ce jour. Quant au député Ashley Ramdas, il reviendra sur le communiqué publié le 12 mai dernier par la Banque de Maurice concernant les allégations de money printing d'un montant de 83 milliards de roupies. Il cherchera à connaître les mesures entreprises ou envisagées par les autorités à ce sujet.
0: Toujours au Parlement, le Constitutional Review Commission Bill sera présenté en première lecture par le Premier ministre, le Dr Navin Ramgoolam. L'objectif de ce projet de loi est de mettre au président et de permettre plutôt au président de la République de Maurice de nommer une commission de révision constitutionnelle chargée d'examiner et de formuler des recommandations sur les réformes constitutionnelles, notamment la protection des droits fondamentaux ainsi que le renforcement de la démocratie et des institutions. Toutefois, la réforme électorale ne fera finalement pas partie de ce projet de loi qui sera exclusivement consacré à la révision de la Constitution. L'avocat Ramavalaiden explique qu'une dizaine de lois seront amendées alors que la Constitution héritée en 1967 n'était pas pédagogique et que des débats n'y étaient pas inclus. Il est au micro de Lovina Sophie.
2: Petit profond en termes, c'est qu'il mettait introduction. Mais déjà, moi, je trouve un, c'est qu'il y a une commission will inter alia examine the introduction of anti-defection provisions for members of the National Assembly. Ça, moi, quoi, pas pour capable, parce qu'il est clair, qui sinon nous pourrons la guerre contre the very fiber de nos constitutions. Pas pour capable, on pèse du monde quitte un parti politique, ça, moi, pensez, nous pour perdre les temps. Mais les restes, c'est quand il y a quelque chose qui est intéressant là-dedans, mais. Comment vous connaissez, pour bizin, nomme ce comité, d'infini nomme ce ben membre là pour bizin, et une série de choses qu'ils ont pour bizin faire d'un premier temps. Première chose qu'ils ont pour faire, c'est preliminary consultation selon section 7 de sa nouvelle loi-là et exploration stage. Côté citoyen pour donner aux différents opinions, ben parti politique, ben association. Et ça, est important, parce que c'est ça qui est pour faire pédagogie et PEP.
0: Colère et incompréhension chez plusieurs pèlerins mauriciens actuellement en Arabie Saoudite. Arrivés hier lundi 18 mai à Azizia dans le cadre du Hajj, une cinquantaine de fidèles ont refusé d'intégrer le bâtiment qui leur était destiné, dénonçant un immeuble en mauvais état. Dans l'attente d'une solution, ils ont sollicité l'intervention de l'Islamic Cultural Center du ministre Shakil Mohamed

0: ainsi que de l'ambassadeur mauricien à Riyad. Selon ce dernier, les autorités s'activent afin de reloger les pèlerins dans de meilleures conditions. Écoutez Riyad Halimot au micro de Shehzad Gouren.
1: Man Hadji Mauricien prend contact avec moi. Je ne raconte moi man de l'éance qui se peut gagner de sa hôtel là, qui se ban problème. Je ne même envoyé moi plusieurs man vidéos. Il est vraiment choquant. Mon téléphone, l'opérateur en question, mon dali, ou besoin faire des choses qui vous donnent ban pèlerin un meilleur hôtel. Tout de suite, mon cause avec secrétaire ICC, mon raconte problème là, et l'indiamant comme ça, qui lit, avec son équipe, je peux aller dans l'hôtel là, je peux aller checker. Et effectivement, ben, membre ICC, je te paierai d'un meilleur hôtel pour savoir pèlerin mauricien.
0: Dans le domaine de la santé, depuis le 14 mai, les voyageurs sont appelés à appliquer des précautions renforcées contre les piqûres de moustiques, notamment à travers l'utilisation de répulsifs, de vêtements couvrants et de moustiquaires. Maurice faisant l'objet d'une alerte sanitaire de niveau 2 émise par les Centers for Disease Control and Prevention américains face à la recrudescence des cas de chikungunya. Selon le directeur par intérim des services de santé, le docteur Fazil Kodabokos, une légère baisse du nombre de cas a toutefois été observé ces derniers jours avec l'arrivée de l'hiver. Mais les autorités maintiennent un niveau élevé de vigilance alors que 3478 cas ont été recensés depuis le début de l'année, dont 110 cas encore actifs. Les propos recueillis par Chaline Erben.
2: Donc, niveau 2 qui actuellement le CDC met en place, nous pensons dans les semaines à venir, nous ne pouvons pas enlever ce niveau-là parce que le nombre peut diminuer. Quand même, nous devons prendre précaution contre piqueurs de moustiques parce que nous trouvons certains endroits, surtout à Beaubassin, à Quatre-Bonnes-Roseville, encore il y a un cas, chikungunya positif, et nous trouvons un des cas dans les autres endroits, dans le sud et dans l'ouest également. Donc, c'est des vêtements couvrants appropriés. Aussi, nous devons servir à crème anti-moustique et bien sûr, nos enfants, nos parents, c'est les moustiquaires. Et à Rodrigue également, une recense 13 cas depuis le premier cas qui nous gagnait à Rodrigue. Donc, nous resterons vigilants.
0: Le président de la République par intérim, Robert Englé, a tenu à rendre hommage aux personnes disparues des suites du VIH-Sida. Il a participé dimanche à une veillée de recueillement et de solidarité organisée à l'abri de nuit de Saint-Jean à Quatre-Bornes. À cette occasion, Robert Englé a exprimé sa solidarité envers les personnes vivant dans la précarité, rappelant que le devoir de la société est aussi de tendre la main à celles et ceux dont les réalités demeurent parfois invisibles. Le président par intérim a également souligné qu'il s'inspire des paroles du feu pape François, invitant chacun à sortir de sa zone de confort pour aller à la rencontre des autres. Tout à fait autre chose, la CID de Moka a procédé aux premières arrestations à la suite des échafaudés qui ont éclaté à Cantorel dans la soirée de dimanche. 4 personnes ont été placées en détention dans cette affaire. L'un d'eux a été hospitalisé dans une clinique après son arrestation. Pour rappel, le village de Cantorel a été le théâtre de vives tensions alors que 2 groupes se sont affrontés dimanche soir. À l'origine, des individus faisaient du quad sur un parcours de santé, une pratique interdite. Un coup de feu a été entendu. 2 véhicules ont été incendiés et un policier en civil a été blessé. Je vous le disais, Telegram, une application de messagerie connue pour son haut niveau de confidentialité, est aujourd'hui détournée par certains individus à Maurice pour alimenter des réseaux illégaux de partage de contenus intimes. Des dizaines de groupes privés circuleraient sur la plateforme avec parfois des milliers de membres où sont échangées des photos et des vidéos à caractère sexuel, incluant, selon certaines accusations, des images de femmes mauriciennes et même de mineurs. Pour accéder à ces groupes, les administrateurs réclameraient des abonnements mensuels allant de 500 à 2000 roupies. Adrien Valère nous en dit plus.
3: À première vue, Telegram ressemble à une application de messagerie classique comme WhatsApp. Mais contrairement à d'autres plateformes, Telegram mise beaucoup sur la confidentialité avec des groupes privés, des profils parfois anonymes et des échanges difficiles à retracer. Selon plusieurs témoignages recueillis, certains utilisateurs à Maurice exploiteraient justement cette discrétion pour créer des groupes illégaux dédiés au partage de contenus intimes. Le fonctionnement serait bien rodé, les administrateurs feraient leur promotion sur des groupes publics en publiant des extraits de vidéos floutées ou des messages promotionnels avant d'inviter les personnes intéressées à rejoindre un groupe privé qui est payant. Pour entrer dans ces groupes, l'utilisateur doit généralement payer un abonnement mensuel allant de 500 à parfois 2000 roupies.

0: Le mode de paiement utilisé serait le cordless, un système où la personne intéressée transfère l'argent depuis son compte bancaire, puis communique un code au gestionnaire du groupe, permettant à ce dernier de retirer l'argent à un guichet automatique sans utiliser de carte bancaire. Des personnes échangeraient aussi des photos intimes de leur ex-partenaire en échange d'un accès gratuit à ces groupes ou parfois contre de l'argent. Jeudi, une mineure a porté des accusations contre son ancien petit ami, que des photos intimes d'elle auraient été vendues sur Telegram. Le jeune homme de 25 ans nie les faits, il affirme être innocent et demande à son ex-copine d'apporter des preuves de ses accusations.
1: Maurice renforce sa lutte contre les trafics illicites liés au commerce en ligne. Face à l'explosion des achats sur Internet et à l'augmentation constante du nombre de colis entrant sur le territoire, le pays bénéficiera désormais de l'expertise du service des douanes sud-coréen pour renforcer les contrôles et mieux détecter les produits interdits. Tous les détails avec Santana Ponceno.
2: Maurice veut garder une longueur d'avance face aux nouvelles formes de criminalité liées au commerce en ligne. Avec entre 4000 et 5000 colis qui transitent chaque jour sur le territoire, les autorités veulent renforcer leur capacité de surveillance et de détection, notamment face aux risques croissants de trafic de drogue et d'importation de produits illicites. C'est dans ce contexte qu'une réunion s'est tenue jeudi à Port-Louis entre le junior ministre aux Finances, Daneshwar Damri, une délégation du Korea Customs Service et le directeur général de la Mauritius Revenue Authority, Rohit Ramnawaz. Objectif: améliorer les systèmes de gestion des risques, moderniser les outils technologiques et renforcer le contrôle des colis entrant en Maurice. Selon Daneshwar Damri, l'augmentation du commerce en ligne représente un défi majeur pour les services douaniers qui doivent désormais traiter un volume grandissant d'envois tout en restant vigilants face au trafic. De son côté, la MRE travaille déjà sur des systèmes de scan plus performants afin de mieux détecter les drogues, les armes ou encore d'autres marchandises interdites. Grâce à cette coopération avec les autorités sud-coréennes, Maurice espère mieux anticiper les nouvelles menaces liées au e-commerce.
1: Ce qui nous amène à la fin de cette édition. Merci de l'avoir suivi. Merci à Kovila à la réalisation et Yadjé Romensou à la technique. Je vous retrouve dans quelques instants pour l'interview de la matinale.

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3: Chers auditeurs, bonjour. Au micro, Achibachou et bienvenue dans l'interview de la matinale. Le collectif Arc-en-Ciel célèbre cette année 21 ans de combat et d'engagement en faveur des droits des personnes de la communauté LGBTQIA+ à Maurice. Deux décennies marquées par des avancées importantes en matière de visibilité, de sensibilisation, mais aussi par des résistances, des incompréhensions et des débats encore très sensibles dans la société mauricienne. Alors que les mentalités évoluent progressivement, la question demeure, Maurice est-elle aujourd'hui réellement plus inclusive, plus tolérante envers cette communauté et quels sont encore les obstacles au quotidien? Donc pour en parler, Muriel Yvon, vice-présidente du collectif Arc-en-Ciel, est avec nous ce matin. Muriel, bonjour.
4: Bonjour, merci beaucoup de m'accueillir.
3: Plaisir. Donc Muriel, le collectif Arc-en-Ciel approche les 21 ans d'existence. Quand vous regardez le chemin parcouru depuis 2025 jusqu'à aujourd'hui, quel bilan faites-vous de la lutte pour les droits et la visibilité des personnes LGBTQIA+ à Maurice? Et selon vous, est-ce que vous sentez qu'il y a une réelle évolution de la société mauricienne?
4: Alors, on a déjà fêté nos 21 ans ce dimanche, en fait. Et c'est un événement qui a d'ailleurs coïncidé avec la journée internationale contre l'homophobie, la biphobie et la transphobie. Mmh. Et effectivement, c'était l'occasion de faire un peu le bilan de cette lutte qu'on est en train de mener depuis maintenant plus de deux décennies. À votre question, s'il y a eu... oui ou non une évolution, j'ai envie de répondre oui et non, s'il y a eu une évolution. Donc d'une part, on a avancé déjà en termes d'implication de plus d'acteurs qui s'associent à notre cause. Et je pense notamment aux gens qui ont répondu présents vendredi dernier. Donc oui, on avait l'événement Ida Hobbit, donc pour cette journée. On avait une salle remplie, on avait des représentants du gouvernement, des membres du secteur privé, les hauts commissaires britanniques, australiens, l'ambassade de France, l'Union européenne et beaucoup d'autres encore. Nous avions une salle remplie au Suffren et franchement, ça nous a beaucoup encouragés. Ça nous a beaucoup encouragés. On se rappelle du temps où ce genre de conversation, on ne pouvait pas forcément l'avoir en public comme ça. Il fallait qu'on ait ces conversations-là en secret, à huis clos, parce qu'on avait peur des représailles. Aujourd'hui, c'est beaucoup

0: plus ouvert. Et aujourd'hui, on peut voir aussi de plus en plus de couples de la communauté LGBTI qui se montrent en public. Et surtout qui les jeunes qui se sentent libres d'exprimer, de vivre leur sexualité. Après, on ne peut pas se cacher de la réalité.
1: Okay.
0: Nous avons souvent droit, surtout sur les réseaux sociaux, à encore des discours de haine. Donc ça, c'est une vraie réalité. Et la peur, on la ressent aujourd'hui toujours chez beaucoup de nos membres de la communauté. La peur d'être soi, la peur de s'exprimer, d'aimer. Et cette peur-là est toujours... Est toujours

0: LGBTI. Et si elle est toujours présente, c'est qu'il y a encore du chemin à faire.
1: Donc on peut dire que la société mauricienne n'est pas vraiment plus ouverte, plus tolérante envers la société. Il y a quand même toujours des préjugés.
0: Présents, qui sont présents. Écoutez, tout d'abord, je veux qu'on remette en question le terme « tolérant ». Ok, tolérant car aucune personne, qu'elle soit LGBTI ou non, ne demande ou ne mérite d'être simplement tolérée. Ok, il nous faut aujourd'hui parler pas seulement de tolérance, mais de compréhension, d'éducation. Et je veux saisir cette occasion pour justement saluer toutes ces personnes, toutes ces instances, toutes ces organisations qui ne sont pas de la communauté LGBTI forcément, mais qui ont justement compris que cette cause-là n'est pas tout simplement qu'une cause de droits humains. Il n'y a pas plus loin que ça, ils ont compris que c'était une cause de droits humains et nous avons aujourd'hui des instances publiques qui soutiennent publiquement les droits de personnes LGBTI, notamment la National Human Rights Commission, nous avons aussi la Equal Opportunities Commission et le soutien pour cette cause-là, c'est constant donc, de ces institutions. Et je pense aussi aux autres organisations du public, du privé qui répondent à chaque fois présents et continuent d'apporter leur soutien aujourd'hui. Les gens du grand public aussi, donc le grand public a compris, il y a certaines personnes qui ont compris que chacun a le droit de vivre et d'aimer librement, même si certaines manières de vivre ne ressemblent pas à ce qu'eux, ils sont en train de vivre. Et je veux dire merci à ces personnes-là, parce que c'est important aussi de dire merci. Je pense aussi aux familles. Chaque année, la Pride, on voit de plus en plus de parents, on voit des mamans, des papas, des frères, des sœurs qui viennent soutenir les membres de leur famille, qui sont de la communauté. Et puis au collectif, nous avons aussi les mamans qui donnent de leur temps, qui ont formé un petit groupe, donnent de leur énergie pour soutenir leurs propres enfants. Et ça, c'est formidable. Car il faut aussi dire qu'à Maurice, il y a encore beaucoup de familles, malheureusement, qui ne sont pas encore instruites sur la question, qui n'ont peut-être pas encore compris ou qui font malheureusement encore beaucoup de mal à leurs enfants. Et donc, on a eu au collectif certains cas de séquestration qui sont venus vers nous. Les enfants sont séquestrés, parfois frappés, mis à la porte. Donc, on a des situations comme ça, ils sont bien réels, malheureusement. C'est pour ça que, d'ailleurs, le CAEC, le collectif, propose un service de soutien qui est destiné aux parents et aux familles. Donc on a ça actuellement au collectif.
1: Donc, qui ont envie. Un peu plus
0: oui, donc voilà, on a cette cellule de soutien psychologique, on va dire, mais c'est une cellule de soutien qu'on a envie de dire. Et on a quelqu'un au collectif, une psychologue qui nous aide et qui prend ces familles et qui vient leur expliquer. Ben, parce qu'il y a des familles qui viennent vers nous et qui nous disent, j'ai envie de comprendre mon enfant, j'ai envie de voir comment est-ce que je peux l'aider, comment je peux soutenir mon enfant. Et ça, c'est formidable. C'est formidable qu'on ait ça au collectif. Parfois, ils ne savent pas comment faire. Et, non. Et donc, nous, au collectif, on essaye de les guider.
1: De les encadrer.
0: Exactement, au mieux.
1: Mmh. Vous l'avez mentionné, Muriel, lors d'un événement pour Lida Hobbit, justement, vous avez vu la participation et le soutien, on doit dire, du secteur public, privé, du corps diplomatique. Donc, il y a 10 ans, est-ce que vous auriez imaginé un tel niveau de soutien?
0: Le soutien que nous avons aujourd'hui est effectivement extrêmement encourageant. Okay. La National Human Rights Commission, l'Equal Opportunities Commission, les corps diplomatiques, etc., ils ont été là. Et c'est l'occasion justement de mieux expliquer les différentes actions des ONG comme la nôtre et pourquoi ce soutien est crucial pour l'avancement de la cause. Les actions des organisations comme la nôtre partent du terrain jusqu'aux autres instances décisionnaires. Donc ça veut dire, on travaille sur le terrain, on a une hotline, on a une clinique juridique, on a le soutien psychologique, comme je disais, on va aussi dans les écoles, donc l'éducation, les écoles privées. Donc il y a une action humanitaire qui est faite, mais il n'y a pas que ça. Et puis il y a un travail de fond pour vraiment pouvoir changer les structures, les institutions, les gouvernements, la politique. Et il nous faut pouvoir faire les deux, c'est-à-dire être sur les terrains, mais pas que. Il faut aussi pouvoir dialoguer avec toutes ces instances qui pourront emmener un réel changement.
1: Mmh. Oui. Et justement, dimanche, vous avez célébré la Journée internationale contre l'homophobie, la transphobie et la biphobie. Donc, pourquoi est-il aussi important aujourd'hui de marquer cette journée?
0: Alors, il faut comprendre que Lida Hobbit, donc marquait il y a 36 ans, un moment important. Donc, c'était la déclassification de l'homosexualité comme un trouble mental. Okay, c'était un pas en avant, un pas extrêmement important, mais qui ne suffit pas. mais que ça ne suffit pas. Et c'est pour cela que chaque année, on se rappelle dans le monde entier qu'il reste encore un chemin à parcourir.

0: aujourd'hui, même si l'homosexualité n'est plus classifiée comme un trouble mental, ça ne veut pas dire que, par exemple, que les thérapies de conversion n'existent pas toujours à travers le monde, qui sont légalement cautionnées, encouragées, même parfois grassement payées. Et plus loin que soi, si l'homosexualité elle-même ne peut et peut-être n'est plus classifiée comme un trouble mental, on ne fait pas mention, par exemple, de personnes trans, de personnes intersexes ou de non-binaires. On a tendance parfois à oublier justement ce point que l'avancement de la communauté LGBTI place également au centre les personnes trans, ceux qui souffrent d'habiter dans un corps qui ne correspond pas forcément à leur sensibilité, à leur propre identité. Et quand vous dites qu'il y a aujourd'hui, je ne vous apprends rien lorsque je suis en train de dire qu'il y a aujourd'hui énormément de personnes trans à Maurice, comme à travers le monde, qu'on traite justement de malades, entre guillemets, de par le fait d'être trans. Oui, il y a eu la déclassification de l'homosexualité comme trouble mental, c'était un pas en avant, mais il nous faut encore aller beaucoup plus loin.
1: Et un autre challenge, on peut dire challenge aujourd'hui, c'est les termes comme queer, trans, non-binaire, donc qui sont de plus en plus utilisés sur les réseaux, dans la vie de tous les jours, mais pas toujours compris par tout le monde. Donc, Muriel, comment mieux expliquer ces termes peut-être au grand public pour éviter les incompréhensions et les stéréotypes?
0: Oui. Alors, les ONG telles que le collectif Arc-en-Ciel, la YQA et beaucoup d'autres, nous faisons déjà un travail important dessus. Nous tenons, par exemple, on fait des ateliers de travail dans les entreprises, on va vers les entreprises, on va dans certaines écoles du privé, comme je disais, et bien sûr à travers les réseaux sociaux aussi pour mieux éduquer le public et les aider à mieux comprendre. Mais ce n'est pas un travail réalisable uniquement par les efforts des ONG. Il faut que ça aille plus loin. Il faut que ces concepts, donc ces différents mots et ce langage, ça doit être inscrit dans le langage public, dans les écoles, dans les services de santé par exemple, et dans le Parlement aussi, pourquoi pas. Je vous explique pourquoi, parce qu'un adolescent trans ou non binaire dans une école à Maurice, où le langage utilisé, il ne se reconnaît pas forcément dedans, il souffre énormément de ne pas être connu, donc c'est une forme de violence qui a un impact énorme, et c'est un impact qui peut être évité. Donc il est important que le travail d'éducation, d'évolution de ces codes, que ce soit fait à travers des niveaux bien plus hauts que nous, pas que au niveau des ONG.
1: Est-ce qu'il y a eu des discussions avec les autorités, les ministères,
0: Bien
1: peut-être?
0: sûr, on est en constante discussion avec eux, et c'est pour ça qu'on trouve ça formidable que de plus en plus, d'année en année, on voit qu'il y a un soutien autour, ce qui est des droits humains, tout simplement.
1: On peut s'attendre donc à une meilleure éducation,
0: Absolument,
1: sensibilisation.
0: absolument. Si tout le monde met la main à la pâte, je pense que on va avancer beaucoup plus loin. Ouais.
1: Et Muriel, il y a aussi le débat autour du mariage civil entre les personnes du même sexe qui revient dans l'espace public un peu. Donc, est-ce que vous pensez, est-ce que vous sentez peut-être une évolution dans la perception de notre société, de la population même, sur cette question? Est-ce qu'on est prêt pour ce débat?
0: Alors, c'est la question du droit au mariage, c'est pas une question nouvelle, pas du tout. Depuis la création du collectif en 2005, la question du droit au mariage est à l'ordre de la mission du collectif Arc-en-Ciel. Parce que le droit au mariage relève plus globalement de la question d'égalité, tout simplement. Et malheureusement, c'est loin d'être atteint, cette question d'égalité. C'est une chose que d'avoir enlevé certaines formes de discrimination, notamment l'abrogation de la section 250, par exemple, l'inclusion de l'orientation sexuelle dans les définitions de l'Equal Opportunities Act. Mais l'égalité des droits, c'est bien plus que ça. Il y a le droit au mariage, bien sûr. Il y a aussi la reconnaissance des personnes trans. Il y a l'inclusion de l'identité du genre et de l'expression du genre dans l'Equal Opportunities Act, qui n'est pas encore là. On parle juste d'orientation sexuelle dedans. Et aussi, il y a la protection. On parle aussi de la protection d'un partenaire, dans l'assurance, par exemple, le médical, l'héritage, etc. C'est toutes ces questions-là qu'il faut aussi en parler avec le droit au mariage, bien sûr. Donc, c'est une question d'égalité. Les droits, il faut comprendre que les droits LGBT, ce sont les droits humains, ni plus ni moins. On ne demande pas plus de droits, on demande juste les mêmes droits. Donc, c'est ça qu'il faut comprendre.
1: La population est prête pour ce débat?
0: Écoutez,
1: Prête?
0: oui, moi j'ai envie de dire oui. Oui, il faut avoir ce débat-là. C'est des débats difficiles, hein, c'est des débats difficiles, mais ce n'est

0: Pas impossible, non. Je pense qu'on peut avoir ce débat, tout à fait, oui.
1: Et Muriel, quand vous regardez l'avenir, vous êtes optimiste pour la communauté LGBTQIA+ à Maurice?
0: Bien sûr que je suis optimiste, oui. À un moment, vous savez, ce sera obligatoire dans l'histoire de l'humanité que chaque être humain ait les mêmes droits. C'est obligatoire, arrivé à un moment, on sera obligé d'avoir les mêmes droits. Il n'y a pas de place pour le pessimisme, il ne faut pas oublier que maintenant, on parle dans tout ça, on est en train de parler tout simplement d'amour, de pouvoir aimer qui on veut et d'être aimé aussi par qui on veut.
1: Un message pour la fin, Muriel. Nous sommes
0: Oui.
1: arrivés à la fin de l'interview, déjà 8h32.
0: Déjà 8h32, merci beaucoup en tout cas. Non, j'avais juste un petit mot. Vous savez, la Pride arrive à grands pas le samedi 13 juin à Rosil. Et donc, c'est une invitation. Donc, si vous croyez en les droits humains, si vous croyez en l'amour, si vous croyez dans un monde plus juste et démocratique et égalitaire, venez, tout simplement, venez nous rejoindre. Merci beaucoup.
1: En tout cas, merci Muriel d'être
0: Merci
1: venue
0: à
1: ce matin,
0: vous.
1: c'était un plaisir. Et je laisse la parole à Patrice.
2: Oui, on va pas laisser notre invitée partir. Elle a choisi une chanson pour terminer l'interview. La chanson est signée Beautiful Chorus et India Harry. Je connais
0: Totalement.
2: bien India Harry, mais je connais pas l'autre. Donc expliquez-nous le choix de cette chanson et présentez-nous.
0: La chanson. Alors, Beautiful Chorus, c'est un groupe de femmes
2: Exact.
0: Que j'ai connu il y a quelques années déjà. Elles font des chansons magnifiques. J'invite bien sûr tout le monde à écouter d'autres chansons. Et cette chanson-là s'appelle I Am.
2: Oui.
0: Donc là, on est en plein dans ce qu'on est en train de parler, c'est-à-dire qu'on est qui on est. Je pense que c'est une chanson d'espoir, c'est une chanson de dire qu'on forme partie de la nature. Vous savez, dans l'être humain, il y a, dans la nature, j'ai envie de dire, dans la nature, il y a la diversité. Et dans l'être humain aussi,
2: Oui.
0: pourquoi pas? Dans l'être humain, il y a de la diversité. Et cette chanson encourage justement tout le monde à être qui ils sont. Donc voilà le choix de la chanson.
2: Beautiful Chorus aux côtés de India Arie s'appelle I Am, qu'on découvre sur RMA.

0: Dans Regard sur l'histoire aujourd'hui, Reza Duli Mohamed nous raconte l'histoire de Giadja Parsad Ramlol. C'est juste après les communiqués.
1: Un communiqué du Central Electricity Board qui avise ses abonnés, donc résidents dans le village de Britannia et les régions avoisinantes, notamment Camberto, Camp Rampart, Morcellement Britannia et Saint-Avold, que la fourniture d'énergie sera interrompue aujourd'hui mardi entre 9h et 16h en raison des travaux d'entretien prévus sur le réseau électrique. Cette fourniture d'électricité qui sera rétablie bien sûr sans préavis à l'achèvement des travaux, le CEB s'excuse pour tout inconvénient.
2: Chers auditeurs, bonjour. La personnalité qui nous intéresse aujourd'hui est d'abord enseignant, mais sa vocation véritable, c'est d'être journaliste, et il fait tout pour réaliser ce vœu. Il est étroitement lié à l'hebdomadaire Mauritius Times depuis sa fondation en 1954. Il sera également associé, des années après, au quotidien Advance, dont le directeur est Siyusagar Ramgoolam. On est sous un régime colonial britannique et le peuple aspire à la prospérité et à la liberté. Notre personnalité en question s'efforce, à travers ses articles, d'être le porte-parole des sans-voix. Je vous parle ce matin de Giadja Parsad Ramlol. Il naît à Port-Louis le 18 mars 1928. Issu d'une famille nombreuse, son père, Rugby Ramlol, est le deuxième avocat indo-mauricien de l'époque. Giadja Parsad Ramlol fait ses études secondaires au Collège Royal de Kirpip. En 1950, après une formation au Teachers Training College, il obtient un certificat d'aptitude lui permettant d'exercer comme enseignant. Il passe 10 années de sa carrière dans l'enseignement. Sa passion pour les langues et la communication, qu'elles soient orales ou écrites, le conduit inévitablement au journalisme. Tout en se consacrant à l'enseignement, il collabore au Mauritius Times. En 1963, il est reporter au quotidien Advance. La même année, grâce à une bourse de la Fondation Thomson, il bénéficie d'une formation en journalisme à Cardiff, au Royaume-Uni. En 1965, Ramlol obtient un diplôme d'études de civilisation française de l'Université de la Sorbonne. Décidé de parfaire ses connaissances, il poursuit ses études en obtenant en 1970 une maîtrise dans la même discipline 2 années plus tard. Au cours de ses études, il est stagiaire à United Press International et au journal Le Monde. De retour au pays, il rejoint Advance et en 1972, il est nommé rédacteur en chef du quotidien. Giadja Parsad Ramlol sera d'ailleurs à la tête de ce journal pendant 12 ans. Au-delà de son implication dans les médias, il est aussi engagé dans le domaine sportif. Il est le premier secrétaire de l'association des Hindu Cadets, qui deviendra plus tard Cadets Club.

tant que journaliste. Il voyage beaucoup et fait la rencontre de plusieurs personnalités lors des conférences internationales. Il y fera, entre autres, la rencontre mémorable avec Mère Teresa. Ghiaja Prasad s'efforce pendant sa carrière de respecter l'éthique journalistique en évitant la polarisation des débats et des attaques personnelles contre ses adversaires. Ceux qui l'ont côtoyé se souviennent de lui comme d'une personne débordante de vie, ayant un sens de l'humour et un franc-parler. Ghiaja Prasad Ramlal décède le 19 avril 2010 à l'âge de 82 ans.

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1: Gauvin Serres. Et aux côtés de Francis Cabrel, ça s'appelle Boulevard de l'Enfance. C'est une nouveauté. Tout de suite, on va voir ce qu'il y a à la télé ce soir avec Sophie.
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0: La MBC 11 aujourd'hui à 21h15. MBC Prod, The Drunk King, saison 1, épisode 2. Et ce sera tout.
1: Merci Sophie. On part à Barcelone pour écouter Jorge Ezra.

0: Allez, nous avons des messages d'anniversaire.
1: Oui, on a plutôt le cadeau carrément. Hein.
0: Oui.
1: Donc, on doit avoir Eshana en ligne.
0: Eshana,
1: ce matin, bonjour.
2: Bonjour tout le monde.
1: Ça va, vous allez bien?
2: Oui, un peu grippé,
1: mais ça va. Un peu grippé.
0: Attends, nous cache la grippe.
1: Oui.
0: Là, hein.
1: Happy birthday to you.
0: Happy birthday to you. Happy birthday to you.
1: Eshana grippée.
0: Happy birthday to you. La grippe cassée.
1: Ouais.
0: C'est quoi le plan aujourd'hui?
2: Aujourd'hui, le plan, c'est se faire du repos.
1: C'est bien.
2: Mm-hmm. Donc, faire repos, profiter de la journée avec ma famille. Donc, tranquille.
0: Tranquille.
1: Ouais.
0: Et puis, dîner ce soir ou déjeuner?
2: Un petit dîner en amoureux avec mon époux.
1: Dîner aux chandelles?
0: Voilà, ben oui. Ouais.
1: Mais Eshana, j'ai cru comprendre qu'il y a deux en un là aujourd'hui. Ce que ça veut dire,
2: oui,
1: c'est votre anniversaire de naissance et de mariage. Alors, juste 7 ans, donc vous fêtez les noces de laine. Alors, la laine symbolise un amour à la fois doux, protecteur et réconfortant et tissé au fil du temps. C'est magnifique.
0: C'est joli, ça.
1: Ouais.
0: Eshana, mais vous êtes mariée le jour de votre anniversaire, alors?
2: Oui, c'est un cadeau que mon époux a voulu me faire le jour de mon anniversaire.
0: Oh, l'Imalali.
1: Il a dû lancer le cadeau.
0: L'Imalali. Il y a un bloc ça pour toi. Mariage, anniversaire, Duenzel.
1: Mais non, mais en tout cas, nous, si.

0: il faut couper deux gâteaux différents, on est d'accord, ça, hein. Donc,
1: ouais. Nous
0: vous donnons un gâteau. Ce matin, on fait pas Carrefour. Et une bouteille de Pure Heaven. Donc, ça, c'est pour prendre la santé avec monsieur, la famille.
1: Super, merci beaucoup.
0: Plaisir. Donc, la surprise qui est demandée par Michaela, qu'on salue ce matin. Passez une bonne journée.
2: Bonne journée à
1: merci,
2: vous.
1: Merci, bonne
0: bye
1: journée.
0: Bye. Plaisir. Bye bye. Bye.
2: Allez, une argentine et tout, Cécile.
0: Cécile, d'allons.
2: Hein?
0: Ça en manque vous aussi.
2: Ouais. Depuis longtemps, on veut bien, Cécile.
0: Non, moi, depuis longtemps, on peut inviter un d'eux.
2: On l'est?
0: On l'est.
2: Goût créole, Jean-Marc Bolsi, et sur RNA.

0: Vous avez dit l'ambiance, hein? Jean-Baptiste, Goût Créole, on arrive à la fin de cette émission, l'équipe du matin.
1: Du matin,
0: Sophie.
1: Oui. Merci à Romain Saujust. Il n'est pas venu seul, il est venu avec Mamie Clown.
0: Oui.
1: Cathy Martin, assistante à la production. Oui. Yodge à la technique. Le journal des sports avec Ashley Sitana. Le journal et l'interview de la matinale avec Ashi Bachou. Oui. Les rubriques Made in Balou, Reza Duli Mahmoud, Kamlesh Bakori, la tribune avec Jean-François Lekning et la question du jour avec Ashi également. Merci Patrice.
0: Merci Sophie. On se retrouve demain à venir le News in English.
1: Flash, yeah.
0: Et là, on vous laisse avec Tiziano Ferro, italiano.
1: Perdono.
0: Et perdono.

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2: De retour sur les ondes de Rodrigue FM, il est 9h. Bonjour à tous. Flash en créole pour présenter par Mario Lisette. Rebonjour à vous, Mario.
3: Merci, Rosie. Rebonjour à vous également. Madame Sier, bonjour et merci au PSUIV. L'actualité du délégation CIRAD, Centre de coopération internationale en recherche agronomique pour le développement, actuellement en mission à Rodrigue, première mission composée de vétérinaires et entomologistes qui pour donc dans l'île jusqu'à la semaine prochaine pour collecter ben échantillons le terrain afin pour identifier ben un possible vecteur ben maladie que ben différents animaux. D'après nos renseignements, plusieurs tests pour effectuer dans un laboratoire dans Rodrigue et La Réunion, l'équipe CIRAD a effectué une étude lors de deux maladies qui affectaient limon, notamment Tristeza, une maladie virale qui attaque un agrume et citrus greening, donc ou maladie dragon jaune causée par une bactérie. Rodriguez Antoine Hilla, un mini-rock nommé Chief Commissioner Mauritius Girl Guides Association, 26 ans depuis donc qu'il y évolue au sein de la troupe qui œuvre pour bien-être et l'épanouissement ben scientifique et femme de Rodrigue et Maurice. Elle est aussi à la tête d'une dizaine. La troupe réunissant quelques 1500 membres parmi patrons liés président de la République, s'appuyant sur ce projet d'engagement contre la drogue qu'il lançait également dans Rodrigue. Il compte poursuivre sa bonne action sensibilisation auprès de Zen pendant son mandat de 3 ans et que lance à ce moment-là dans l'école. Une délégation MFPWA, Mauritius Family Planning Association and Welfare Association. Pour Rodrigue à partir d'aujourd'hui, objectif réhabiliter les infrastructures existantes dans l'île. La délégation pour profiter également pour effectuer un constat de la situation de la famille dans l'île et qu'elle pour travailler aussi à l'organisation de l'activité pour marquer la journée internationale de la famille célébrée le 15 mai. Mieux coordonne ben, un projet qui lie qu'à Delo et qu'assure un suivi rapproché de ben, différents sentiers en cours. Nouveau Water Project Monitoring Unit a fait sa première réunion, ça lundi là, donc sous présidence adjoint chef commissaire Johnson Rusty. Une plateforme à travail élargi qui réunit plusieurs partenaires, secteur Delo, afin de faire le point sur ben, un projet en cours et qu'à ben, à venir. Améliore l'accès à l'incinérateur, ben, un service de santé, donc, dans des lieux verts pour transport, sécurité, ben, déchets médicaux, ben, travaux pour construction de la route vers sa site là, puis démarrer sa semaine là, ben, 26 familles région là, donc, pour, dans la même foulée, profite de sa infrastructure qui pour facilite, ce déplacement, donc, quotidien, comme c'est la santé que, ben, cadre sa commission, sur les lieux, hier grand matin, pour remettre officiellement site là au contacteur. Et puis, croissant de lune, il trouvait hier soir, donc, ça m'a dit là, il faut donc premier jour Zillage, 14h47 pour Maurice et Rodrigue, Idulada, pour célébrer jeudi le 28 mai 2026. Et que Dior, président Donald Trump, il a annoncé donc qu'il suspend une frappe militaire entre l'Iran qui est prévue pour aujourd'hui, donc à cause de négociations sérieuses en cours. Et Donald Trump a indiqué donc qu'il n'a planifié une attaque d'envergure, mais donc il a besoin de réponses pour un temps. Peut-être définitivement. Voilà, donc nous finissons d'arriver à la fin de ce flash-là. Merci au fin de suivre l'info pour revenir donc à l'heure 10h pour flash en anglais. Sinon, on m'ouvre les sous en compagnie de nous. Voilà, c'est Miss Calamel qui vous la donne un petit moment pour la suite de l'émission de Rodrigue FM. Bonne journée à tous.
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0: Merci aux branchés sur les ondes de la MBC Rodrigue FM. Il y a un plaisir pour nous retrouver comme chaque mardi. Noël à la découverte d'un kiken qui m'a existé Rodrigue. Alors, beaucoup de gens connaissent sa nom de famille là, grâce à sa miche qui nous propose des ordres là, parce que c'est un kiken qui est tout le temps dans la terre, il est avec les animaux, il trouve développement ce village Betopaz. Alors, c'est monsieur Kapenen, beaucoup de gens connaissent comme ton Soson. Alors, monsieur Kapenen, bonjour.
1: Bonjour, M. Canel. Mon Jorgensen Carpinen, planté vers Bidopaz. Comme c'était depuis longue date, depuis à l'âge de à près de 12 ans, moi dans l'élevage et agriculture, hein, planté. On a pas un travail avec mon grand-mère. Beaucoup de gens, c'est bien, je ne pas connu, mais longtemps, tu connais, tu es une bonne femme, non? Mais je suis content de planter, je suis content de nourrir. À travers lui qui m'encourt dans la culture, dans l'élevage, jusqu'à maintenant. On apprend ça avec lui.
0: Monsieur Kapenen, à nous cause à l'enfance là, parce que pour nous arriver ça qui est qui était aujourd'hui là, il ne passe pas en l'enfance, à nous cause là.
1: Je supposais, dans mon enfance, moi, quand on apprend ça avec mon grand-mère, on quitte l'école, 4e. On est plus content, comment dire, l'élevage, on a un goût dans l'élevage, dans la culture. Moi, tu pars là-haut, tu pars là-haut. Écoute, des fois, tu restes, écoute, oui, tu pars là. Bon, là-bas, moi, tu restais. Mais, moi, je suis content. Moi, je suis content en agriculture, l'élevage. À l'époque, l'élevage, c'est difficile. Il n'est pas tient en valeur. L'agriculture aussi, pas tient en valeur du tout. Parce que, comme on explique, moi, je suis content en haricots rouges. On dit, moi, je suis content en haricots rouges. 125 roupies la livre. 125 roupies la livre. Et allez, mon tiers, mais j'ai dit 150, j'ai dit, allez, à l'escadre, j'ai continué à arriver. Coup des cochons même, moi, je dis cochons même, j'avais une cochon pour m'attirer à l'époque là, 75 sous.
0: Cochon?
1: Cochon. 90 sous. Allez, 110 roupies. Est-ce qu'il a continué à arriver aujourd'hui? Ah, ben, pas si facile. L'argent, c'est difficile. Comment on peut dire où ça? 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
1: 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Oui, oui, tout à fait. Pour lui, c'est pareil, tu mets de l'eau à la tête. Beaucoup m'ont dit longtemps pour quoi, ce qu'il m'avait dit, de d'une vie. 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Et pour lui, c'est pareil, parce qu'il a pris 75 sur la livre, choisi à poule. Si beaucoup, mais c'est moi, je suis content. Hein. Je suis content, mais la vie, c'est comme ça. Pas tirer en soi, pour faire de l'autre manière. Ça, il allait, il continuait. Est-ce qu'à l'âge de 18 ans, il passe misère même. Il a fait un foyer pour moi. Et là, dans la cour, nous tiennons à peu près 600 ans. Il y en a une mort dedans, il y en a encore un. Moi, mon deuxième, mon premier, l'aîné de moi, Johan, mon deuxième enfant.
0: D'accord. Mais. C'est-à-dire, mon
1: premier petit garçon. Pas beaucoup de misère longtemps, on va se couler la vie longtemps. C'est pas si facile, hein. La case, la cuisine là-bas. L'hiver, grand matin, puis un petit bouchon, il parle de petit bouchon, il là-bas, dans la boue, pas de chac.
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1: Mon vient là, comme on dit, en 78. On tire espoir là où même, après, on a décidé de venir en 78. Mais là, la reine vient de s'en là, nous, là, comme on dit, la plantation, il reprend. On vient d'homme, enfin. On vient d'homme, on va aller à travail. On a nourri bœuf, cabri, mouton, cochon, etc.
0: Et bien, c'est ce que nous pouvons écouter. Ça peut-être aujourd'hui, on a beaucoup pour dire ben, les gens qui peuvent causer longtemps, nous trouvons déjà ça facile, ni parti facile, parce qu'il n'y a ni semaine, ni transport. 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

0: misère, métier là. C'est misère, hein. C'est misère. Moi, mon vivre, misère, moi. 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Mais, mon content, lui, mon content métier, parce que la terre, comment explique la terre? C'était la terre, capable de dire, une pas produit. Longtemps, personne ne connaît la terre. Personne ne connaît la terre. Vous comprenez? Moi, nous avons un tin haricot, on peut dire, 135 livres. Un tin, c'est 4 livres, ça. Des haricots, 135 livres. Mais combien de fois il vient? Il t'a froid.
1: Oui.
0: Pas vrai? Il t'a. Et moi, je admire la terre, mais moi, je suis content de la terre. Moi, je connais la piste des forces, vivre avec ma famille, marié en 69. Marié en 69, bien jeune, je suis marié. Je reste en bas. Parce que, vous ne pouvez pas connaître, moi, je suis là. Mireille Rousse, on va. 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Bah, 5 ans, que trouver. C'est-à-dire, l'ancien pas ce que trouver. 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Mais tous les samedis, à la base, c'est la boucle, avec la cabine, façon de sa case. 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Nous bien, nous ne restons pas manger, nous vivons. 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À l'époque, tout ce travail, moi, dans la boue, je me rappelle, moi, ça va être relief. Alcès Maï, Maréchal.
1: Adèle, comment
0: on
1: travaille
0: là,
1: après
0: au mariage? Oui, mon mari, je travaille en jeunesse, hein, jeunesse en inscription de base, là, petit, un rubis 80 par jour. Un rubis 80 par jour. Et là, moi, je suis en cours de la famille, mais famille, c'est pour l'argent, là. Je suis une famille. Quand on commence, à 18 ans, là, mon travail, comment dire, pour moi. Et là, gagne 26 rubis par quinzaine.
1: Content, tout là.
0: Mais dans 20 sous-plats, tu gagnes le nécessaire. Tu peux commencer. Mais quand d'ici, un livre d'ici, 20 sous. Un livre 20 sous. Et là, tu vas, à coup de défensive, là, tu vas, un livre d'ici, avec 5 sous d'ici. 5 sous d'ici, tu gagnes. Pétrole, 10 sous pétrole, ou rien. C'est qui me connaît, moi, je veux dire, avant, moi, je connais plus, mais. C'est facile, comment dire, un peu facile. Ils ont dit, si vous prenez l'argent, vous ne pouvez pas vivre. Et l'argent, quel petit l'argent? Plus tu vas pratiquer, dépend de l'ordre qui est là, où tu gagnes. Je vous dis, ou pas faire où soit, boutique qui fait soit. Si une bouteille de l'huile, il va pas couper la moitié. Moi, tu coupes la moitié.
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0: 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Mais je vous dis, non, il n'est pas ça, il y a une autre qualité. Beaucoup de gens sont, comment dire, contents de la vie. Je vous dis, il faut même la vie, une luxe, une moulière. Mais un côté, non. Un côté, non. Tu ne faisais pas ce pari, tu as pris le passé, tu dis, pour le tour de pieds pour la journée. Tout ça, c'est une vie. Avec d'autres parents, tout ça parents tiennent dans une fille, d'autres arrivent là, tiennent dans la culture ça, tiennent planter, tiennent élever. Tout ça là, tiennent planter, tiennent élever.
1: Dans cette famille, tiennent l'implantation.
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0: 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Mais vous choisirez vous-même, si vous vivez dans la culture, vous vivez dans l'élevage, vous mettez vous-même. Vous pensez vous-même, mais vous ne pouvez pas vivre là-dedans. 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
0: 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Beaucoup, beaucoup d'animaux, tu perds des versus. 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On me rappelle, quand on commençait en 76, on commençait en 73, par là, comme ça, au Tibet, tu passes. 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
2: Écoute, on apprend comment.

0: 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Mais nous, pas de les bras. 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Planté aussi, je ne suis pas plus grand planté, mais je ne suis pas plus petit aussi. 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Mais je vais faire un peu d'expérience sur la plantation d'arico. Je plante d'arico, et là, moi, je grandis la terre, pas tout grand, moi, c'est la terre, je grandis, pas tout grand, nous faisons une plantation d'arico. Je nous ai premier prix d'implanter d'arico, je suis gagné 10 600 livres. Je fais un terrain de football, 10 600 livres. On aurait continué à planter 4 600 livres. 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Encore. Mais qui fait la pluie tombe, après une mètre faux, une gain faux. Je me fumais bien dans la terre, je expose aux arbres, assez bon métier, esprit, une gain ça. Ils ont gagné 375 000 roupies. 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Donc, puis, je me mets dépensé 75 000 roupies. Quand un récolte dépensé, puis quand vous gagnez, nous comptons, vrai. Mm-hmm. Mais si un coup perdu, vous dites, l'année prochaine, vous replantez, vous regagnez. La prochaine perdue.
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0: 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Mais tout l'économie que nous faisons, nous ramasser, on va retourner dans des loups. 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Et comme on a dit, Rodrigue, dans Bise, qu'est-ce qui est arrivé dans le pays de la guerre, Bélévé? Qu'est-ce que vous pensez là? Si vous n'avez pas gagné, dans un jardin, nous prenons manioc, nous prenons patate, nous prenons maille. Nous plantons maille, c'est nous. Fini de dévorer tout. Tout m'a fini de dévorer. Fait au père vous plantez, mon lancement. 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
0: 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Février, mars, bout février, planté mars, bout mars, planté février, planté mai, planté avril, mais il n'y a pas compris puis. 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
0: 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Pas dans l'herbe. Mais ça a laissé la terre propre, pas dans l'herbe. Il n'y a pas dans l'herbe, il y a dans l'herbe. Vitamine, c'est l'herbe.
1: Ça l'est pas, vous êtes pourri.
0: Vous êtes pourri, quand il est pourri, vous travaillez d'une autre manière. 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Ça marche bien. 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Blisé, ensemble, tous les ensemble. 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J'ai ça coutume, c'est là. J'ai tout fait une moderne, par exemple. L'Europe, on a envie de faire l'Europe, une composition avant. Pourquoi faire ça, une composition avant? Pas pour ici. 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
1: Oui.
0: Mais pas moi aussi.
1: Pourquoi tu peux dire ça? 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
0: 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Les vous faites les hommes. C'est là où contre le chili, pour le chili, le chili. Soit des samouchous qui apportent boulot, hein. 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Faire comme on dit pendant trois mois. Trois mois, on ne fait pas boulot, hein. 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
0: Ouais, au moins trois mois, on contre le chili. Là, quand si vous voulez, vous mettez fumier, vous mettez fumier. 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Préparez bien. 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Si vous faites planter aussi, il n'est pas assisé, il n'est pas correct. La terre a bien fini assisée, prend sur place. Parce qu'il passe d'ailleurs. Si la pluie tombe bien, il est bon. La terre passe d'ailleurs, il sèche plus vite.
1: Oh.
0: Avec si assisé, là, il est OK. Et là, on prépare vos signons, on prend vos argots. Parfois, on prend le signon même quand on fait un signon tracteur. Nous faisons un coup de budget faire lui. Mais vous faites un signon tracteur ou les slits, des mains, on peut couvrir la maison. Mais il n'est pas pareil. Vous faites un signon bien couvert. Et souffrez ça. Avant de tirer les pioches, comment finir de faire de fouiller les pioches?
1: Toujours pique, mais toujours.
0: Là, vous la poussez, c'est ce qui est pressé. Mais là, on finit de faire un arpent signon, des arpents signons avec ta terre, dans trois ou quatre jours que vous finissez de planter. Mais la terre n'a pas fini sec. Mais pas plus bien. Et qui fait nous faire venir dans le bête tracteur? À cause de main d'œuvre. Maintenant, on entend 5-6 hommes dans un même travail, les haricots. 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Mon compte plante d'argot. Là, mon compte plante, si vous ne pas beaucoup. Parce qu'elle dit, bah, mon planter, c'est joli. 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Un malade rare. 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Pas carasse carreau. 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Prévention partout. C'est un arbre, mais pas un arbre, c'est des arbres, c'est pas des arbres. 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C'est faire du WM, on va y décider 150 tropies, c'est des peines qui viennent donner là. Combien planter, pleurer, on va dire, on perd des récoltes. 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Tu connais? 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C'est patate anglaise. 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Tous les jours, jusqu'à ce qu'elle récolte. Là, on a passé mon jour, on a fait ce qu'il y a, on a posé le bout d'argot, ce qu'il y a de l'appli. L'appli tombé, mon rasté, mettre la main, et la main, t'as pas fini rassé. L'appli tombe tous les jours. Les petits mouvements, les rassés d'argot, la moitié pourrie. L'appli peut pas travailler, comme ça, travailler là-dedans. Mais je suis pas béli, tout, je l'ai. On fait finir rassé, on passe, on fait pédier, on me dit, mais je suis comme on finit gratté, moi. Et moi, je me dis, mais pourquoi on finit gratté, qu'il est? Les blancs, tous pareils. Ah bien. 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
0: 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Il n'y a pas de aucun mauvais signe, ça veut dire qu'il n'y a pas de l'encours, dans le bal.
1: Dans les haricots bizarres, la pluie.
0: 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Si vous avez du temps, vous avez gagné de l'eau 5 fois dans les haricots. 5 fois aux haricots, assez. Tous les 15 jours, vous gagnez. Soit 15 jours, vous ne multipliez pas 5 jours. 5 fois 15. Mais 5 fois, de l'eau trempée, la terre trempée, les haricots viennent dire. Un précède bien. Les haricots font ce précède lui-même quand il finit de couvrir la terre. Une arrosie bien trempée, précède reste à 15 jours. Encore un autre 15 jours, pas gagner la pluie, ou arroser, un autre 15 jours, y aller. Mais quand il finit, une zone finie. Ah ouais?
1: Oui.
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0: 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Ça, quand même, dis-moi, si tu veux la terre, tu veux que tu les nourris. 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

0: On va venir manger, venir dans un jardin, regarder en bois.
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2: Prenez une pause musicale et que je me retrouve dans un petit moment.

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0: l'émission est terminée. Alors, Monsieur Campenin, nous gagnons un bon moment avec vous. Et utilisez rentre dans sa livre, Histoire Rodrigue là. Et qui vous met ça pour la Zéné?
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2: que
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0: 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Qui fait un coup? Tu veux pas planter? 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
0: 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Vous mettez dans le jardin. Mais si vous ne pouvez pas ramasser, vous y allez. 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Vous boucher, mais quand même.
2: Merci, on accueille moi que tout. Et aujourd'hui, MBC, je vous remercie beaucoup, Madame Kopenen et M. Kopenen, de l'accueil. On rentre dans le livre de Rodrigue. Nous prenons une médaille pour nous, mais nous avons reconnaissance. Nous disons une mauvaise histoire, Rodrigue, à une manière. Radio Nvinkoto pour dire bravo. C'est un effort qui nous fait, M. Kopenen. Et non, peut-être beaucoup qui entendent, capables de peine entendre. Nous avons une bonne histoire là. Radio dire bravo et nous fiers de vous, M. Kopenen. Bravo.
0: Nous ne pouvons pas attendre, nous ne pouvons pas combien de jours rester pour vivre. Vous avez 76 ans dans ma jeune, 15 ans. Mais une petite histoire, comme un mot, avant une histoire.
1: Avant une histoire.
0: Merci beaucoup.
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0: Bonjour à tous et bienvenue pour l'émission Femme. Un grand plaisir qui nous avons encore, ça m'a dit grand matin là pour ça l'émission là. Et comme il y a un grand plaisir qui à chaque fois nous avons de nous battre du monde à travers le Rodrigue, nous donne cette l'occasion cause les autres bandes métiers, un travail que je peux faire avec les autres la main. Et aujourd'hui, nous avons le grand plaisir pour donner place et Julien Collin ici dans Malartique qui pour cause nous les bandes travail. Vous êtes déjà la suite de bandes. Un projet, un travail qu'il fait depuis des années. Alors nous trouvons que Julien et Colin, les PA, un autre niveau. Les designs arrivent d'un niveau qui très sérieux. Et moi aussi, qui c'est qui connaît et donc je ne pourrais pas faire référence. Julien est toujours un jeune qui est motivé pour l'agriculture. Et bien sûr, pour une nouvelle manière pour capable planter. Alors, Julien, nous comptons qu'on a accueilli à la radio encore à Cotou et surtout pour présenter au projet hydroponique organique. Bonjour, Julien.
1: Bonjour, Brinder. Comment ça va?
0: Moi, ça va très bien. En tout cas, un plaisir. Et quand nous venons à Cotou, Julien, nous nous trouvons vraiment ici. Alors, un endroit extraordinaire, un paradis vert. Et nous trouvons au bon travail actuellement.

0: Bon, bah, nous vini Saint-Julien, les pas juste peut planter, mais les peut fabriquer aussi. Qui les peut fabriquer? Apparemment, c'est un larcin, et que Julien confirme ça.
1: Si ça va me confirmer, c'est une salutation à tout bon Rodrigue, à tout bon agriculteur qui peut faire pour nous manger dans nos îles. Ben, sinon, nous avons une bonne affaire devant nous, DJ. Moi, pas pour expliquer, moi, pour préférer Brinda, il décrit ce qu'il peut trouver pour qu'il va nous dire, car assez comprend avant qu'il me s'explique bien. Parce qu'il comment le trouver. Brinda peut trouver aussi niveau insensé, un niveau masé, on
0: Exact.
1: arrive bien, bien loin. Là, nous verrons de côté un projet pilote pour Rodrigue. Bantes, comment qu'a amélioré l'agriculture, Rodrigue? Chez tout, c'est Brinda peut trouver des voies sur ses projets futurs agriculture, Rodrigue. C'est pour
0: Exactement.
1: un autre niveau.
0: Ah, ben en tout cas, nous nous fions de vous, Julien, puisque ouais, parmi de bonnes agriculteurs qui pensent l'avenir, surtout en termes d'agriculture, aujourd'hui, nous avons déjà beaucoup de problèmes, donc, dans jardin, pas réussi à planter, et donc, concernant l'atmosphère, ben, maladie, entre autres, ben, nous trouvons qui on prend l'avance, tout ça, ben, quelque chose là, et ben, nous pensons qui sont capables de créer un petit peu, en tout cas, nous venons d'un coin, c'est comment Julien peut dire, et moi, ce qui m'a trouvé, c'est qui quand nous causons agriculture, nous masine nous pios, nous masine nous dans nos jardins, nous masine nous man plan bien sûr de nous man semi et non qu'on man semi et que Julien cause service au pios, mais là quand les causes hydroponiques organiques nous trouvent ban donc ban matériel nous trouvent ban outils nous trouvent ban ajout et que Julien certainement lui peut donner plus d'informations donc ban jolie plante qu'il peut faire adapter donc dans l'hydroponique. Nous trouvons une jolie pomme d'amour et qui voilà une adaptée à sa méthode d'agriculture là et non qui Julien à ce qu'il paraît on ferait une bonne récolte pomme d'amour nous trouvons aussi fraises la menthe du thym entre autres Julien en tout cas
1: Comment
0: extraordinaire
1: dire,
0: hein.
1: nous donne un laboratoire scientifique.
0: Justement, puisque, comme on dit, nous connaissons l'imagine l'agriculture dans un ordre et les pieds dans la terre, mais c'est là, c'est comme on dit, nous capables de mettre nos talons, nous venir, non?
1: Ouais, vous tout faire. Ni une pioche nous va trouver,
0: Non, pas
1: ni un
0: trouvé.
1: lapel, ni une fourchette. Comment dire, pas faire agriculture, même.
0: Exactement. Et que moi, tu mettais un petit pause, montais un son, après, moi, trouve de l'eau coulée là-bas pour lui-même. Donc, est-ce que c'est l'arrosage,
1: Ouais,
0: Julien?
1: c'est automatique. C'est qui est bon avec ça. Nous va bien là toute la journée, comme à deux heures. C'est
0: Exact.
1: qui se déloline automatique, car il ce moment, de là, il est coupé lui-même. Et courant, il masse avec courant, et il est pas cher. Et si pas moi, il est 120 roupies. Un
0: Ok.
1: moteur qui roule toute la journée, tous les jours.
0: Exactement.
1: C'est imagine si je me mettais un panneau solaire. Au
0: C'est
1: fait,
0: formidable.
1: moi, c'est décrire ce que nous pouvons trouver. Nous, dans un petit coin,
0: Oui.
1: 2 mètres carrés, 2 mètres carrés, tu petit ça.
0: Oui.
1: Un petit coin, 2 mètres carrés, avec un tas de légumes. Beaucoup de légumes, ouais.
0: Ben
1: Et une
0: oui.
1: pomme d'amour, de pied, la menthe, la quise oignon. Nous trouvons là même pied limon, pied pomme,
0: Cocon.
1: concombre, vraiment.
0: Raisin, oignon.
1: Tout ça là, nous trouver là, parce que ça c'est un petit laboratoire qui m'a fait faire test. Au fait, ça a démarré en décembre. J'ai une formation là, aquaponique, hydroponique, aquaculture. C'est moi qui me suis fait attendre, me connaît dans sa formation là, quand pour cause hydroponique, l'hygiène chimique, parce que hydroponique chimique à Maurice. Rodrigue, il y en a un des du monde qui fait lui, pas beaucoup, mais des chimiques. Je me dis, non, moi, mon business, sans salas, puis là, j'ai un mot d'accord chimique. Je me dis, dans sa cour-là, je me mets un challenge. Quand je suis chimique, moi, je vous cause en termes organiques. Et vous-même, que vous l'avez parce que moi, tout ce qui me dit en chimique, je me cause en organique.
0: Organique.
1: Et en même temps, je me fais lui, quand moi, je me dis un résultat. Au fait, il y a une petite structure, un tuyau, appelé un système là, un NFT. NFT, NPVC, ça veut dire les food grade. Nous, quand c'est mettre manger là-dedans, pas pour contaminer.

0: Nous faisons un assemblage, de un petit coin, Mireille, un petit bac de l'eau, un la pompe, de l'eau dans le petit bac là, avec l'air, nous mettons une solution, une solution qui est organique.
1: Ok, et bah là, pas trop ça gros là pour mettre.
0: Cheese.
1: Donc nous dire peut-être, nous imaginons un tas de l'eau pour faire l'arrosage de sa banane. Mais sa quantité plan là, mais pas beaucoup.
0: La dose, c'est 50 litres de l'eau, là-dedans.
1: 50 litres de l'eau,
0: Qui
1: combien
0: reste,
1: de
0: qui,
1: jours?
0: 50 litres de l'eau, non, qui reste tourné lui-même.
1: Oui,
0: Ça veut
1: oui,
0: dire, pour me remettre de l'eau là-dedans, il faut à peu près 3 à 4 semaines. Qui fait, parce qu'il y a une évaporation, il y a une transpiration, évapotranspiration, bonne plante transpirée, avec, c'est pas quand il y a la brise. Pareil, moi, nous, tu es dans un petit de l'eau couler dans la brise, parce qu'il fait une petite évaporation. Mais après 2, 3, 4 semaines, forcément, on met à peu près 25 litres de l'eau, 6. Mais si tu es dans la terre, là, tu faisais mettre à peu près 1000 litres de l'eau pour
1: Mais
0: arroser tous les
1: oui,
0: jours.
1: la terre bord de
0: Ça veut
1: l'eau.
0: dire, ça, système-là, on fait ça dans l'essence d'un petit espace réduit, parce que c'est pénal l'espace. Après, on régler un problème de l'eau. C'est un kiltier qui n'est pas bizarre à arroser, et dans un circuit de l'eau qui tourne lui-même. Mais de temps en temps, moi, quand tu guides de l'eau là-dedans, comparé avec si tu peux plantes dans la terre, tu dépenses beaucoup de l'eau. Et après, ce bain de pièce ici, il est facile, il n'est pas cher là, facile pour
1: Ban de
0: monter.
1: peau, c'est que vous pouvez dire?
0: Ouais,
1: Est-ce que nous
0: ce
1: avons
0: bain
1: une
0: de
1: ban quand
0: fitting,
1: même?
0: ouais, appelle la bain de petit bucket. Un petit bucket. Petit bucket là, ça a un système, on le met pour racine développe plus beaucoup là-haut pour racine, pas bouger ce système là. Parce que si je lève N là, qui était sur racine, je finis de descendre
1: Oui.
0: par le système. Au fait, sa solution qui me met là-dedans là, c'est simple. C'est fermentation et bonne plante. Me servi bruit de mouroum. Me servi fleur soleil qui n'est dans l'eau, si je appelle ça Mexican sunflower ou ça. Et le tnopoli. T'as l'air de dire ce nom là, non, moi, qui brille. Après, me servi bruit de malbois aussi. Me fait purin. Qui fait, parce que de bruit de malbois, on a beaucoup fait. Et de bruit de mouroum. Il y en a fer, calcium, potassium, il y en a précieux. Mais dans sa fleur soleil-là, il y en a plus beaucoup NPK. Ça veut dire nitrogène, potassium et. Nitrogène, potassium, phosphore. Une plante qui vise à pouvoir développer surtout en floraison. Et de solution AB, qui est chimique, il y en a NPK. Mais dans la plante qui plie, c'est sa fleur soleil là. Dans le bois de mouroum ici, mais le bois de mouroum est un peu plus complet. Il y a sur calcium, sur vitamine, fer. Mais il y en a moi mettre dans le système, je dans un cahier des choses, je mettre dans le code, je connais quantité de l'eau que vous mettez,
1: Les quantités.
0: quantité de solution que vous
1: Ok.
0: mettez, qui laisse des temps que vous mettez, parce que là, il est 4 à 5 jours. Comme on fait un test, mon petit appareil, on fait un test pH, je me trouvais qui, ce
1: Non, mais quand?
0: pH, vin 8. Quand il vin 8, ça veut dire que l'eau vin un peu alcali. Ça veut dire que là, je finis de connaître une plante, là, il finit absorbe presque tous les nutriments qui sont dans l'eau, là, je réajoute un purin là-dedans. Moi, un litre. Parce que dans cette bac-là, il y a 50 litres d'eau.
1: Exact.
0: Il y a un litre d'eau pour 10 litres d'eau. Un litre purin pour 10 litres d'eau. Ça veut dire, là, comme je me démolis, je mets 50 litres d'eau avec 5 litres de purin. Et là, pendant 40 jours, je laisse équilibrer. Si c'est organique, après, je mets une bonne chibi là-dedans. Tu peux trouver là, une bonne chibi.
1: Là, c'est équilibré pour
0: Ça,
1: quelle
0: c'est la
1: période?
0: calbactérie. Si dans l'organique, il y a une bonne bactérie qui vit. C'est ça même qui digère sa bonne nutrient qui, dans sa solution-là, pour bonne plante, absorbe bien. Là, quand on commence à observer, quand il fait travail, on observe que tous les 4-5 jours, une plante, là, il finit absorbe ma solution, là, moi, j'ajoute un litre.
1: D'accord. Et que justement, comment on peut cause purin? Nous trouver qu'actuellement, il y a beaucoup de soleil et on ça l'hiver là. Donc, c'est le moment de floraison, comment on dit, et que nous trouver saison aussi brite malbec, que nous capable trouver un petit peu partout. La pluie peut tomber. Juste rappelle-nous comment nous capable faire purin avec sa banane plan là. Quelle méthode? Est-ce que c'est une affaire qui est facile à faire? Tout le monde capable faire lui?
0: Tout du monde fait

0: facile faire lui et tout du monde facile plante lui et facile guérir lui. Nous avons tout Rodrigue. Ça veut dire nous prenons nos feuilles, soit bois de morue, soit fleur soleil ou autre plante, nous prenons. Ça veut dire 1 kilo pour 10 litres de l'eau. Ça pour fermentation.
1: 1 kilo,
0: Pour 10 litres
1: 10
0: de
1: kilos.
0: l'eau. Ça veut dire si nous avons 50 litres de l'eau, les pour 5 kilos feuilles.
1: OK.
0: Ouais. 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Mais tu donnes un drôme, mon lit pour un petit peu. Parce que à cette période-là, la lit pourrait plus faire l'odeur. Parce que normal, la lit organique. Après quelques temps, la soubane l'odeur pour aller. Mais ça même qui m'a servi dans mon système. Mon pas besoin d'acheter aucun engrais chimique.
1: Mais super alors. Alors, comment ça aide de ban plan? Puisque il y a un problème actuellement, ban plan pas développé, ban feuille vient jaune. Est-ce qu'il y a réglé tout ça ban problème là côté ban plan?
0: Ben oui, parce que c'est pareil si nous gettons pomme d'amour. Tout mon pomme d'amour, je l'ai en forme. Mais si quand nous gettons pomme d'amour, nous trouvons qu'il fait un tas noir en bas, une espèce pareille pourrie là, avec diamant calcium. C'est calcium qui fait. Hein? Et calcium nous dans la coque d'œuf nous qu'a fait calcium après nous dans ban comprimé ça c'est ban affaire qui chimique de moi comme vous gagne calcium de bois de morue mais dans calcium moi ban pomme d'amour qui fait en forme parce que moi mixé purée bois de morue avec mon purée fleur soleil moi fait un équilibré ça me qui mon pomme d'amour bien joli.
1: Voilà, en tout cas, moi aussi, à qui ça pourrait être du monde, puisque nous rendons compte de la situation de mon agriculteur dans Rodrigue, et qui passe beaucoup de misère, ban plan, pas peut pousser, et non, qui peut pousser, qui apprenne à tomber, moi, d'après où, qu'est-ce que ça problème là, sorti, je dis, à l'époque, l'expérience.
0: 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Asse ben du men ki je te content pour plante dans la terre je te capable faire je te purin pareil là je mets deux autres arrosoirs je t'arroser pareil 1 litre purin pour 10 litres de l'eau soit je te faire les goutte à goutte mais dans un système goutte à goutte je te servir tu la pompe.
1: D'accord, 1 litre purée pour 10 litres de l'eau. Merci pour ce conseil-là, Julien. Et d'après là, ce qui nous peut apprendre, nous révine l'eau, donc hydroponique organique. Et c'est quand même une méthode qui bizarre par chance. Et ou même où, quand on lance ce projet-là, Julien, ou même où on adapte où à sa mode d'agriculture là puisque on a petit prend ou bio on a petit dans la terre comment on sentit ou c'était avec sa méthode de d'agriculture là c'est une apprentissage
0: enfin aussi. Moi tout le temps moi je s'adapte tout de suite oui il y a un apprentissage moi déjà la connaissance ça là mais me pèse mes clients en pratique parce que pour moi moi trouve c'est la clé agriculture de demain. Et si vu qu'il y a du monde, il y a des envies plantes de la terre, si il y a des maladies, on ne peut pas avoir des lacets. Mais ça même qui me décide comment faire mon projet pilote, je monte un petit laboratoire de l'autre côté, nous pouvons le dire après. On appelle l'hydrolab.
1: Hydrolab.
0: Au fait, après formation en décembre, nous avons fait une visite, quand il y a 3-4 mois, Maurice, nous avons visité toute bonne ferme hydroponique. Je me suis trouvé avec mon léger comment ça a été. Et si tu chimiques, il y a un déchet, le tout, je dis non. Quand je viens, je peux mettre mon hydrolab à jour, je peux mettre tout ça dans le système hydroponique qui m'a trouvé dans Maurice là-dedans. Mais c'est moi qui converti en organique. Parce que demain, quand il y a du monde qui peut avoir monté un lacet, il traverse par moi, je peux montrer comment nous pouvons faire un lacet organique. Et un lacet, du monde met un lacet de 4-5 mois. Il y a beaucoup de bénéfices, hein? Il y a beaucoup de rendement. J'ai tout côté pomme d'amour, cocom, dans les affaires là, il y a bien de la serre.
1: C'est voilà.
0: Un culture qui protège.
1: Il fait l'expérience.
0: Oui, mais une visite de Moligé, mais là, au fait de Moby, c'était comme un petit peu à Maurice, mais pas un petit peu à Guetté.

0: 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Le lama m'a vu résoudre problème, là, Rodrigue. Mais c'est ça qui nous fait trouver l'homme pour résoudre ça, ben, problème. Qui m'a trouvé, Rodrigue, pour ne pas commettre même erreur. Tu dois, Maurice.
1: Et ça marche.
0: Oui.
1: Super. Alors, ben voilà, Barodité, nous demandons de rester avec nous pour l'émission Femme. Et Julien et Colin, là, nous

0: à nous, restez avec nous.
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0: Voilà, nous déjà dans Hydrolab de Julien, et c'est là que nous finissons quand nous arrivons, bien sûr, dans ce jardin. Alors, Julien, en même temps, moi, par contre, je suis devenue mécanicien, et Julien, puisque Julien peut brancher, Julien peut mesurer, Julien peut couper. Donc, l'agriculture, c'est aussi tout ça, n'est-ce pas, Julien?
1: C'est décrire Van du monde Rodrigue qui te trouvait avec ton yeux. 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
1: 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Mais c'est fait tout rond de 25 mètres carrés. Là-dedans, même pour des aquaponique ici pour rentrer là-dedans, parce qu'il y a un lieu pédagogique. Quand les enfants les peuvent venir, ben du monde qui peut avoir des petits fromages en hydroponique. Tu peux dérouler, puis là.
0: D'accord.
1: Merci. Oui, parce que c'est un petit laboratoire qui est dédié pour nous, ben, agriculteurs, Rodrigue.
0: Alors, rappelle-nous différence aquaponique et hydroponique, Julien.
1: Tous les deux organiques. Mais hydroponique, il servit juste de l'eau avec bonne solution. 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Ça veut dire, nous pouvons planter sans

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1: 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Un projet extraordinaire. Et comment on t'a dit lui-même, il peut faire tout à la main. Et des assobans outils, il peut mesurer, il peut couper dans son couteau, dans son lanceur et dans son lacis que les autres outils. Vraiment, c'est un travail qui mérite pas chance et que l'énergie, en tout cas, c'est une chose que je lui ai manqué. Mais bien sûr, une plantation dans la terre, je dirais qu'on ne peut pas arrêter puisque nous trouvons une plante déjà qui est dans la terre. Comme d'habitude.
0: Non, tu peux le parler, il existe. Mon shift un petit coup, mon ajouté des affaires dans l'ordre là pour ben agriculteur bénéficier. Au fait, qui plie grand inspiration encore, décembre comme un démarre, hein? Après avec les temps, on trouve MOIC, tu peux mettre un concours, National Innovation Challenge. Mais j'avais kiffé, moi, pas traverser ça là-dedans. Mon participe d'éliminatoire, mon sélectionné, me fait déjà une étape, troisième étape finale. Ça veut dire que tout ce qui m'a fait expliquer là, mon fait lui pareil. Mon explique mon projet, mon bien vif, mon monte un projet pilote, parce que m'a fini faire lui, pour hydroponique organique. Après, il y a un seed, il y a un petit fond, mais petit fond là, il est minime pour une structure qui m'a monté, mais on voit ça même qui. Encore manque une des pièces. Après, il y a le final, je donne tout résultat. Pareil, comment je dis, c'est une bonne formule, quantité servie, comment il fonctionnait. On a un résultat, peut-être. Je suis capable de sauter premier, pas qu'on est. En cas, je saute premier aussi. Je vais mettre un panneau là, qui, sa structure là, il représente innovation 2026. Mm-hmm. Tout le temps, il vous garde une référence. Innovation 2026, il y a une référence pour tout ban agriculteur quand je peux vivre faire hydroponique, capasta, donc j'ai une formation. Après j'ai la réplique que Dieu pour nous capable gagner manger, parce que c'est ça le but. Moi mon papier ici produire manger directement pour Rodrigue, mais mon capable aide ban du monde pour faire je produire manger pour nous. Que Dieu. Pour nos populations, pour nous manger.
1: Ah, en tout cas, nous disons un grand merci, mmh. Julien, nous fier de vous, mmh. Puisque on tout le temps comme ça, nous vous préparez pour enseigner, pour montrer ce qui on toujours, tout ce qui vous connaît. Alors, c'est vraiment une qualité extraordinaire. Et quand nous guettons le projet là, dans Hydrolab là, et déjà, ou quand on peut ranger, mais mal plan, là, vous pouvez profiter. Nous besoin dire que
0: dans les temps.
1: Exactement.
0: Ah oui, dans les temps.
1: Dans les temps.
0: Mais si tu es en finance, tu peux nous finir.
1: Exact.
0: Ouais, mais

0: Et tout en mettant dans la tête, pas nécessaire parfois finance qui fait nous avancer. Nous avons débris dans les autres façons. Il a besoin de finance pour compléter mon structure, mais moi j'ai la capacité pour continuer à développer tout. Et si de haut, là, moi, pour mettre des plantes répulsives en même temps.
1: Et quand on dit plantes répulsives, c'est quoi?
0: Ça veut dire ben romarin, ben lavande. Parce que moi, je n'ai pas envie ben bébé de gars axé dans ce laboratoire là pour qu'il réussisse à développer. Développe sa bonne plante là, il y a un bon résultat. Après, dans le deuxième temps, quand on pour finir, on enlève toute bonne plante, là, on peut mettre bonne plante qui est malade dedans. Mm-hmm. Là, nous pouvons faire une bonne formule, comment nous traiter sa bonne plante. C'est pas un brin gel quand on est malade, on a les autres plantes quand on est malade, nous plantons là-dedans, là, nous trouvons une bonne formule organique, nous traitons.
1: Eh bien oui, ben, le monsieur qui trouve tout le temps trouve une solution, une auditeur, une plante, et que oui, c'est un bien, donc un agriculteur, puisque quand on aura nous compte, un agriculteur peut dire, voilà, une plante peut pousser, livrer même sa graine, ce qui signifie aussi qu'il n'y a pas gagner assez de légumes, et aussi un fruit aussi concerné dans nos îles Rodrigues. Ben, vous êtes déjà qui nous là pour soutenir ce projet-là, comment vous avez donné la parole, les ondes de la radio Rodrigues FM. Et en affaire, Julien, comment nous là, nous connaît la pluie est tombée, donc nous dit que saison peut marche bien. Et en passant, qu'il y a un plan, nous capable de gagner tout, puisque nous connaît qui ici c'est un laboratoire plan, que nous ban plan extraordinaire, qui légumes, fruits et aussi ban fleurs, qui nous capable de gagner tout actuellement.
0: Bon, là, sinon la ban plan, les trucs qui peut le parer, ban prouver qui m'ont fait, ouais. Dans une semaine, là, encore une semaine, je commence à mettre l'eau au marché. Et après, il y a un gros goyave aussi. Après, il y a des petits plants cerises. Après, là, je commence à s'aimer, je commence à s'aimer la graine, je commence à mettre des malaisies, je commence à mettre des rouges. Et puis, je commence à c'est pas trop ici, c'est plus bon encore. Tout ça en préparation.
1: Exactement. Ouais. Mais comment faire et au agenda là chaque jour pour capable et semer, planter et Kevin dans ou Hydrolab pour terminer la construction.
0: Bon, sinon là mais molo ben senti aussi parce qu'il y a une VG moderne qui moi avec mon collègue mon cousin surtout Jean-Yves Exotical Garden nous peut monter une VG moderne. Ça lui pouvait une référence. Tout le monde qui peut faire verger, après quand nous finissons notre lit, je peux trouver lit. Tout qui se donne l'aliment, nous avons ça, parce qu'ils faisaient travailler un peu en dehors pour gagner du fond. Avec ici, pour l'instant, là, je n'ai pas pu trop gagner du fond dans la parce que je peux aider, je peux construire. En même temps, je peux produire, mais quand ils peuvent produire, je ne peux pas gagner de rente, parce qu'ils faisaient donner sur les temps. Mais là, je fais un petit travail en dehors, mais là, je peux tout aider, je peux aider un peu partout. Il y a une structure qui peut monter. Je pense que si mon récit complet de Zardes est à l'année, là, peut-être l'année prochaine, nous pourrons pas avoir un peu d'agrotourisme avec côté éducatif aussi, pédagogique. Côté mes bons enfants de samedi, quand ils viennent apprendre comment faire l'agriculture, c'est tout moderne, mais il y a une machine qui explique ce qui fonctionne sur cette machine. Là.
1: Dis-nous un petit peu que différentes machines où on est capable de gagner. Après des longues...
0: Là, on arrive bien loin avec bonne machine. Dis-nous, moi, j'ai un débrayeur, moi, j'ai un motoculteur, moi, j'ai une tronçonneuse, moi, j'ai une débroussailleuse, ça me dit que j'ai une machine taille. Moi, j'ai un télescopique, pour une sorte télescopique. Moi, j'ai une machine qui me fouille la terre, pas besoin de servir baramine, un digueur. Tout ça, là, moi, j'ai tellement update, moi, j'ai apprécié toute machine qui faisait. Mm-hmm. Il me paraît beaucoup de machines pour prendre pour nous compléter. Oui, tu sais, parce que je finis qu'on est, ben, je me dis, sans machine, je pas réussi à aller trop loin. Mm-hmm. Je finis investi dans machine. Peut-être quand l'entreprise commence à prendre sur l'envol, je me disais, du monde qui travaille. Peut-être 10 à 15, du monde, je me disais, employé. Vous finir la bonne machine.
1: Mm-hmm. Ouais. Facilite la tâche.
0: Ouais.
1: Exact. Eh bien, nous faire un tour pour les gens. Ou rêve en gros pour ça projet là donc hydroponique organique. Julien.
0: Mon rêve c'est complète laboratoire. C'est bantis.

0: hydroponique, organique, qui était bonne plante, qui est adaptée, pour fini complète, fini faire une cahier des charges, ou faire aussi bonne insecticide, une complète. Et là, pour qu'elle commence à lever les marchés, ben, agriculteur, pour qu'elle vienne. Il y a formation. Et là, vous êtes capable, ben, institution bancaire. Vous êtes capable, quand il y a ben, une scheme, vous êtes apply. Vous l'assez. Vous allez faire, c'est que vous trouvez, pour vous montrer, vous comment faire. Si vous pouvez vraiment un rendement avec ça. Vraiment, financer, rendre vite avec la sueur.
1: D'accord.
0: Ouais. Et chien, tout le monde, tu l'as dit. Ça, hydrolable, il est autonome. Si là pour l'instant là mon PC est vie courant, mon PC est vie courant pour bouse ben la pompe pour l'instant il est beaucoup de moins 100-120 euros par mois, mais mon PC pense mettre un panneau solaire côté l'énergie renouvelable, panneau solaire plus mon pour mettre un bassin ben de l'eau qui m'ont servi là dedans tu sais de l'eau pour sortir de l'eau sur toi tu vas ramasser dans le bassin.
1: Non, là, c'est
0: ça veut dire il y a une petite structure autonome sur de l'eau. Il ramasse de l'eau l'appli, il gagne sur le panneau solaire, il fonctionne. Il est capable de se rouler pendant une semaine, pas venir de pied aussi, il pourrait s'en former, il pourrait se fonctionner. Après, plus tard, moi, pour se faire, il vient un peu plus étonnant encore, moi, pour mettre un sensor, c'est pas à côté chaleur, quand manque de l'eau, ben, détecter. Il vient un peu plus informatisé. Comme il y en a un peu plus AI.
1: Ok. Alors, c'est qui est la tendance pour le dire?
0: Ouais, mais pareil, il y a une application, pareil, il y a un problème de laboratoire. Il y a un message d'eau potable. Il fait connaître tel problème. Ce n'est pas un insecte en dehors. Ce n'est pas un manque d'eau. Ce n'est pas un pompe pas fait travail. Tout ça, un système-là, il y a un cas.
1: Bon, alors, est-ce qu'il est capable de trouver ça ici?
0: Oui, il y en a. Mais le thème même des années, ça va une petite pièce, ça. Mais après, moi, vous avez là-dedans, comme on trouve, mon pénin, on y fait, oui.
1: Ben oui. Oui, bien, en tout cas, ceux qui nous parconnaient, nous venons côté Julien Collet, ici, à la verger de la montagne. Et il est toujours un plaisir, il est toujours souriant, content ici. Et l'atmosphère extraordinaire, un paradis vert, quand nous trouvons plusieurs fruits ainsi que légumes. Alors, Julien, nous allons nous dire vive l'agriculture, merci pour le courage, merci pour Oban. Alors, pour tout ce qu'il peut faire, et nous connaissons qu'il y a des appels in aid, pas mal d'agriculteurs à travers l'île Rodrigue, actuellement, tu as pu tomber dans ma lotique. Ben, Julien, le mot de la fin.
0: Les mots de la fin, comme il m'a dit, vive l'agriculture. Mais pas inquiète, l'agriculture, dit comme ça, parfois, il y a un bon moment de faiblesse dans nous, la vie, il existe une étape. En ce moment, nous trouvons l'agriculture, il passe d'un moment de faiblesse, c'est une étape.
1: Oui.
0: Nous vous trouvons, nous, l'agriculture, il pourrait démarrer, mais imaginez tout ce qui se trouve dans la terre. C'est un petit mot qu'à dire.
1: Voilà. Ben voilà, message de Julien Collet, ben auditeur, c'est ici que l'émission Femelle y prend fin. Et que Julien nous dit un grand merci pour sa prosée hydroponique organique là. Et ben auditeur, nous continuons en chanson. Nous donnons rendez-vous déjà et mardi prochain pour notre émission Femelle. Et bonne suite sur les ondes de la radio Rodrigue FM. Au revoir Julien.
0: Au revoir.

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Bonjour à tous, bonjour à toutes, ravi de vous retrouver en ce mardi matin pour cet instant que nous pourrons voyager et surtout nous pourrons vibrer au rythme d'un style en particulier pour terminer comme il se doit cette belle matinée, c'est cette nostalgie en note spéciale musique latine. Au micro, c'est Stéphane qui pour accompagner cette et bien sûr pour assurer la partie technique, Franck Meunier. Alors, installez-vous confortablement, qu'ils soient à la maison, au travail ou sur la route, parce que pour la prochaine heure, nous pouvons voyager et surtout nous pouvons vibrer au rythme des chansons d'Amérique latine. Et mon propose qui nous débutait, Noël, dans les années 60, une santé qui pouvait se envoler vers la plage de Copacabana. Noël écoute Sergio Mendes et Brazil 66, Mash Quenada. Très bonne écoute.

C'était Amor Aventuro de Marc Anthony. Et oui, nous continuons toujours vibrer au rythme des chansons latines. Et cette fois-ci, nous faire un petit bond en arrière, direction le milieu des années 90. Et c'est le morceau qui littéralement propulse la pop latine sur le toit du monde et qui frissonne la planète entière. Mesdames et messieurs, montez le volume pour le roi incontesté de l'énergie latine, Ricky Martin, avec sa célèbre Volcanique. Maria.

Et pour la petite histoire, sa santé qu'appelle Besame Mucho, donc il s'est créé en 1940 par une jeune Mexicaine de 15 ans qui, à l'époque, Zamel, il embrasse un garçon. Et oui, c'est la magie de la musique latine, de la poésie pure. Et en parlant de racines et de sentiments, mon propose qui nous prend nos avions directement vers Cuba avec Andy Moon qui nous ouvre la porte à toute une génération d'artistes, c'est Gloria Estefan avec un titre qu'il y peut chanter pour sur la terre natale. Non, écoute, Mi Tierra. Et juste après, mon propose qui nous l'écoute ensemble, une santé extrait de telenovela Luna. Nous l'écoute ensemble, Alex Ubago, à Gritos de Esperanza. Très bonne écoute, c'est cette nostalgie en note jusqu'à 12h.

C'était Calypso de Luis Fonsi en featuring avec Steph London. Et là, mon proposote qui nous l'écoute encore une fois un santé extrait d'une telenovela qui n'a pas beaucoup de monde, surtout à Rodrigue. Donc, c'est un santé extrait de Muneca Brava. Nous l'écoute ensemble. Natalia Oreiro, Mi Muero de Amor.

C'était Guantanamera. C'est une musique qui sort directement de Cuba, qui est reprise par un pléiade d'artistes, Julio Iglesias, Tino Rossi, Nana Mouskouri. Et nous trouvons que la musique latine lit un an sa place dans l'univers musical mondial. Et là, mon proposeur qui nous fera un petit tour en Colombie avec un artiste qui s'appelle Juanes, qui propose nous ce matin Hermosa Ingrata.

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2: Chers auditeurs, chers auditrices, bon début d'après-midi, exactement midi sur les ondes de Rodrigue FM. Nous rejoignons sans plus attendre Mario Lisette pour le grand journal de la mi-journée. Bon après-midi, Mario.
3: Merci, Karen. Bon après-midi à vous également. Et nous démarrons avec les titres de mission du Centre de coopération internationale en recherche agronomique pour le développement à Rodrigue. L'une identifie les vecteurs de maladies chez les animaux et l'autre étudie deux maladies affectant les limons. Antoine Lénard Meunier-Roch devient Chief Commissioner de la Mauritius Girl Guides Association. Elle s'engage à sensibiliser plus de jeunes et à recruter des membres dans les écoles. Et à l'étranger, face à Ebola, les États-Unis instaurent des contrôles aux frontières. Madame, Monsieur, bonjour et bienvenue à l'écoute de ce journal de la mi-journée. Deux délégations du CIRAD, Centre de coopération internationale en recherche agronomique pour le développement, sont actuellement en mission à Rodrigue. La première est composée de vétérinaires et d'entomologistes qui seront dans l'île jusqu'à la semaine prochaine. Ces derniers collectent des échantillons sur le terrain afin d'identifier les possibles vecteurs de maladies chez différents animaux. Selon nos renseignements, plusieurs tests seront effectués dans des laboratoires à Rodrigue et à l'île de la Réunion. L'autre équipe du CIRAD effectue donc une étude sur deux maladies qui affectent les limons, notamment la tristeza, une maladie virale qui attaque les agrumes, et le citrus greening, ou maladie du dragon jaune causée par une bactérie. La Rodriguaise Antonina Meunier-Roch, nommée Chief Commissioner de la Mauritius Girl Guides Association, 26 ans depuis qu'elle évolue au sein de cette troupe qui œuvre pour le bien-être et l'épanouissement des jeunes filles et femmes de Rodrigue et de Maurice. Elle sera ainsi à la tête d'une dizaine de troupes réunissant quelques 1500 membres, dont le patron et le président de la République, s'appuyant sur le projet d'engagement contre la drogue lancée également à Rodrigue. Elle compte poursuivre ses actions de sensibilisation auprès des jeunes pendant son mandat de 3 ans et lancer ce mouvement dans les écoles. Nous écoutons Antonella Meunier-Roch. Elle répond aux questions de Cathy Auguste.
4: En tant qu'elle Rodriguez, je suis bien fière parce que c'est le premier Rodriguez qui est à la tête de la Mauritius Girl Guides à Maurice. C'est vraiment une grande fierté pour lead le groupe pendant 3 ans. Et essaye apporte-moi l'expérience, le nouveau projet qui me l'a en tête pour l'association et pour les filles de Maurice et de Rodrigue. Sans l'année-là, l'association ne peut faire ni 100 ans. Côte Nuna, une grande amette le 19 juillet, l'église Saint-Thérèse qui a pu pour nous accueillir tout magnifique de l'association. Et même les guides de Rodrigue sont invités aussi. Il y a un grand camp international aussi que nous accueillons des différents pays pour faire venir Maurice, découvrir nos cultures. Il y a l'équipe de Rodrigue qui s'y peut aussi venir pour une soirée rodriguaise et aussi pour une soirée mauricienne. Et par la suite, l'année prochaine, comme nous travaillons

0: collaboration avec le ministère de la Jeunesse et des Sports. On travaille aussi avec le vice-président de la République. Ça en est là, nous faire un lancement, Pledge contre la drogue. D'ailleurs, le lancement se fait à Rodrigue 11 mars, en collaboration avec l'Esprit de Rodrigue, l'Élite de Rodrigue et Commission Youth. Ça s'extra bien passé. Pour continuer ce projet-là, parce que comme on le connaît, la drogue, c'est un grand fléau. Nous pouvons essayer d'aider comment nous touchons maximum jeunes qui sont là. Le président de la République, aussi, c'est nous le patron. Dans une conversation que nous gagnons avec lui, et que j'ai envie de lancer le projet aussi dans les écoles, les collèges à Maurice. Vous voyez comment nous travaillons ensemble avec lui, lancer devant le collège ici. En même temps, l'aide Pierre, lui, Rodrigue, il a envie de lancer devant le collège à Rodrigue aussi. Juste avant COVID, nous avons pas une dizaine de groupes à Maurice. Mais avec COVID qui est rentré, nous nous retrouvons là pour le moment dans 5 groupes. C'est relancer le guide aussi à Maurice, vraiment dans tout l'endroit qu'il y a.
1: Et entre-temps, le mouvement du scoutisme s'agrandit à Rodrigue. Une trentaine de jeunes du 23rd Rodrigues Tam Scout Group se préparent donc à faire leur promesse. Un événement prévu d'ici fin juillet prochain. Durant le week-end, un temps de campement et de formation est au programme au centre communautaire de Tam. Ces jeunes ont choisi de rejoindre le mouvement avec pour principal objectif de devenir de meilleurs citoyens. Quelques-uns s'expriment au micro de Stella Samoisi.
2: Moi, je m'intéresse à scout pour en cause moi, je m'intéresse à vivre pompier. Donc, vraiment, je suis plus discipliné. Après, je m'intéresse à scout en cause de l'activité, etc. Donc, pour moi, c'est une grande fierté de faire scout depuis petit petit. Et ce rassemblement-là, moi, j'espérais qu'il. Je gagne plus l'expérience au camper avec des affaires vives.
3: Je suis petit, mes parents, je suis des adultes scouts. Et comme un tonne qui coupe, tu peux faire un nouveau groupe scout, je suis intéressé pour entrer parce que j'ai envie de découvrir plus de choses à travers les scouts et aussi apprendre à vivre en communauté avec les autres. Je vais attendre que je reçoive plus. Et qui, à partir de sa formation avec mon visa, m'a réussi mon promesse.
4: Depuis que je rentre dans ce groupe scout, je suis appris à vivre avec mon camarade, je suis vivre plus bon, je suis appris à faire mon bon la prière. Je suis content de passer ce week-end là avec mon camarade.
1: Une délégation de la MFPWA, Moches Family Planning and Welfare Association, est à Rodrigue donc depuis aujourd'hui. Donc, objectif, réhabiliter les infrastructures existantes dans l'île. La délégation en profitera également pour effectuer un constat de la situation des familles dans l'île. Elle travaillera aussi à l'organisation des activités pour marquer la Journée internationale des familles célébrée le 15 mai. Donc, plus de précisions avec Vidya Charan, directrice de la MFPWA.
5: Nous pouvons effectuer une mission dans Rodrigue et par rapport à l'infrastructure qui nous peut bien guetter, le service qui nous donnait. Et donc, il y a nous besoin de reconditionner pour que nous gravons continuellement, travaillons en étroite collaboration avec la population rodriguaise, avec les autorités et également. Donne le soutien dans toute une activité qui peut arriver. Et deuxièmement aussi, nous, une institution qui nous met beaucoup l'emphase sur la famille. Et donc, Michelin peut aussi cadrer nous pour Get in School qui constat nous fait et en même temps qui activité nous capable de faire pour encadrer la famille pour marquer la Journée internationale des familles dans la République de Maurice.
1: Et puis, mieux coordonner les projets liés à l'eau et assurer un suivi à rapprocher des différents chantiers en cours. La nouvelle Water Project Monitoring Unit a tenu sa première rencontre hier sous la présidence de l'adjointe au chef commissaire Johnson Rusty. Une plateforme de travail élargie réunissant plusieurs partenaires du secteur de l'eau afin de faire le point sur les projets en cours et ceux à venir. Le compte-rendu de David Casimir.
6: Première prise de contact officielle pour les membres de la Water Project Monitoring Unit. Autour de la table, représentants

0: représentants des différentes institutions concernées, techniciens et responsables engagés dans la gestion et le développement des infrastructures de l'eau à Rodrigues. L'adjoint au chef commissaire et commissaire des infrastructures publiques, Johnson Rousty, souligne l'importance de cette plateforme de concertation afin d'assurer un meilleur suivi des projets prioritaires.
1: Ce qui nous permet en place, c'est l'instance pour deux affaires, pour projets, pour nous gérer tous nos projets sous l'égide du conseil exécutif et le commissaire responsable de l'eau, moi-même, pour qu'il nous aide dans l'approche globale et aussi pour nous faire mes affaires bouger plus vite et pour faire une coordination. Maintenant, par exemple, projet colonne vertébrale de l'eau qui peut avancer, qui d'ici septembre-octobre pour arriver jusqu'à Petit Brûlé et en même temps le dessalement pour finir Paré. Et donc, ça 3000 mètres cubes de l'eau additionnelle là, nous pouvons envoyer l'eau au Petit Brûlé et ban réseau existant, transférer l'eau de ban région. Deuxième aspect qui nous peut coordonner, c'est management, la gestion. Donc, on a envie que je prends conscience et je tiens dans mes moyens et mes ressources pour nous faire face à mes problèmes, quand mes problèmes là. Nous tenons à dire que ça n'est pas remplace l'instance qui nous est non, c'est-à-dire le steering committee qui nous est non et qui ça est beaucoup plus grand, il englobe forêt, l'environnement, etc.
0: Pour la Rodrigues Public Utilities Corporation, ce type de rencontre est essentiel afin d'assurer une meilleure coordination entre les différents acteurs du secteur.
2: Il est important aussi que nous joignent tous nos superviseurs, tous nos stakeholders, et ensemble nous joignent une bonne rencontre, nous guettons ensemble next, what next, parce que déjà les 3000 mètres cubes d'essalement perdent l'eau presque la fin. Et que le démarrage se fera très très bientôt. Et c'était bon de se rencontrer, de voir un peu une fois ça a démarré, qui peut arriver.
0: La Water Project Monitoring Unit devrait désormais se réunir régulièrement afin d'évaluer les progrès réalisés, identifier les éventuels blocages et accélérer la mise en œuvre des projets considérés comme prioritaires pour Rodrigues.
3: À l'étranger, le virus Ebola inquiète les États-Unis. Le pays a donc annoncé lundi un renforcement des contrôles sanitaires à ses frontières, alors qu'une flambée. Pardon. Alors, excusez-nous donc, toutes nos excuses, mesdames et messieurs, apportées à cette, un petit problème technique. À l'étranger, comme je vous disais, le virus Ebola inquiète les États-Unis. Le pays a donc annoncé lundi un renforcement des contrôles sanitaires à ses frontières, alors qu'une flambée épidémique a contaminé du moins un ressortissant américain en République démocratique du Congo. Et Washington va mettre en place des contrôles sanitaires pour les voyages aériens en provenance des pays touchés en Afrique comme Ouganda, RDC, donc Soudan du Sud, et restreindre temporairement l'attribution de visas pour les étrangers ayant voyagé au cours des 21 derniers jours dans ces zones, ont annoncé les centres de contrôle et de prévention des maladies, CDC, principale agence sanitaire aux États-Unis. Ces annonces interviennent alors que l'Organisation mondiale de la santé a déclaré l'épidémie d'Ebola en RDC, République démocratique du Congo, urgence sanitaire internationale. Et puis, une nouvelle démonstration de force, l'armée russe entame ce mardi, donc 3 jours d'exercice et d'entraînement à l'arme nucléaire, mobilisant des milliers d'hommes dans le pays, a indiqué le ministère russe de la Défense au moment où le président Vladimir Poutine se rend en Chine. Donc, je vous rappelle les principales informations développées dans ce journal. Deux missions au Centre de coopération internationale en recherche agronomique pour le développement à Rodrigues. L'une identifie les vecteurs de maladies chez les animaux et l'autre étudie deux maladies affectant les limons. Antonella Munier-Rock devient Chief Commissioner de la Mauritius Girl Guides Association. Elle s'engage à sensibiliser plus de jeunes et à recruter des membres dans les écoles. Et à l'étranger, face à Ebola, les États-Unis instaurent des contrôles.

0: aux frontières. Voilà déjà midi 13. Merci donc d'avoir suivi ce journal. Merci à notre cher ami Franck Meunier qui est là depuis très tôt ce matin. Donc, il va partir dans un instant, monsieur Franck. Et donc, prochain point avec l'actualité, mesdames et messieurs, ce sera cet après-midi à 14h. Sinon, c'est Miss Calamel qui prendra le relais dans un instant. Moi, je vous dis au revoir et passez une très bonne fin de journée.
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Voilà, merci, c'est un branchissant des ondes de la MBC Rodrigue FM, midi 15. Merci beaucoup à Mario Lisette pour la présentation de ce grand journal de la mi-journée. Franck Meunier à la technique, au micro, Miss Calamel avec le même grand plaisir, leur compagne Zut. Et pour tout de suite, nous passons aux avis de décès. Alors pour cet après-midi, on nous prie d'annoncer le décès de Madame Guilmette Volmani. Le décès de Madame Guilmette Volmani, née Édouard, elle était âgée de 76 ans. C'est une ex-habitante de Grand-Lafouche, Corail. Le convoi mortuaire sortira de chez son époux, Régis Volmani, à Grand-Lafouche, Corail. La date et l'heure vous seront communiquées ultérieurement. Et on nous prie d'annoncer le décès de M. Joseph Mathias Enrico Cupidon. Le décès de M. Joseph Mathias Enrico Cupidon, aussi connu sous le nom de Rico, il était âgé de 58 ans, ex-habitant de Grand Var. Le convoi mortuaire sortira de chez sa veuve, Mme Jane Edouard, à Grand Var, mardi le 19 mai à 13h30, pour se rendre en église Saint-Esprit de la Ferme et de là au cimetière de la localité. Amis, famille, proches, connaissances touchées par ce départ, l'MBC vous présente ses plus vives sympathies. Et après, il y avait un avis de décès pour cet après-midi, cette couleur. Les temps pour cette bonne PCR. Midi 17, les temps lourds, la mer pour les prochaines 24 heures, les temps pour bon, mais c'est tout, prenons 26 vents qui peut souffler des pinots ouest, 15 à 25 km par heure, et que les poids affaiblis encore à soi. Lagon, la mer est praticable, en déobrisant, la mer n'est pas praticable parce qu'il y a la houle, environ 3 mètres en déobrisant. De ce fait, bonne sortie en déobrisant, c'est déconseillé. Marie haute, 14h34 et que des mers à 2h37, Marie basse à 20h29 et que des mers à 9h09. Voilà concernant ban communiqué pour aujourd'hui après-midi.

Voilà, merci d'être branché sur les ondes de la radio qui maniait. Alors, c'est l'émission Fréquence du Midi. Vous espérez être bien. C'est l'heure pour vos messages sur le 52 51 60 63. Et nous commençons tout de suite avec la musique. Mais surtout, la journée nous commence avec un chant spirituel pour accompagner une famille qui en deuil.

Et là, nous commençons bien sûr avec Zulban Dédicace. Alors, nous saluons toute la famille qui peut écouter nous, Indice Police de Mourouk, qui gagne ce 60 ans hier. C'est la famille Samoisi de Rivière Coco qui embrasse les bien, bien fort et que je dis, elle est bien content. Et bien sûr, dans même. Pour ma équipe, c'est le beau anniversaire, l'ancien anniversaire qui nous recevait hier. Bonjour la famille MBC, nous vous souhaitons à cousine Ketisha un très bon anniversaire. Donc, si vous êtes à l'écoute, nous excusez-nous hier, nous pouvons recevoir les autres messages. Mais nous lisons les autres messages pour aujourd'hui. Et comme promis, ce chant spirituel.

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2: Alors, nous payons suite à toute la famille, mes 4 filles, mes 9 petits-enfants, mes 2 petits-enfants. Nous sommes bien, bien contents. Surtout, nous souhaitons une bonne journée et une demande-moi une santé après toi qui nous pourra l'écouter dans quelques instants. Le numéro de téléphone, c'est le 52 51 60 63.

et le prochain sera joué spécialement pour tout le monde qui gagne cette classe aujourd'hui. Alors, Lise et Diano, Stéphanie, pour gagner ce 38 ans demain, nous embrassons les bien, bien fort. Hier, c'est Marie-Ange Martin qui gagne ce classe. Bernadette Danskidor pour gagner samedi. Et Jabi Missar, Gaël, Gwenaël, dimanche dernier. En tout cas, nous embrassons tout qui gagne l'Aze. Et bien sûr, à nous mettre une ambiance d'anniversaire avec Mousseline Boujou. Oui, ça monte là pour amener une petite fraîcheur un peu dans toute la vie. Si et tout, qu'ils ont enjoy chaque jour qui bondit dans eux et qu'ils ont dit, ben, on dit qu'on se dit, Mousseline Boujou.

0: Valais, c'est Ziggy Paradise. Alors, là, nous pouvons écouter un morceau qui longtemps nous pas attendait. C'est le groupe FFK avec Roulmatac.
1: C'est la soirée de tous les.
0: Un petit séquence souvenir à 12h49. Alors, pour cette équipe, travaillons en ce moment. Bon courage. Et si vous passez à table, très très bon appétit. Et cette chanson-là, salut, c'est Stéphane.

0: 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C'est le titre de Marlette Noba et nous est là avec nous. Caronne qui est déjà prêt avec un gros panier cadeau. Caronne, bon après-midi.
1: Et bon après-midi, Scaramel. Bon après-midi, les hésités. Oui, comme vous le connaissez, la tranche 13 à 14, c'est l'agence divertissement. Et justement, Miss Caramel, nous bien faire de mettre cette chanson qui traite des malades, Marlette Noba, parce que nous traite justement de maladies. Mais vous pas dire un petit peu plus comment se mettre paré à 13h. Nous l'aurons pas de cadeau là, qui vous dit Miss?
0: Ah ben c'est sûr, voilà, Caronne est déjà là avec ce panier cadeau. Et pour continuer à accompagner toute l'équipe du soir, Stéphanie Hippolyte assure la partie technique, c'était Miss Caramel. D'un petit moment, bien sûr, tout plein de cadeaux.

Les sondeurs de GFM, chers auditeurs, bon après-midi, un réel plaisir de vous retrouver sur les ondes de cette radio, la tranche 13 à 14h, comme l'a si bien annoncé Miss Caramel, plein de cadeaux, this is the Game Dimension. Alors, informé, éduqué, diverti, même si tu peux gagner un cadeau, toujours nous, joignez-nous à la sensibilisation éduquée et surtout informé, puisque nous, tu peux causer de la maladie inflammatoire chronique de l'intestin, MIC, dont c'est la journée aujourd'hui. Alors, et nous, on a accès nos deux premiers jeux donc, sur cette journée pour sensibiliser. Mais pareil, toujours mon film de Zotan Indice pour les deux premiers jeux, les maladies inflammatoires chroniques de l'intestin, MICI. Et le numéro, ce sera 93 14 444. Mais tout d'abord, nous, c'est gars de peut-être, zone finit de manger, un petit peu lourd pour reprendre travail, ou alors, zone bagaille en manger, zone pressée pour se rendre dans zone garde de nuit, ou zone dans la cour, zone de petit business, zone bagaille des animaux, zone en plantation, zone peut voyager. C'est toujours un plaisir de vous accueillir sur Rodrigue FM. Nous, c'est gars de Yaledouard.

13h06 sur les ondes de Rodrigue FM 93-14-444 pour gagner le premier cadeau qui est un plat principal plus une boisson offerte par Barbon Snack.

Alors aujourd'hui, c'est la journée mondiale des MICI, dit en français les maladies chroniques de maladies inflammatoires chroniques de l'intestin. Ce sont les Américains qui ont fédéré différentes associations de par le monde pour consacrer la journée à mieux connaître ces maladies et sensibiliser le gouvernement, notamment la maladie de Crohn. Moi, pour mettre The Game dessus, qui fait partie des MICI, mais il y en a encore beaucoup d'autres, justement.

Alors, première question, les maladies inflammatoires chroniques de l'intestin MRSA regroupent principalement la maladie de Crohn et la réclose rectocolite hémorragique. Mais laquelle parmi ces maladies n'est pas un symptôme des maladies inflammatoires chroniques de l'intestin? Des douleurs et crampes abdominales, des diarrhées chroniques fréquentes, une fatigue intense et de la fièvre, un gonflement anormal de l'abdomen ou une perte de poids et une perte d'appétit. Donc, douleur et crampes abdominales, diarrhée chronique fréquente, parfois sanglante, fatigue intense et fièvre, gonflement anormal de l'abdomen, perte de poids et perte d'appétit. Parmi ces cinq symptômes, il y en a un qui n'est pas un symptôme des maladies inflammatoires chroniques de l'intestin. 83 14 444. Et plat principal, une boisson offerte par Barbar Snack.

Je rappelle que le premier défi est lancé. Plat principal, une boisson offerte par Bonbon Snack, concernant les MSCI. Maladie inflammatoire chronique de l'intestin. Parmi ces 5 symptômes, lequel n'est pas un symptôme des MSCI? Douleur et crampes abdominales, diarrhée chronique fréquente, parfois sanglante, fatigue intense et fièvre, un gonflement anormal de l'abdomen, une perte de poids, une perte d'appétit. Lequel n'est pas un symptôme? 93 14 444. Ladies and gentlemen, welcome to

0: C'est un premier candidat qui se présente aux portes de l'arène. Bon après-midi, bienvenue dans The Game.
1: Yes.
0: Alors, qui s'en a fait causer avec nous, de quel côté?
1: Antoine de Montagne-Malgas.
0: Antoine de Montagne-Malgas, joueur habituel, comment ça va, Antoine? Correct?
1: Top 50.
0: Un top 50, allez, nous faire une petite top, mais seulement réfléchis bien. Alors aujourd'hui, mon expliqué que c'était la journée mondiale pour la sensibilisation contre les MICI, les maladies inflammatoires chroniques de l'intestin. Alors, parmi ça va être 5 symptômes de ces maladies inflammatoires chroniques de l'intestin. Il y a un symptôme qui est faux. Est-ce que vous êtes prêt, Antoine?
1: Yes.
0: Alors, 5 symptômes. Douleur et crampes abdominales. Diarrhée chronique fréquente, parfois sanglante. Fatigue intense et fièvre, gonflement anormal de l'abdomen ou perte de poids et perte d'appétit. D'après vous, Antoine, quel est le symptôme qui ne fait pas partie des MICI?
1: Le cinquième.
0: Le cinquième, ça veut dire une perte de poids, une perte d'appétit?
1: Yes.
0: Vous confirmez la réponse, Antoine?
1: Essayez.
0: Allez, nous essayons. Validez, pas validé?
1: Validé.
0: On est... Allez, nous essayons, croise les doigts.

Ah, je suis désolé, Antoine, vraiment, une perte de poids, une perte d'appétit, c'est un symptôme des maladies inflammatoires chroniques de l'intestin. Merci beaucoup à vous, merci beaucoup à tous nos auditeurs qui sont fidèles depuis plus de 3 ans à cette tranche de 13 à 14 de The Game. Bon après-midi et restez à l'écoute de l'ABC. Bye bye. Bougez, bougez, bougez, bougez. 3-14-444, le défi reste ouvert, le coffre à déverrouiller, lequel n'est pas un symptôme des maladies inflammatoires chroniques de l'intestin, douleur et crampes abdominales, diarrhée chronique fréquente, parfois sanglante, fatigue intense et fièvre, gonflement normal de l'abdomen ou perte de poids et perte d'appétit. 3-14-444 pour gagner un plat principal et une boisson offerte par Barbar Snack. Bougez.

0: Et cette fois-ci, c'est une auditrice qui relève le défi. Bon après-midi, bienvenue dans The Game.
1: Bon après-midi.
0: Alors, qui s'en a fait jouer avec nous et de quel côté au téléphone-nous?
1: Benito de Montaigne-Goyave.
0: Alors, Benito, jeune ami de Montaigne-Goyave, alors dis-nous, d'après toi, donc, qu'est-ce qui ne serait pas un symptôme, Benito, des maladies inflammatoires chroniques de l'intestin? Est-ce que tu es prêt?
1: Pardon?
0: Est-ce que tu es prêt? Est-ce que tu es prêt? 5 symptômes, 1 est faux. Est-ce que tu es prêt?
1: Oui.
0: C'est parti. Douleur et crampes abdominales, diarrhée chronique fréquente, fatigue intense et fièvre, gonflement anormal de l'abdomen, perte de poids et perte d'appétit. D'après toi, Benito, quel est le symptôme qui est faux parmi ces 5 symptômes?
1: Gonflement anormal de l'abdomen.
0: Un gonflement anormal de l'abdomen. Est-ce que tu confirmes la réponse, Benito?
1: Oui.
0: On vérifie.

0: Maladie, inflammatoire chronique de l'intestin, douleur et crampes abdominales, oui. Diarrhée chronique fréquente, parfois sanglante, oui. Fatigue intense et fièvre, oui. Perte de poids et perte d'appétit, oui. Mais pas de gonflement anormal de l'abdomen. Et c'est notre jeune ami Benito Edouard de Montagoya qui gagne ce cadeau, plat principal et une boisson faite par Bonbon Snack. Un petit peu bonjour à adresser à tes amis, à la famille, au village, Benito.
1: Oui, tous mes amis à l'école de Grande Montagne et ma famille, pas fini d'y être, non.
0: Pas de problème, Benito. Merci pour ce joli message. Si tu ne raccroches pas, on te contacte en antenne tout de suite. Oui. C'est comme ça que ça se passe sur les ondes de l'AMB sur DGFM. Premier coffre déverrouillé à 13h20. Nous casse cabine. Ensuite, 10 power et deuxième jeu.

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Vous êtes maintenant sur les ondes de Café. Vous rappelle, ceux qui pensent à nous, vous êtes dans la tranche du divertissement, mais aussi des cadeaux à prendre en s'amusant. C'est tout le motto dans une bonne ambiance de The Game. Bon courage si vous êtes au travail, ou alors bonne écoute quand l'on se trajet, ou se dans ce petit business de la cause, pépé les animaux, pépé les enfants. C'est toujours un plaisir de vous accueillir sur la BCR de Café dans The Game. Pour rappel, premier jeu qui était axé sur le MICA, maladie chronique inflammatoire. On a été résolu par notre jeune ami Benito. Maintenant, le deuxième et troisième jeu seront orientés sur les télécommunications, dont c'était la journée mondiale dimanche 17 mai. Alors le thème de cette année, c'était créer une société de l'information équitable, que tout le monde a droit à l'information, tout le monde a droit à la connexion internet et aux bénéfices qu'il apporte, en faisant attention bien sûr à une mauvaise utilisation. Voici le deuxième jeu. Bougez, bougez, bougez, bougez. Il est récompensé par un ticket d'entrée au jardin des 5 sens. Alors, c'est très simple. Question là, simple. Quoi dire, il finit gagner sa ticket d'entrée là. Et un grand merci à tout le monde sponsor, le monde partner, qui fait nous confiance, qui semaine après semaine, jour après jour, continue à nous supporter, à donner des cadeaux à nous bandes gagnants. Et là, un cadeau. Donc ce ticket d'entrée pour le jardin des 5 sens. Je vous ai dit que le premier satellite de télécommunication actif au monde a été lancé par les États-Unis le 10 juillet 1962. Il a transmis pour la première fois au monde en direct des images télévision et d'appels téléphoniques à travers l'océan. 1962, c'est quasiment l'inverse du chiffre.

83, 14, 444, le premier satellite de communication actif au monde a été lancé par les États-Unis. Comment est-ce qu'il s'appelait? Kazan 3, Pulsar 7, Tristar 7, Telstar 1 ou Falcon 8 pour gagner un ticket d'entrée offert par Jandin des 5 sens.

94 444 les amis, nous vous avez vu ça, ticket d'entrée offert pour le journée des 5 sens. Premier satellite de communication actif, lancé en 1962. Première transmission en direct d'images, de télévision et d'appels téléphoniques à travers l'océan. Kazan 3, Pulsar 7, Tristan 7, Telstar 1 ou Falcon 8. 94 444.

les amis. 83-14-444-5, nom de satellite. Un seul est vrai. Kazan 3, Pulsar 7, Tristar 7, Telstar 1 ou Falcon 8. Quel est le nom du premier satellite de télécommunication dont c'était la journée le dimanche 17 mai 2026? Le premier satellite de communication actif au monde lancé par les États-Unis le 10 juillet 1962. 83-14-444.

Et 13h57, comment est-ce que tu as été à The Game? Un coffre sur trois, les deux cadeaux sont répercutés sur demain. Donc, très bon début d'après-midi. Et aussi, surtout, nous allons retrouver la rédaction dans moins de 3 minutes avec Wina maintenant pour le point info en créole. Restez branchés. Et un grand merci à l'équipe technique, Pascaline à la production et Stefano Hippolyte à la technique.

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0: Nous arrivons des êtres entre chez les ondes de GAFM tout de suite. Oui, non, maintenant, présentons le point info en créole. Bon après-midi, Wina.
1: Bon après-midi, Caronne. Bon après-midi tout le monde. Shahed Kopenen, Gosson Jorgensen Kopenen, très connu dans le monde agricole de Rodrigue, peut montrer la voie qu'a pour une agriculture moderne et durable. Il peut bénéficier d'un financement de 1 million roupies par la commission agriculture pour commencer à s'opposer agri-voltaïque associé production électricité et production agricole. Proselène présenté à la presse aujourd'hui matin dans la commission agriculture dans Citronelle. Aucune présence HLB, maladie également connue sous le nom de greening, pas fin détectée dans Rodrigue Ziscaler. Des ans après une première mission CIRAD, des experts à sa santé avaient cela à nouveau dans Rodrigue pour faire une analyse approfondie pour confirmer sa hypothèse-là. Ils ont visité une quinzaine de sites, principalement dans les Nord, dans Centre et dans Gravier, pour inspecter une centaine de pieds limon quoi, pour gagner un échantillon des bonnes filles. Rodriguez Antoine Lamunier-Roc, nommé Chief Commissioner de la Mauritius Girls Guides Association, 26 ans depuis qu'il y évoluait au sein d'une troupe qui œuvre pour bien-être et l'épanouissement de la jeune fille et de madame de Rodrigue et de Maurice. Il est pour ainsi à la tête d'une dizaine de troupes qui réunit à peu près 1500 membres, parmi son patron, ses présidents de la République. Puis l'Oban prosé l'engagement contre la drogue, lancé également de Rodrigue, les comptes pour continuer sa bonne action sensibilisation-là auprès Banzen pendant son mandat 3 ans et que lance ce mouvement-là dans Ban l'école. Une délégation MFPWA, Mauritius Family Planning and Welfare Association de Rodrigue à Poitiers-Zourdi. L'objectif est réhabiliter Ban l'infrastructure existante dans Rodrigue, délégation pour profit aussi, pour faire Ban constat situation Ban famille de Rodrigue. Et pour travailler aussi à l'organisation d'une activité pour marquer la journée internationale la famille qui est célébrée le 15 mai dernier. Des hauts présidents russes Vladimir Poutine arrive aujourd'hui après-midi dans la Chine pour joindre son bon camarade longue date Xi Jinping et réaffirme un robuste lien sino-russe. Des trois jours après l'accueil en grande pompe Donald Trump dans Pékin. Locataire à la Maison Blanche fait qu'à peine finit sa visite vendredi, premier d'un président américain dans la Chine depuis 9 ans, qui chef Kremlin inofficialisé. Vladimir Poutine et Xi Jinping pour discuter le bon moyen pour renforcer le partenariat stratégique bilatéral et que prenant l'essence de l'opinion aux grandes questions internationales et régionales, selon la présidence russe, des dirigeants là qui n'a respectivement 73 et 72 ans. Pour signer une déclaration commune. Voilà ce qui amène nous à la fin de nos synthèses d'informations créoles. Merci au fin d'écoute-li. On va retrouver à partir de 4h tantôt pour un autre point avec l'actualité.
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Merci beaucoup à Willy Namanon qui n'avait exulté juste avant pour ce flash de 16h, ce qui amène nous vers l'émission Mémoire en Mélodie. Quelques notes de douceur et de bonheur à travers la musique nous font tout plaisir. Merci en tout cas, in choisi à la MBC Rodega FM, Miss Calamel pour vous accompagner et Mopatu CL Stéphanie Hippolyte assure la partie technique.

séquences souvenirs. Et là, qui sont et qui vous font du plaisir? Ce sera sur votre radio et ce jusqu'à 21h. Mais pour cette émission, jusqu'à 15h, bien sûr.

Bah, Anissa, l'année 80, là, on parle de Raindrop Keep Falling on My Head. Voilà même différents morceaux comme ça qui nous sélectionnés juste pour votre plus grand plaisir.

Et on dit que rien n'est plus beau que l'amour. 14h18, rendez-vous avec vos souvenirs. Ça va être l'année inoubliable, ça. Et nous assurons que tous les jours, nous mort quelques minutes, juste pour rappeler à quel point eh ben, les souvenirs restent vivants tant qu'on les nourrisse.

Toujours années 80. Allez, on chante l'amour cette fois-ci avec Didlette. C'est ma santé et l'eau là, qu'elle se tient bien dans, c'est sûrement. Ah ben nous, on fait se trop vivre, c'est ma souvenir là.

0: petit Jérôme, hein, les larmes aux yeux pendant 3 minutes 18. Allez, on va se faire plaisir. C'est qu'en souvenir jusqu'à 15 heures.
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La chanson de Laura, I Love Her, nous termine ici. Ben, j'espère que ça il fait ce plaisir, hein, surtout une dédicace spéciale pour ceux qui vivent traverse ben moment si difficile. Et nous disent, ben, demain sera meilleur. Aujourd'hui, c'est déjà meilleur, hein. Et là, nous continuons avec toujours les années 60, 70 et 80. Nous offrons ceux les meilleurs de la musique. Gros bisous et à très bientôt. C'était Miss Caramel et Stéphanie Hippolyte pour votre émission. Mémoire en mélodie.

Rennaise, une jolie zone de Rodrigue FM. Alors, comment ça va cet après-midi, les amis? Toujours le plaisir de vous accompagner en cet après-midi. Peut-être c'était une prend autre garde de nuit, d'autres reposés après la garde de nuit. C'est qui peut travailler depuis ce matin, ce qu'il est au chantier, c'est qui peut rôle transport, faire la livraison, c'est qui peut conduire bis. Toujours, la MBC Rodrigue FM est avec vous, on est ensemble, du moins dans ce carnet de voyage jusqu'à 16h. Le moment de se dépayser, d'apprendre, de s'évader, de s'affranchir des règles de l'espace, du temps et même de la physique. D'ailleurs, première étape, la Micronésie. Welcome to Rock Islands.

je connais que Rock Island, c'est le nom anglais des îles Shellbacheb, qui sont un archipel inhabité des Palaos, situé dans les états de Koror et de Peleliu, au sud de la ville de Koror, la plus grande du pays. En fait, c'est un récif corallien, donc un copoli, un atoll, mais seulement ce récif corallien est partiellement immergé et il forme 450 îles qui couvrent 100 km². Et ça va une île, là, vu que ce sont des pics qui émergent de la mer turquoise, prennent l'aspect de pitons calcaires ou d'îles vallonnées. Et même la nature y a fait son nid, puisque c'est couvert d'une forêt tropicale et parsemé de nombreux lacs. L'un des plus connus et visités est le lac aux méduses.

C'est depuis 1956, un site protégé par l'UNESCO et n'a de quoi. Parce que ce site comprend 100 200 hectares, il y comprend 45 îles calcaires qui inhabitées et nombre d'entre elles sont fréquentes. Présente une forme unique qui ressemblait à un champignon au sein de lagons turquoise qui entourait de récifs coralliens, un décor enchanteur mais qui est inhabitable parce que le sol tout entier c'est du corail, donc est propre à la culture. Par contre, s'il est propre à la culture, comme on dit Peter Zot, elle dit favorise la croissance, la survie de 385 espèces de coraux et différents types d'habitats, de la biodiversité marine avec une grande diversité de plantes, d'oiseaux, d'animaux marins, dont le dugong, qui est un animal marin extrêmement rare, et au moins 13 espèces de requins. Et c'est le site qui possède la plus forte concentration de lacs marins au monde, avec une étendue d'eau de mer qui est isolée et séparée de l'océan par des barrières terrestres, bien sûr, comme on dit, où il y a plusieurs lacs. Mais puisque c'est un récif corallien qui ne ferait une barrière, littéralement, dans l'océan, même les lacs ont de l'eau salée, ce qui favorise la biodiversité marine, bien sûr.

Alors, malgré cela, il ne trouve ben vestiges de village en pierre, ainsi que ben site funéraire de l'art rupestre, ça veut dire de l'art qui est peint dans les grottes qui témoignent.

de l'organisation de petites communautés insulaires qui datent quand même de près de 3000 ans. Mais au 15e, au 17e et 18e siècle, ben, village là, il a abandonné suite au changement climatique et que ces îles, malgré leur superficie, ne sont pas capables de sustain la croissance d'une population humaine.

Alors, selon le site mondial d'UNESCO, ce site représente une valeur universelle exceptionnelle puisque le lagon sud des îles Rock est composé de nombreuses îles kakiaki boisées, grandes et petites, qui répartissent autour d'un immense lagon marin avec bien sûr cette barrière de corail. Et c'est assez étonnant parce que ce soit un corail qui est immergé avec une éruption volcanique et qui ne façonné autant par les intempéries. Donc ce site est quand même la plus forte concentration de lacs marins, puisque c'est de l'eau salée au monde et qui tous les ans révèle un ban scientifique des universités qui étudient les espèces marines, de nouvelles espèces. L'environnement terrestre, même s'il est luxuriant, on a beaucoup de plantes variées, les rudes, et il y a de nombreuses espèces endémiques qui sont menacées. Et ce sont des îles, comme on nous dit, qui inhabitées et qui, autrefois, il y a 3000 ans, abritaient un village palouan. Et que les Palouans, typiquement, utilisent une ressource à des fins culturelles et récréatives, ce qui met une pression sur cette biodiversité, cet ensemble de 450 îles. Et c'est toujours une inspiration concernant nous-mêmes, l'un des plus beaux lagons du monde, qui nous a à Rodrigue, qui nous a fait attention à nous. Biodiversité, nombre d'émissions sont faites de sensibilisation pour la préservation de l'environnement et une île Rodrigue qui se veut une île écologique. Alors, si les populations n'ont pas pu survivre sur les îles Rocheuses, zone quitte donc cet archipel pour les îles principales de Palau et s'identifie à leurs îles ancestrales avec la tradition orale qui date quand même de 3000 ans, consignée dans des légendes, des mythes, des danses et des proverbes, ainsi que des chansons. Une bonne raison qui fait l'UNESCO préserve ce site qui a pour lui une valeur inestimable, c'est que sur une île abandonnée là, nous vous avez bien compris, lui offre un témoignage exceptionnel du mode de vie des petites communautés insulaires pendant plus de 3 millénaires et de leur dépendance excessive qui ne cause leur migration vers les grandes îles aux ressources marines.

Malgré l'abandon des îles, l'UNESCO estime, selon plusieurs critères, que c'est un patrimoine absolument à conserver. Pourquoi? Parce que ça va une île là, l'île recèle d'importants vestiges culturels qui n'ont duré depuis 5000 ans avant d'être abandonnés, avec de grands vestiges archéologiques qui donnent beaucoup d'informations sur le mode de vie des communautés humaines à cette ère. Et alors, ce ne sont pas de simples villages, parce que c'est un village là, malgré l'environnement, il y a un mur défensif, une terrasse, une plateforme d'habitation. Donc, il y a une communauté humaine avec une structure hiérarchique sociale bien établie et aussi une connaissance de l'architecture, puisque dans un milieu qui paraît idyllique, mais quand même hostile, parce que c'est du corail, c'est la jungle luxuriante, eh bien, il y a un village qui s'est établi avec une fortification et qui montrait que

la population était adaptée à l'environnement particulier des îles Palau, des Rock Islands. Et en plus, une histoire qui a duré pendant près de 3000 ans, c'est un patrimoine culturel, familial, qui est préservé à tout prix, parce que c'est la mémoire collective d'un peuple. Il y en a aussi beaucoup de grottes, beaucoup de sépultures, beaucoup, comme on dit, de peintures dans les grottes, un village en pierre qui témoigne d'une manière exceptionnelle. C'est une cité en ruine, mais qui donne énormément d'informations sur la vie de nos ancêtres.

collective de peuple. On en a aussi beaucoup de grottes, beaucoup de sépultures, beaucoup, comme on dit, médias de peinture dans les grottes, ben, village en pierre, qui témoigne d'une manière exceptionnelle. C'est une cité en ruine, mais qui donne énormément d'informations sur la vie de nos ancêtres.

la vie de nos ancêtres. Le nombre, la diversité des espèces marines qui sont présentes et surtout le fait que les îles ayant été abandonnées, la pression de la pêche a été relâchée avec une pollution et un impact humain limité, ce qui donne une variété exceptionnelle, unique au monde, nous capable de dire même la grande barrière de corail continental visitée en Australie n'a pas cette telle richesse, une variété exceptionnelle donc d'habitats récifiaux avec une résistance, une adaptation de savane récif qui est une protection essentielle, un nombre impressionnant de poissons, 746 espèces de poissons, 385 espèces de coraux, 13 requins et même des raies mantas qui sont souvent difficiles à approcher et à observer. Cerise sur le gâteau, cette espèce de bénitier géant, et quand on dit bénitier géant, dit d'énormes perles, comment dire, c'est un trésor que la nature a façonné qu'il faut à tout prix préserver. Endroit féerique, très difficile d'accès, mais qui a la plus grande richesse marine au monde. C'était les Rock Island.

Ça fait une sur les ondes de GFM, carnet de voyage continue. Nous allons quitter la Micronésie et cette fois-ci, nous pourrons visiter une cathédrale. Nous qui sommes très attachés à notre cathédrale à Saint-Gabriel, l'un des monuments incontournables de Rodrigues, visité constamment par différents visiteurs de différents pays du monde. Cette fois-ci, on va se rendre en Espagne, mais nous pourrons pas quitter une cathédrale. Comment nos pieds trouvés, nos pieds pensés, nous allons à la plage des cathédrales à Lugo, en Espagne. Viva España!

Muy bien, Diaou, oui, la plage des cathédrales, Las Catedrales, en espagnol, est classée monument naturel et compte parmi les plus célèbres de toute la Galice, une province espagnole connue dans le monde entier pour sa malformation rocheuse, aux silhouettes étranges, tellement imposantes, créées par le vent et l'eau. Véritable décor féerique, mais attention, ce décor, cette médaille à son revers. Et deux mots qui sont essentiels pour la page des cathédrales. Marée basse. Côte, une promenade pieds nus, puis à mes autres explore une haute grotte découverte par une orque. Et c'est vrai que quand au Gately, ça rappelle un peu les arcs des cathédrales qui entrelacent, qui forment la structure, l'ossature de ce monument religieux, nous capables de dire. Par contre, à marée haute, c'est le haut d'une falaise abrupte. Et il y a toujours une distance de sécurité. Et même ce qui est étonnant, c'est que les mois de juillet, août et septembre, Bizet réserve l'entrée. Et bien sûr, pendant toute la semaine 7, entre mars et avril. Par contre, l'entrée est gratuite. Que ceux qui ont visité l'Espagne ou ceux alors qui paient pas courir avec nous dans ce carnet de voyage, la plage des cathédrales, c'est bien connu que l'Espagne est un pays à forte dominance catholique. Alors la plage des cathédrales n'échappe pas à cette tradition. Playa de las Catedrales en castillan, la langue de la province de Galice, et Playa de Catedrales en galicien, ça c'est dans la province de Galice. Par contre, Playa de las Catedrales, c'est en castillan, la langue majoritairement dominante des Espagne. Bon, nous gardons les plus simples, nous cause la plage des cathédrales, quoique la Playa de las Catedrales, c'est une jolie sonorité qui se dit. Alors, c'est une plage de la paroisse civile d'Adevesa, dans la commune de Ribadeo. Alors, la commune de Ribadeo, comme tu peux dire, c'est dans la province de Lugo, dans l'état de Galice, en Espagne, sur la mer Cantabrique, connue pour les formes spectaculaires de ses falaises. Encore une fois, attention à marée basse, ce site permet de se promener entre les falaises et les grottes marines formées par des millénaires d'érosion marine. Me connaissez, autres pour dire, moi, et c'est gentil d'avoir vos commentaires sur nos plateformes sociales. Oui, nous n'avons rien en envier, nous, Rodrigue, notre belle île Rodrigue, avec nous, ban la plage, surtout qu'il nous connaît que, bon, c'est vrai qu'à marée basse, nous capables de nous promener, aller voir des cathédrales sur une plage. Mais par contre, la plage, elle est relativement courte, avec du sable fin, et on peut même s'y baigner. Alors, ça me fait

Alors, malgré qu'on ne puisse pas se promener à marée haute, parce que les falaises sont submergées, c'est le spectacle à marée haute sur la partie haute des falaises d'ouest en est est très, très. Il n'y a pas de mots, nous capables de dire, est unique et magnifique quand vous pensez qu'à marée basse, quand on peut trouver la mer, quand la marée descend, c'est qu'on trouve une cathédrale, c'est féerique. Alors, cette fameuse cathédrale qui fait nous dire qu'il y a posant, alors, bon. Comme on nous connaît, à marée basse, la mer se retire, les cathédrales apparaissent, la plage devient un petit peu plus grande, et cette plage est bordée par une falaise rocheuse abrupte, d'ardoise et de schiste, avec une forme, des arcs incroyables, des arcs de plus de 30 mètres de hauteur, et qui, à cause de ça, quand vous guettez les photos, les pouvez forcément rappelez-vous par les arcs boutants d'une cathédrale, d'où le nom de la plage, des grottes de dizaines de mètres, des couloirs de sable entre les roches et autres curiosités, mais attention, valable uniquement à marée basse. Ne vous aventurez surtout pas à marée haute, à moins d'être un plongeur, ou alors même c'est dangereux parce que avec les falaises, vous risqueriez de vous écraser.

si vous êtes en Europe, si vous passez par l'Espagne, c'est une belle visite, un beau moment, très beau souvenir parce que ces arcs sont vraiment imposants. 30 mètres de hauteur, toute une plage recouverte et marée basse, Urrauca, promenez, vous pouvez même vous baigner, mais attention, il faut, même s'il y a un escalier qui permet l'accès, pour que vous descendez à la plage, il faut surveiller attentivement l'heure de la marée montante, même se renseigner à la météo, parce que la marée monte à toute vitesse et se retrouver coincé est absolument pas envisageable, pour ne pas dire mortel. Et c'est comme ça que ça se passe sur la météo de GFM, des lieux que tout cas nous parcourir avec l'imagination, la magie des ondes. Et en nous affranchissant des lois physiques, que ce soit marée haute, marée basse, nous faisons plonger dans l'air, nous pouvons aller voir ces cathédrales, nous pouvons nous déplacer et surtout agrémenter. Vous êtes l'après-midi 15h29, on continue en musique dans ce carnet de voyage.

conseille vivement nos jeunes générations de regarder le film Amadeus. C'est une vraie merveille. Nous allons passer tout de suite à un hommage, mais version moderne à Falco. Rock me Amadeus, 15h32, carnet de voyage.

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Alors, nous avons été en Micronésie, nous revenons d'Espagne, nous allons tout de suite, pour une deuxième fois, nous rendre en Afrique, parce que... Bienvenue en Namibie. Alors, pourquoi? Parce que nous allons nous rendre au Dead Valley. Alors, si je guette les images...

images, il est difficile à croire que ça existait. Imagine une montagne d'une couleur rouge, un sol d'une couleur blanche, et puis un tronc d'arbre complètement desséché, mort. This is Dead Play. Nous nous trouvons actuellement en Namibie, à Dead Lake, qui est un étendue d'argile blanche qui est situé près du célèbre marais salant de Sousousvlei, dans le marais salant, dans différentes îles. Nous allons même en Amérique du Sud, mais là nous sommes en Namibie, dans une vallée de dunes du parc Namib-Naukluft. En Namibie, Dead Lake, ou Dead Lake, le nom est assez effrayant. Le nom signifie marée mort. De l'anglais dead et de l'afrikaans. L'afrikaans était la langue de nos colons afrikaners qui colonisent l'Afrique du Sud après une guerre avec la population locale et que ils prennent contrôle de l'Afrique du Sud et qu'ils ont. Et c'était des Hollandais, alors un mélange de Hollandais et d'Africains a donné l'afrikaans, donc l'afrikaans vlei qui signifie lac ou marée.

justement, ce n'est pas une vallée que tu te trouves. Un vlei n'est pas une vallée. Le site n'est pas une vallée. Il s'agit d'un vlei, comment tu peux dire, un lac d'argile blanche. Alors, comment est-ce que cela s'est formé, ce paysage assez. Il n'y a pas de mots, nous qu'à dire fantomatique, nous qu'à dire irréel, nous qu'à dire. Si nous guettons d'un premier abord, il n'est pas tu peux être allé plus loin de l'autre planète, hein, parce que c'est totalement incroyable. Donc, une dépression argileuse qui ne formait après ben, la pluie, lorsque la rivière Toshob débordait, qui créait ben, un bassin peu profond, temporaire, où l'abondance d'eau a permis la croissance des acacias, qui nous connaît bien, Rodrigue. Bien sûr, avec les changements climatiques, la sécheresse, il frappe la région, et ben, dune de sable y envahit à la dépression, qui ne bloque l'accès de la rivière à la zone. Qui dit assèchement, dit mort des arbres, donc faute d'eau suffisante pour survivre. Pourtant, malgré cet environnement hostile, en pleine chaleur, au cœur de l'Afrique, en Namibie, qui borde l'Afrique du Sud, sur l'ouest, nord-est de l'Afrique du Sud, la Namibie. Pourtant, malgré cela, la nature a toujours fait un miracle et certaines espèces végétales y subsistaient, comme la salsola et des touffes de nara. Il est adapté à la brume matinale et aux grandes pluies. C'est-à-dire, c'est un petit peu une plante endémique qui, comme on nous fait plusieurs émissions à Rodrigue, et un grand remerciement à la Commission de l'Environnement, à la Wildlife, à la Forest Service des Forestry Services, justement, qui n'apprennent nous que plante endémique à Rodrigues sont adaptées pour capter le minimum d'eau, survivre avec le minimum d'eau, ce n'est pas very water consuming. Donc, c'est la même chose concernant savane salsola, savane touffe de nara en Namibie, qui est adaptée à la brume matinale et aux grandes pluies. Par contre, la majorité des autres arbres, un squelette restant, dont les zones mortes, à ce qu'il paraît, il y a 600 ou 700 ans, est noirci et brûlé par la chaleur intense. Donc, c'est un squelette d'arbre qui paraît taper, comment dire, sincèrement, comment dire, un fantôme. C'est un spectacle assez terrifiant, mon cas à dire. Mais pourtant, bien que non pétrifié, le bois, malgré 600-700 ans, ne s'est pas décomposé en raison de la sécheresse extrême de la région, parce que décomposition dit humidité, mais comme c'est le soleil, eh bien, toute humidité disparaît, à part peut-être la brume du matin, mais vu que c'est une sécheresse extrême en plein désert, eh bien, les arbres, enfin du moins leur squelette est resté. Un motipédia où, tout à l'heure là, une dune de sable tellement brûlée par le soleil, du sable une rouge.

Alors, je ne bien connais que Deadvlay, donc le marais mort, l'île réputée pour être entourée des plus hautes dunes de sable du monde. Non, ce n'est pas le désert du Sahara, ce n'est pas le Ténéré, ce n'est pas le différent désert. Ce désert a les plus hautes dunes de sable du monde parce que c'est capable. C'est assez dur à imaginer que le sable peut atteindre des hauteurs allant de 300 à 400 mètres et même supérieur à Ben Dune dans les pays arabes. Et ces dunes sont surnommées Big Daddy ou Crazy Dune.

journée de voyage, des destinations improbables, très très difficiles d'accès, mais avec la magie des ondes, nous capables de nous promener pour découvrir des lieux énigmatiques, étranges, fantomatiques et légendaires. Tête-Vley, en Namibie, El Calor de Ecuador et Taki.

15h46 sur les ondes de GAFAM. Alors, un carnet de voyage riche, beaucoup de destinations. Nous avons été sur la plage des cathédrales, nous avons été en Micronésie. Et ensuite, nous sommes allés même dans Tête Bleille. Alors, nous allons passer de la chaleur extrême. Normalement, moi, tu pensais que nous, tu pourrais gagner une température polaire, parce que le pays que nous allons visiter, nous allons en Islande, plus particulièrement dans un lieu qui me choque, moi, parce que Léa Monquet, la photo pour préparer notre voyage, eh bien, on trouve des glaciers, on trouve des lacs gelés, et au milieu de la photo, c'est la Mandivoune en bikini, en short, en maillot de bain, tu peux baigner. Alors, tout de suite, je me suis dit que ça paraissait impossible, mais ça, c'est la station thermale. Et sur Richard Le Gâteau, le nom de cette station thermale en Islande, le Lagon Bleu. Incroyable. Donc, welcome to Iceland et surtout au Blue Lagoon. Alors, qui dans cette station thermale surprenante, on a bien connu que l'Islande, c'est un pays insulé, nordique, qui est situé au sud du pôle Nord. C'est ça, moi, tu peux penser que ce serait tout le temps gelé. Ah non, non, non, non, pas du tout. Bon, c'est un pays quand même culturellement, politiquement lié à l'Europe. C'est le pays le moins densément peuplé de la région. C'est un petit peu normal, vu la température. Mais pourtant, surprenant cette température, il n'y a que 395 000 habitants dans ce pays, avec une langue qui est l'islandais. Et ce qui est incroyable, c'est que Kiffer, l'Islande n'est pas aussi gelée qu'il y a pensé, parce que l'Islande se trouve sur une faille en deux plaques tectoniques. Je vous rappelle l'émission Tremblement de terre, quand il fait cause de la rencontre de plaques tectoniques. Alors justement, l'Islande se trouve entre deux plaques, et cela fait que son activité géologique dans un pays glacé, normalement, et n'a pas à d'eau chaude, et n'a pas une fréquente éruption volcanique, et encore plus surprenant les amis, l'intérieur de l'Islande est constitué d'un plateau volcanique parchemé de sang, de sable et de lave qui est agrémenté de montagnes et de glaciers. C'est quand même un paysage, un environnement incroyable qui combine l'extrême chaleur et l'extrême froid. Encore mieux, de nombreuses rivières glaciaires se jettent dans la mer à travers les plaines. Pourquoi ? Parce que le fait que l'Islande y bénéficie du Gulf Stream, c'est un vent qui justement circule et qui adoucit le climat. Du Gulf Stream un petit peu plus en avant. Donc, c'est un climat tempéré, pas polaire. Malgré la situation, malgré la latitude, juste au sud du cercle polaire de l'Islande. Et serait encore mieux, cerise sur le gâteau, mon habitué dire, vu la latitude et vu l'influence maritime, l'Islande bénéficie d'étés frais, mais par contre, la plupart de ses îles connaissent un climat polaire. Glace, vent totalement mortel, glacier pour l'être humain. Et on pourrait passer toute l'émission à parcourir l'Islande. Cette station thermale Blue Lagoon, c'est quand même surprenant parce que quand même voir en Islande toute une population en maillot de bain, des enfants qui jouent, on se serait couché sur une plage californienne, et non. Et en plus, ce site, le Blue Lagoon, se situe à Grindavik, à moins de 20 minutes de l'aéroport de Keflavik, où

se trouve donc ce fameux Blue Lagoon et le site le plus connu, le plus prisé des touristes qui se rendent en Islande pour aller se baigner entouré de glace. C'est quand même un paysage incroyable. Attendez, ce n'est pas fini. Le reste est encore meilleur. Le Blue Lagoon, premièrement, n'est pas naturel. Ce que tu peux dire, c'est un lac artificiel qui a été créé à partir des surplus des eaux de captage de la centrale géothermique de Svartsenki. Alors ça c'est une très belle réutilisation, recyclage résidus du chauffage, de production énergétique. Alors eau de captage là, c'est initialement utilisé pour chauffer les maisons et l'eau courante de la ville parce que malgré qu'il y a un climat tempéré, pour nous, par contre c'est un service à de l'eau là, à moins qu'il y chauffe. Donc chauffer les maisons et l'eau courante de la ville et naturellement riche en silice avec des sels minéraux, des algues marines, ce qui donne à l'eau, d'ailleurs dans Blue Lagoon de Petrobli, une couleur bleue turquoise à l'aspect laiteux. Alors c'est assez incroyable parce que ce lac artificiel bénéficie de une température d'eau chaude quand même entre 36 et 40 degrés et encore plus incroyable, possible toute l'année. Et c'est quand même féerique, entouré de glaciers, d'avoir de l'eau chaude, qu'en tout cas baigner en bikini, totalement féerique et le site le plus prisé, ça c'est compréhensible, de l'Islande, qu'est Blue Lagoon. Et en plus, Blue Lagoon a été conçu spécialement pour tout le confort des visiteurs. C'est la source d'eau chaude la mieux aménagée en Islande. C'est pour cette raison que même le parking est situé à quelques centaines de mètres de l'entrée centrale, de manière à ce qu'aucun visiteur ne soit perturbé par le bruit des moteurs. Et j'ai l'impression, quand vous payez la photo, quand vous payez une vidéo, les enfants peuvent jouer, les adultes qui se baignent, les jeunes qui s'amusent, etc. J'ai l'impression qu'ils ont essayé de recréer un Blue Lagoon tropical, mais dans un environnement glacial. Et ce n'est pas fini. Est-ce que tu es capable d'imaginer? Et c'est ça, c'est une opportunité dans ces bannes de voyage, ça va une visite qui nous fait ensemble découvrir des faits totalement incroyables, que le Blue Lagoon a aussi une vertu thérapeutique. C'est pas juste touristique, parce que c'est une station thermale qui est utilisée pour soigner diverses maladies de peau. Et notamment, toujours une pensée spéciale à Nouban malade qui a alité à Nouban grand divoun, tous ceux qui n'ont pas de problème de santé. Et je t'en content qu'on ait que depuis 1994, cette incroyable station de Blue Lagoon en Islande propose soins dermatologiques pour les jeunes personnes qui souffrent de psoriasis, des plaques et tout type de maladies de peau dermatologique. Je suis à croire le traitement qui est offert à Blue Lagoon, enfin payant bien sûr, peut être poursuivi à domicile puisque le centre a également ouvert en 2005 un institut spécialisé dans les maladies de peau. Parce qu'il est reconnu scientifiquement que plongés dans les eaux du Blue Lagoon sont bénéfiques aux personnes souffrant de ces maladies, notamment grâce à la silice, du sel de mer, du calcium, du carbonate et du magnésium. C'est tous ces éléments qui se retrouvent dans les eaux de Blue Lagoon et qui sont thérapeutiques en plus. Alors, point important, la capitale de l'Islande, c'est Reykjavik. Alors que celle de l'Alaska qui motivait faire une confusion, ça aurait pu être Anchorage, mais ce n'est pas Anchorage, c'est une autre ville. On en parlera après dans une prochaine émission. Donc, de la capitale Reykjavik en voiture, Blue Lagoon n'est qu'à 50 km. Il faut compter 45 minutes pour s'y rendre. Et de l'aéroport, comme tu peux dire, de Keflavik.

Vic, il n'y a que 20 minutes, à peine, pour faire les 20 km qui séparent l'aéroport de Blue Lagoon. Il y a même le bus qui va à Blue Lagoon. Donc, une destination à surtout ne pas rater. Et nous, on en revient dans Écho des îles qui, ça fait pas 15h56. Oui, le temps est passé vite, mais j'espère qu'il passe agréablement pour vous autres, dans ces diverses destinations qui sont capables de consulter ensuite et regarder en famille et ben jeunes notamment. Me pense souvent à ben, questions qui sont ici dans les papiers de GP. C'est toujours un plaisir de vous accompagner, amis auditeurs, amis auditrices. Moins de 4 minutes avant de retrouver le point fort en français proposé par la rédaction. Et merci à Stéphane Hippolyte, à notre production assistant Pascaline Alain, pour la conception, diffusion et réalisation de cette émission. Restez branchés, on continue. Bien sûr, en musique, Miracle Bon Jovi et quoi donc, Sacha.

Bon après-midi à tous, merci de nous rejoindre pour ce point info. Chad Karpinen, fils de Jorgensen Karpinen, très connu dans le monde agricole à Rodrigue, montre la voie pour une agriculture moderne et durable. Il bénéficie d'un financement d'1 million de roupies de la Commission de l'agriculture pour démarrer son projet agrivoltaïque associant production d'électricité et production agricole. Le projet a été présenté à la presse ce matin à la Commission de l'agriculture à Citronelle. Aucune présence du

0: Shelby, maladie également connue sous le nom de Greening, n'a été détectée que dans l'île pour l'heure. 2 ans après une première mission du CIRAD, 2 experts de ce centre de recherche sont de nouveau à Rodrigue pour mener des analyses approfondies pour confirmer cette hypothèse. Ils visitent une quinzaine de sites, principalement dans le nord, le centre et à Gravier, pour inspecter une centaine de plants de limon et recueillir des échantillons de feuilles. La Rodriguez Antoine et la Muni-Rock, nommée Chief Commissioner de la Mauritius Girls Guides Association, 26 ans depuis qu'elle évolue au sein de cette troupe qui œuvre pour le bien-être et l'épanouissement des jeunes filles et femmes de Rodrigue et de Maurice. Elle sera ainsi à la tête d'une dizaine de troupes réunissant quelques 1500 membres, dont le patron et le président de la République. S'appuyant sur le projet d'engagement contre la drogue lancé également à Rodrigue, elle compte poursuivre ses actions de sensibilisation auprès des jeunes pendant son mandat de 3 ans et lancer ce mouvement dans les écoles. Une délégation de la MFPWA, Mauritius Family Planning and Welfare Association, est à Rodrigue à partir d'aujourd'hui. L'objectif, réhabiliter les infrastructures existantes dans l'île. La délégation profitera également pour effectuer un constat de la situation des familles à Rodrigue. Elle travaillera aussi à l'organisation des activités pour marquer la Journée internationale des familles célébrée le 15 mai dernier. À l'étranger, le président russe Vladimir Poutine arrive ce mardi après-midi en Chine pour rencontrer son bon ami de longue date, Xi Jinping, et réaffirmer la robustesse des liens sino-russes quelques jours après l'accueil en grande pompe de Donald Trump à Pékin. Le locataire de la Maison-Blanche venait à peine d'achever vendredi sa visite, la première d'un président américain en Chine depuis 9 ans, que la venue du chef du Kremlin a été officialisée. Vladimir Poutine et Xi Jinping vont discuter des moyens de renforcer le partenariat stratégique bilatéral et échanger leur opinion sur les grandes questions internationales et régionales. Selon la présidence russe, les deux dirigeants, âgés respectivement de 73 et 72 ans, doivent signer une déclaration commune. Voilà ce qui nous amène à la fin de ce point info. Merci de l'avoir suivi. Je vous retrouve à 18h pour le Grand Journal.
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3: Merci à Willy Lamanan pour le point info de 16h. Je vous donne maintenant lecture d'avis à l'avis de décès. On nous prie d'annoncer le décès de Mme Guillemette Volmali. Le décès de Mme Guillemette Volmali, née Édouard, était âgée de 76 ans. C'est une ex-habitante de Grand-Larfouche-Corail. Le convoi mortuaire sortira de chez son époux, M. Régis Volmali, à Grand-Larfouche-Corail. La date et l'heure des funérailles vous seront communiquées ultérieurement. À cette famille endeuillée, l'MBC et son équipe présente ses plus vives sympathies.
4: Nous allons tout de suite retrouver Miss Caramel pour son émission. Bonne écoute.

0: qui m'a existé à Rodrigue. Alors, beaucoup de monde connaît sa nom de famille là, grâce à sa miche qui nous propose des ordres là, parce que c'est un qui est tout le temps dans la terre, il est avec les animaux, il trouve développement ce village Betopaz. Alors, c'est monsieur Kapenen, beaucoup de monde connaît comme Tonsoson. Alors, monsieur Kapenen, bonjour.
1: Bonjour, monsieur Kapenen. Moi, Jorgensen Kapenen, planteur de Betopaz. Comme c'est depuis une longue date, depuis à l'âge de près de 12 ans, moi dans l'élevage et l'agriculture, hein, planté. On a pas un travail avec mon grand-mère. Beaucoup de gens, c'est bien pas pour connaître, mais longtemps tu connais, tu es une bonne femme, mais tu es content de planter, tu es content de nourrir. À travers lui qui m'encourt dans l'agriculture, dans l'élevage, jusqu'à maintenant. Mm-hmm. On apprend ça avec lui.
0: Monsieur Kapenen, à nous cause à l'enfance là, parce qu'il pour on arrive ça qui est qui était aujourd'hui là, il ne passe pas en l'enfance à nous cause là.
1: Je vous ai dans mon enfance, moi, quand on apprend à mon grand-mère, mon quitte l'école, 4e. Mon plus content, comment dire, l'élevage, mon goût dans l'élevage, dans l'agriculture. Moi, tu pars là-haut, tu pars là-haut. Mm-hmm. Et écoute, des fois, tu restes, écoute, oui, voilà. Voilà, moi, je suis resté. Mais mon content. Mon content en agriculture, l'élevage. À l'époque, l'élevage c'est difficile, il n'est pas tiré en valeur. L'agriculture aussi n'est pas tiré en valeur du tout. Parce que, comme on explique, moi je connais un haricot rouge, on dit que je connais un haricot rouge, je connais un haricot rouge, 125 roupies la livre. 125 roupies la livre. Et là, il montait à mes yeux, il vint 150, il vint aller à l'escalade, on dit que tu n'arrives. Coup des cochons même, après des cochons même, il y avait une cochon pour m'attirer à l'époque là, 75 sous.
0: Cousson.
1: Cousson. Vient 90 sous. Allez, allez, 110 roupies. Est-ce que ça continue à arriver aujourd'hui? Ah, ben, pas si facile. L'argent est difficile. Mm-hmm. Comment on peut dire où ça? Nous, tu penses ça depuis là, mais ça n'a pas l'enquête en bête du haut. Cousson, même dans le courant, il y a un foutis, hein, mm-hmm. Pour aller dans le bateau. Pour aller dans le bateau. Et pour maturer, il n'y a pas vendu, tout et tout. Hein.
0: Et vous savez comment ça fait pour la
1: bête? Oui, oui, tout à fait aussi. Pour lui, c'est pareil, tu mets de l'eau à la tête. Beaucoup m'ont dit longtemps pour quoi, c'est qu'on m'avait dit, d'une vie, tu amènes ça au panier pour la tête, parce que mal gaz, mon dieu, pour moi, tirer, à le vent poule.
0: Merci.
1: Si pas vendre, retourne. Et à poule, si pareil, parce que tu soit un canin, soit un livre, soit un poule. Si beaucoup, mais c'est moi, je suis content. C'est moi, je suis content, mais la vie, c'est comme ça. Pas tirer en soi, faire de l'autre manière. Ça, il est allé, il continue, jusqu'à à l'âge de 18 ans. Une passe misère même. Et là, on fait un foyer pour moi. Et là, dans la cour, nous tiennons après 600. Et là, il m'a dit, il y a encore là. Moi, mon deuxième, mon premier, l'aîné de moi, Johan, mon deuxième enfant.
0: Mais. Vas-y, on voit le premier petit garçon pour Dieu.
1: Premier petit garçon. Pas beaucoup de misère longtemps. On va se couler la vie longtemps. C'est pas si facile, hein. La case, la cuisine là-bas. L'hiver grand matin, puis un petit bouchon, pour aller me dire là-bas, dans la boue, pas chac.
0: Quand on vient là, là,
1: on vient là, comment dire, en 78. On tire pour là où même, après, on a décidé de venir en 78. Mm-hmm. Et là, la reine vient de s'enseigner. Et là, nous, là, comment dire, plantation, il reprend. On vient d'hommes, enfin. On vient d'hommes, on va aller à travail, on vient d'en nourrir bœuf, cabri, mouton, cousson, etc.
0: Et ben c'est ce que nous peut écouter ça peut-être aujourd'hui on a beaucoup pour dire ben les gens peut causer longtemps nous trouver dire ça facile ni parti facile pas dans ni semaine ni transport mais il est là côté est-ce qu'il est là où dire et mon la vie mon métier pour en dans la terre
1: qui fait mon la vie rentre dans la terre mon content métier là mon content mon admire métier là c'est misère hein c'est misère mon vivre misère mon plus patate cochon mon patate cochon mais on est content, on est content métier parce que la terre, comment explique la terre? C'était la terre, comment dire, une pape aujourd'hui. Longtemps, personne ne connaît pas la terre. Personne ne connaît pas la terre. Vous comprenez? Mon zèle, votre entine haricot, on peut dire, il y a 135 livres. Entine, c'est 4 livres, ça. Il y a récolté 135 livres. Mais combien de fois il est venu? Il t'a froid.
0: Oui.
1: Pas vrai? Il t'a. Et moi, j'ai admiré la terre, mais moi, je suis content de la terre. Moi, je connais la piste des forces, vivre avec ma famille, marié en 69. Moi, en 69, bien jeune, mon mari. Mon reste en bas. Parce que, on va vous connaître, moi, je suis là. Mireille Rousse, on va pas aller là-haut. Parce que, quand on trouve, c'est-à-dire, l'ensemble de base qu'on trouve, montagne de base qu'on trouve, prière pour autre. Mais je me tire sport là-bas. Mais tous les samedis,

0: Et là, là-bas, c'est la boucra, avec la café, façon de sa case. Content, mais nous la vie, si nous amène si bien.
1: Oui.
0: Si bien, il n'y a pas de reste à manger, nous vivons. Oui. Ah, mais je vous dis, tu es changé. Hein? À l'époque, là, tout ce travail, tu m'as dans la boue, hein? Je me rappelle mon salaire rédif. Arsès Maï, Maréchal.
1: Adèle,
0: comment
1: se travaille après
0: au mariage? Oui, mon mariage, je travaille avant jeunesse, hein, jeunesse, en estribé de base, là, petit, 1,80 par jour. 1,80 par jour. Et là, je me suis dit, à côté de la famille, mes familles, ils prennent l'argent, là. Je fais une famille. Quand je commençais, j'avais 18 ans, là, mon travail, comment dire, pour moi. Et là, j'ai gagné 26 roupies par quinzaine. Dans le sous-plat, tu gagnes une nécessaire. Tout ce que tu commences. Je compte d'ici, un est d'ici 20 sous. Un est 20 sous. Et là, tu vas, à coup de 26, là, tu vas, un est d'ici avec 5 sous d'ici. 5 sous d'ici, tiens. Pétrole, 10 sous, pétrole ou rien. C'est qui me connaît, moi, je vais dire, avant, moi, je connais plus, mais c'est facile, comme c'est un peu facile. Je suis pas dans l'argent, pas pour vivre. Mais alors, t'en as un petit l'argent. Tu vas pratiquer, dépend de l'ordre qui est là, où tu gagnes. Je dis, ou pas faire au choix, boucher qui fait soi. Si elle me dit, elle ne va pas couper la moitié, moi tu coupes la moitié.
1: Et tu vas d'après l'ordre qui est là.
0: D'après l'ordre qui est là. Mais je dis, non, il n'est pas ça, il y a une autre qualité. Beaucoup de gens sont, comment dire, contents de la vie là, je dis, faut même, la vie est un luxe, une moulière, mais un côté, non. Un côté, non. Tu ne faisais pas ce pari, tu as pris le passé, tu dis, bon, nous les pieds, pour un jour là. Tout ça, c'est une vie. Avec d'autres parents, tout ça par entier, une fille, d'autres arrivent là, tiennent dans la culture, ça. Tiennent planté, tiennent élevé. Tout ça là, tiennent planté, tiennent élevé.
1: Dans cette famille, tiennent l'implantation.
0: Tiennent l'implantation, tout. Quand nous voyons Bétopaz, mon copain Bétopaz, les arrivés sur le maille, rouge, partout, du monde casse maille, brite, partout, on doit travailler, quand on va être Bétopaz, c'est le rouge. Maille, met le bord. Mais aujourd'hui, un maille, comment on est là? 35 ans. Mais qui fait mal grand, c'est le mot. Après, on a aussi beaucoup l'atterri, ils ont abandonné à cause de la stress. Il y a beaucoup de stress. Mais un zen, je vous dis, il faut même, moi, pour tirer un zen là. Vine vers moi, moi, je suis là, moi, je suis dans l'ordre là. Les animaux là. Et là, moi, pour tirer un zen là. Vine devant. Fais ce choix tout de même. Parce qu'on dit, dans la difficulté.
1: Les difficiles.
0: Pour un petit monde, il vient dans l'ordre, il finit planté, il nous a planté plusieurs fois, pas récolté.
1: Perdu là.
0: Perdu. Mais, moi, mon courage, ça là, mon travail gouvernement, mais si un divin divinise, si ce n'est pas travail gouvernement, comment on peut vivre là-dedans? Il n'est pas possible de vivre, non, si bien le prendre l'eau, il fait travail. Tout travail est moderne, il vient prendre l'eau, il vient de l'argent, mais comment il prend l'eau? Mais vous choisirez vous-même, si on vit dans la culture, on vit dans l'élevage, mais vous-même, vous avez une PC vous-même, mais vous ne pouvez pas vivre dans la vie. Parce que moi, quand je suis en difficulté, longtemps, moi, je vais dire, longtemps, oui, la piste tombe tous les jours, c'est trop tombé même. Et là, même une saison, peut-être les coups, faire gousse, je ne peux pas prendre l'eau. Pas connu, ça, les bons bondiers qui vous disent ça. Mais, en fait, comment est-ce qu'elle est là? Tout ce qui est là, mon nom, la calme, mon nom, enfants, 5 enfants, mes soignants, mon nom, transport, des transports. Mais qui nous demande ça?
1: Les
0: animaux avec la terre. Je vais s'appeler là-haut, mais tout pas avant. Mais quand on vient ici, c'est l'embreeding là. Nicolas, c'est un peu ce qu'on vient là. 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
1: Et vous pouvez faire 10 salatés là ou con les animaux. 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
2: Et quand vous avez un gros rôle?
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0: on va venir manger, venir dans un jardin, regarder un bois.
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0: 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Mais il y a des crédits, tu fais un sort de rappel, tu vois, si j'ai foutu mon bœuf, ça mène partout. 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
1: Une pause musicale qui me retrouve dans un petit moment.

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0: l'émission est terminée. Alors, Monsieur Campinet, nous gagnons un bon moment avec vous. Et Otibizé rentre dans sa livre, Histoire Rodrigue là. Et qui est le message pour la Zéné?
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Madame, messieurs, bon après-midi. Un plaisir. Retrouve où pour le grand format de ce mardi. Un sujet qui nous marque la semaine dernière, donc qui est à la une de la semaine dernière, c'est la journée mondiale de la famille célébrée dans le monde entier. Rodrigue in celebrelli, Amoris in celebrelli. La journée internationale de la famille est célébrée le 15 mai et il y a beaucoup d'activités autour de cet événement-là et en coop et il y a une activité autour de l'événement. Nous, il y a la visite d'une délégation MFPWA, Mauritius Family Planning and Welfare Association, qui actuellement dans Rodrigue à partir d'aujourd'hui, donc vous êtes fait qu'arriver, vous êtes fait que débarquer. L'objectif de la délégation, c'est pour réhabiliter l'infrastructure existante dans l'île et la délégation pour profiter aussi pour effectuer un constat qui situation une famille à Rodrigue. La délégation pour travail avec l'organisation pour marquer la journée internationale

de bain de famille qui est célébrée le 15 mai. Donc, dans quelques instants, nous pouvons avoir une délégation de la MFPWA en les personnes de Madame Vidya Charan, directrice exécutive, et Monsieur Debiden Omkumar, président de la MFPWA. Dans quelques instants, restez branchés, nous pourrons accueillir la délégation qui fait qu'arrive Rodrigue aujourd'hui. Dans quelques instants, nous pourrons recevoir Zot dans l'émission. Restez branchés sur les ondes de Rodrigue FM.

0: Comme annoncé, nous avons une délégation de la MFPWA, Mauritius Family Planning and Welfare Association, en mission à Rodrigue. Voilà, cette fake débarque dans Rodrigue. À peine, c'est une pause de l'épier dans Rodrigue, nous recevons à la radio. Donc, nous avons une délégation avec nous en la personne de Madame Vidya Charan, la directrice exécutive, et Monsieur Debiden Okuma, président de la MFPWA, qui est avec nous sur le plateau. Bon après-midi.
1: Bon après-midi.

0: Voilà, donc nous commençons peut-être avec cette mission à Rodrigue. Nous connaissons tout dernièrement, nous avons fait célébrer la journée mondiale de la famille. Cette mission à Rodrigue est en lien aussi avec la journée mondiale de la famille qui n'a fait que célébrer. Madame Charan, donne-nous un petit peu le but de cette visite, de cette mission à Rodrigue.
1: Merci beaucoup. Bonsoir à tous nos auditeurs et auditrices qui écoutent nous à la radio. Et merci pour l'accueil qu'il a MBC Radio a réservé pour nous. Ça fait nous sentir qu'il nous à la maison et que nous pouvons communiquer avec la population comme il se doit. Alors, nous mission, principalement, nous avons un projet d'infrastructure qui nous pouvons essayer de mettre à jour et surtout qui nous travaille avec la commission et aussi avec beaucoup de la société civile ici au niveau de la communauté. Donc, nous pouvons essayer de guetter un petit coup, qui manière nous capable de rendre sa place là plus correcte et qui capable d'être mieux utilisée. Mais en même temps, nous avons un comité d'infrastructure qui est sous la responsabilité du président qui accompagne nous dans la délégation. Peut-être vous donner un petit peu plus de détails par rapport du projet d'infrastructure. Mais aussi également avec tout nouveau activité et programme qui nous fait. Et la famille, l'IFIN, toujours est un élément essentiel qui nous consacrait beaucoup de temps et aussi beaucoup de thèmes qui nous réservaient à la famille pour qu'il nous capable continuellement faire la sensibilisation sur l'importance d'une famille, surtout dans une période que la société peut évoluer rapidement et nous peut connaître beaucoup de changements, que ce soit au niveau de la technologie, que ce soit un facteur économique ou bien un facteur social aussi, nous n'avons pas besoin d'oublier. Et donc, tout ça nous prend en considération pour nous intégrer dans nos programmes de la santé sexuelle et reproductive.
0: Nous trouvons que la famille, maintenant, elle a beaucoup de, comment on dit, de nos jours, elle a beaucoup de fléaux, elle a beaucoup de défis qui peuvent être famille. Est-ce que vous sentez que la famille, à Maurice comme à Rodrigue, est très vulnérable ces derniers temps?
1: Bien sûr, comme Amofin a mentionné, qui nous amène beaucoup de facteurs qui nous connaissent. Nous connaissons la criminalité, nous connaissons la violence, nous connaissons l'abus qui peut perpétuer envers les enfants, envers les madames, mais aussi envers les personnes âgées. Nous connaissons aussi les autres problèmes par rapport à la technologie qui manière dans certaines dimensions qui peut être exploitée, que ce soit les enfants ou bien même les dames ou bien les personnes âgées. Et donc tout ça est un problème de fond qui nous vient inquiéter et surtout avec l'arrivée de la drogue, comme on connaît, il peut détruire beaucoup de familles. Mais pas tout ce qui nous est là, il y a aussi un bon côté qui nous pas besoin d'oublier. Nous, encore une fois, une famille qui est bien solide, qui est bien soudée, qui garde sa main de principe d'avoir une bonne famille qui occupe ses enfants, qui occupe ses mêmes hein, correctement. Donc, il y a une société qui est en pleine expansion avec également une amende dérive, mais aussi une amende bon côté au sein de la famille.
0: Voilà, nous ne pouvons pas dire partout, pas bon. Il y a un bon côté, il y a une bonne famille, comment on dit. Donc, il y a un dark side, mais il y a aussi.

0: c'est ben, une bonne quitteuse.
1: Bien sûr.
0: D'accord. Peut-être un petit l'historique de la MFPWA. Rappelle, ben, dis-moi un petit peu le fondement, le but de cette association, monsieur Omkouma.
2: Oui. Bon après-midi, tout le monde, tout mon auditeur et mon président MBC. Merci beaucoup pour accueillir nous. Et comment fait dire que nous faisons descendre dans l'avion, nous venons là, parce que nous avons l'intérêt pour cause pour la famille. Mm-hmm. Bon, ce qui de moi que l'association s'est formée en 1957, nous venons faire un long parcours, et nous ici, et le main but c'était des sexual and reproductive health and rights, ce qui nous peut continuer à faire, et nous pensons que dans ce but-là, nous avons beaucoup de programmes, beaucoup de projets qui nous finalent de l'avant. Et nous avons différentes branches, c'est-à-dire différentes façons de faire les. Nous avons une awareness campaign, nous faisons les pour un face-to-face meeting, nous avons des gens qui nous joignent, et un petit traitement qui nous donne dans nos cliniques qui nous avons à Maurice. Et nous ouvrons avec, c'est-à-dire, tous les jeunes qui là. Et bientôt, nous prenons un, ça s'appelle ça Youth Services, côté nous, qui nous prennent en contact avec le jeune. Bon, tout ça là, il est là, mais avec le système qui peut évoluer, nous pensons qu'il nous besoin, comment dire, nous aussi, get into it, avec les changements qui peuvent arriver dans la société. Avant, comment dire, tu peux dire, family planning, tu es là, tu dis, oh, ben, ou, à l'époque, comment dire, tu n'as pas besoin, on a beaucoup d'enfants, mais à ce temps, non, les différents, nous, on a une population qui peut vivre dans l'âge,
0: et une nous population besoin, vieillissante.
2: Vieillissante. Donc, vous avez besoin d'un capable ça pour remplacer. Là, il y a un problème. Là, nous avons besoin de prendre une décision un peu policier qui nous capable de trouver les solutions, mais pas short-term, ça, les long-term, ça. Bon, justement, quand nous pouvons causer ça, nous sommes contents de donner un silence. Parce que nous causons Mauritius, Mauritius veut dire la République de Mauritius qui inclut Rodrigue aussi. Et nous causons planning et nous causons famille. Donc, de base, c'est, comment dire, nous causons une planification et nous causons la planification des familles. Parce que famille, c'est une institution et une institution qui tout le monde respecte. Et ce qu'aujourd'hui, nous avons, c'est l'institution des familles là. En même temps, c'est l'institution qui crée l'autre institution. Une des institutions, c'est l'institution des mariages. Mariage pour capable de procréer, pour faire une société, pour faire une famille. Mais famille, il y a une partie de la société et quand toute la famille joue. Mais l'évolution est arrivée, on connaît, quand, bien longtemps, ça veut dire une famille, tu peux rester ensemble, tout le monde reste ensemble, chacun tient un travail pour faire une partie, tu peux rouler l'argent ou mais rouler manger, une partie, tu peux faire travailler la case, c'est joint family, ça, à l'époque-là. Mm-hmm. Mais graduellement, avec l'éducation, avec l'évolution de la société, vous trouvez que les familles, joint family, in disintegrate, astel, in win, comment dire, une nuclear family.
0: Nous mettons une individualité de la famille, non?
2: Oui.
0: Mais une petite cellule familiale.
2: Une petite cellule familiale. Mm-hmm. Maman, papa avec mes enfants. Ça aussi, à ce temps, maman, papa, les enfants, dépendants, à ce temps, les parents, puis là, si tous les deux peuvent travailler, les enfants peuvent parler. Mm-hmm. Donc, tout ça, dans ce sens-là, nous, bien prendre en compte, et quand nous prenons en compte, nous mettons nous-mêmes dans ce thème-là pour nous donner ça, l'éducation-là, et ça m'a ça m'a awareness campaign là dans ce système là.
0: L'historique un petit peu ce que la MFPWA y fait parce qu'on a une tendance à penser que quand on cause MFPWA, on a tendance à penser que family planning nous pense seulement à une méthode de contraception, mais la MFPWA est beaucoup plus large que ça, elle fait beaucoup plus que ça. Peut-être madame Charan pour qu'on cause là.
1: Oui, bien sûr, et quand on cause family planning, nous une family planning de Rodrigue, nous une family planning de l'île Maurice. Et comme le président, il ne fait que faire mention, nous cause la République. Oui. Et dans tout ça, nous pas seulement, on connaît, nous commencer avec la contraception. Mais au fil des années, nous finissons gagner beaucoup problèmes qui nous surgirent dans la société. Nous finissons réussir dans le programme de contrôle de naissance, bien sûr, avec le support des toutes les autorités qui finissent là. Mm-hmm. Mais également avec les temps, nous finissons les autres manes. Un conflit, les autres problèmes qui nous surgissent dans la société, nous finissons dans une maladie qui finit venir, nous finissons dans le VIH-Sida, nous finissons dans une infection sexuellement transmissible, nous finissons dans une maladie, comme on nous dit, un cancer reproductif qui beaucoup madame, beaucoup Michel connaît.
0: qui touche ben l'organe sexuel.
1: Exactement. Mm-hmm. Et aussi, un exemple, c'est quand c'est...

0: du col, cancer de l'utérus, comment nous
1: L'utérus,
0: dire,
1: qui est un peu très, très commun
0: nous
1: ces
0: aînés
1: derniers temps.
0: aussi, cancer des seins, Michel aussi, capable d'être victime de cancer des seins,
1: Oui.
0: et donc, il y a un cancer prostate. Alors, il y a une gamme de services et aussi une gamme de programmes, activités de sensibilisation qu'il nous fait pour qui nous essayent d'aider la population en termes de prévention des maladies et aussi que je bien aller si jamais je peux connaître ça m'a un problème qui finit face là. Nous finissons aussi mettre beaucoup l'emphase l'éducation sexuelle, hein? Nous disons Comprehensive Sexuality Education, qui est à Maurice, qui est à Rodrigue, nous fait une session d'éducation pour nos enfants, pour je comprendre c'est quoi le développement du corps, l'épanouissement, c'est quoi quand je peux grandir, nous disons Human Growth and Development, la puberté. Nous causons aussi dépend l'âge de l'enfant et la capacité de l'enfant de comprendre. Nous causons la contraception. Il y a beaucoup de sujets qui sont reliés avec ça. Mais également, nous avons la grossesse précoce. C'est un gros problème, comme nous connaissons. Et dernier temps, nous avons trouvé qu'il y a une augmentation dans les nombres de cas qui nous peut recevoir et aussi qui nous peut connaître. Nous avons également un cas d'abus qui est non envers nos enfants. Et ça aussi nous fait beaucoup de sensibilisation. À Maurice, nous déjà gère un centre pour le ministère d'égalité des genres et de la famille. Côte, nous recevons 450 à 500 nouveaux cas de cas d'abus chaque année et qui nous réhabilitent ces enfants-là. Et donc, nous avons les autres activités également qui nous font par rapport à la sensibilisation et la violence domestique. Et nous connaissons aussi maintenant dans nos programmes qui nous peut faire, nous faisons intégrer aussi la population vieillissante qui se fait faire mention là, parce que c'est un groupe de personnes qui ont un certain besoin. Et qui nous bien comprendre
1: Oui.
0: parce que quand nous cause la santé de la reproduction, bien sûr, quand nous cause reproduction, tout le temps, nous avons tendance à penser que c'est seulement les enfants ou bien c'est la contraception. Mais non, il y a tout autour, il y a une série d'activités et de programmes qui bien faire pour continuer à éduquer la population par rapport à la sexualité, les autres comportements. Aussi, quelle manière de protéger les risques qui sont là, d'être abusés. Alors, il y a une série de programmes qui nous font. Tant que possible, nous essayons de répliquer tout programme qui nous fait dans Maurice ici. D'ailleurs, nous avons l'existence depuis plus d'une 40 ans qui nous présentent ici dans
1: Le
0: Rodrigue.
1: Rodrigue,
0: Et nous, peut-être un petit peu les besoins d'ici sont un petit peu différents qu'à Maurice. Mais nous essayons de complémenter les services pour qui la population va bénéficier de ça.
1: oui. Et que, comment une faire mention, il y a beaucoup de défis, c'est vrai. Une cause lit la population vieillissante, mais avec ça, il y a ben jeunes qui peut nous peut trouver, nous peut tendre. 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Il y a beaucoup de problèmes, beaucoup de défis qui peuvent être ben jeunes. 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Avec le vieillissement de la population, on connaît la bande jeune qui peut perdre la vie parfois bêtement avec la drogue ou ben les autres fléaux. 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
0: 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Bien sûr, le fait qu'on nous cause Journée internationale des familles, d'ailleurs, nous avons célébré d'après les Nations unies les années 85, et qui comprend l'importance d'avoir une famille. Tout à l'heure, le président finit dire qu'il y a une institution qui est créée, par contre, le mariage, mais la famille, elle a aussi les autres rôles qu'il fait. Donc, les produire, les labor, comment nous dire, ça veut dire la main-d'œuvre, ça veut dire quand il y a une naissance, continuer la génération, la famille, etc. Donc, il y a une culture, certaines cultures qui nous continuent à propager. Et donc, nous aussi, on a la solidarité dans ma période difficile, que les membres de la famille

0: éprouvé pour je diminue qui proche avec eux. Et la raison économique aussi, comment nous dire, qui chacun soutenir. Alors, la famille, elle a un rôle crucial. Ici, moi, je suis content de dire à tous nos grands-parents qui sont ici. Beaucoup de jeunes parents qui sont au travail, mais il y a mes grands-parents qui occupent mes enfants là, pendant l'absence. Et donc, c'est une grande responsabilité, ça. Hein? Donc, nous avons besoin de cette journée internationale des familles, nous pensons aussi, et qui nous disent merci pour cette contribution qu'ils ont pu faire pour occuper nous, les jeunes. Maintenant, c'est un fléau qui nous peut bien faire face là. C'est un fléau qui existait dans le monde. Et nous ne sommes pas capables d'échapper loin de ça. Alors, quelle manière nous nous préparons, nous, que ce soit à Maurice ou bien à Rodrigue, c'est ça qui continuellement nous vient, nous cause avec mon travailleurs sociaux, nous faisons notre formation. D'ailleurs, récemment, avec le support de l'Union européenne, nous pouvons implémenter un projet Gen Z, parce que nous sommes cause de jeunes. Hein? Mm-hmm. Nous pouvons faire un projet e-sexual health for Gen Z. Veut dire, aujourd'hui, nous sommes jeunes, je suis très branchés. Je suis très accro avec un portable, avec laptop, avec des affaires de technologie.
1: L'appareil numérique. Mm-hmm.
0: Et donc, ce qui est arrivé, il y a un certain caractère qui je peux former dans eux. Et qui a nous patillé, qui je tenais un détachement de la famille. Bien sûr, avec le temps et l'évolution, nous bien comprendre nos jeunes, si je tenais notre identité, je voulais évoluer à cette façon. Mais comme mon institution et aussi comme mon parent, c'est là nos devoirs, nos responsabilités étaient, qui manière nous bien encadrer ces jeunes là pour qu'ils nous capables d'aider. Et dans ce contexte là, nous faisons une forme, ben travailleurs sociaux ici. Nous avec ma ONG qui nous fait travail. Nous avons à peu près une cinquantaine d'ONG qui nous fait travail avec eux. Plus nous formons à peu près une centaine de peer educators, comment nous dire, mon père, veut dire, mon jeune, qui manière je suis capable, bien sûr, je ne suis pas capable de trouver la réponse de mon problème, mais qui manière je suis capable de donner un soutien, donner un petit conseil et aussi référer à eux que de bizarre. Et comment le président finit faire mention, c'est ça qui nous paye à la même direction, le Youth Friendly Services, comment nous dire ça. Et là, ça gêne, là, capable de venir, il est capable de causer, il est capable de dire ce problème, etc. Nous conseille. D'ailleurs, à Condurois, nous avons un centre qui est capable de dire, OK, il n'est pas ça structuré là, comme on a besoin, mais nous accueillons les jeunes là-bas pour écouter les problèmes, pour nous essayer d'aider. Et là, très prochainement, nous payons l'enseigne dans Maurice avec le support de l'Union européenne.
1: Donc, c'est une place que de bonnes jeunes qui peuvent venir, qui ont un conseil ou un kiken qui est en permanence?
0: Oui, pour un peer leader qui pour diriger, bien sûr, avec la supervision de l'association, le personnel. Et donc, je peux avoir du matériel, la technologie, je peux avoir des informations, je peux avoir des jeux, des affaires qu'ils sont contents de faire. Et par rapport à ça, nous pouvons éduquer pour qu'ils aient un comportement responsable. Je désire un certain comportement responsable avec eux, mais avec les défis qui peuvent tout autour de nous, les jeunes.
1: Vous n'êtes pas à l'abri.
0: Je n'êtes pas à l'abri et vous êtes capable de très vite influencer. Parfois, mon père même, c'est-à-dire c'est mon camarade même, capable d'influencer pour rendre dans un mauvais chemin. La question, nous avons envie de donner l'exemple qui non, un pays, il besoin là pour soutenir ce camarade en difficulté. D'ailleurs, t'as là aussi une mention qui, il y a un décès qui peut arriver, mais à travers une technologie, hein, il y a un influencier et je t'amène à bout à certaines jeunes pour commettre un suicide, pour commettre un crime sans qu'ils aient réalisé qui je peux faire. Alors, toute sa qualité problème là qu'on peut venir en tant qu'une association, nous besoin prépare nous qui manière quelle réponse donner à ces problèmes qui peuvent venir.
1: Voilà, le problème est mondial, mais c'est à chaque pays, à chaque ONG, ban association, pour prendre le devant, pour redonner une solution, mais pour prévenir plutôt que guérir.
2: Oui.
0: Bien sûr, exactement. Bien sûr.
1: Mais quand peut-être, Président, pour
2: oui, content... Oui, j'ai envie peut-être dire trois petites choses. Premièrement, pour faire tout ce travail-là, vous avez besoin de ressources. Ressources liées peut-être finances et non-finances aussi. Mais ce qui est arrivé tout dernièrement, là, c'est-à-dire qu'il est arrivé et beaucoup de ressources, de pays qui peuvent donner de ressources pour un projet, pour capable upgrade, pour faire ça, l'éducation sexuelle, là, une diminution, une fait cut-off. nous un membre de IPPF. IPPF c'est International Planned Parenthood Federation. Bon, tout ça bande grand cela presque une coupée, nous aussi nous pas trop gagné, mais c'est moi toujours dire merci à une certaine organisation internationale qui peut toujours penser qu'il y en a un projet valable et un projet qui nous capable de faire et je peux donner nous autres soutien. Bon, ça c'est un. Et quand dans un système qui nous peut arriver, qu'on peut payer nos funding autant, ça veut dire nos fonds diminuer,

0: beaucoup nous faire énormément de monde qui vient dans une situation. Et là, c'est ma famille même qui est important. Chaque famille donne nous ça soutien là. Deuxième, nous peux dire qu'il y a l'équipe qui nous travaille. Dans, nous faisons une grande équipe parce que finalement, nous faisons assez de finances pour recruter du monde. Seulement, nous faisons tous nos programmes. Et ce qui besoin, tout ça, l'équipe qui travaille là, besoin de l'environnement qui est correct. Et l'environnement, c'est pas correct. Du monde, aujourd'hui, il prend un travail, il travaille 5 mois, 6 mois, il trouve un autre déboussé, puis il est correct, il y aller. Ça me dit, ça, tu peux dire, nous avons un projet d'infrastructure. Rodrigue, même, nous avons des places qui nous ont, et c'est nous louer. Une place que nous avons, nous pouvons louer, mais nous avons certainement un problème de bâtiment. Peut-être nous pouvons avec ma commission, et nous faisons l'appel avec ma commission, si vous êtes capable de nous dans ce projet-là, parce qu'un homme a dit, c'est pour les bénéfices de Rodrigue nous pour faire, et si vous êtes capable d'aider. Et troisièmement, nous pouvons trouver que nous avons un projet pour faire, c'est-à-dire un bâtiment dans Maurice, mais nous n'avons pas réussi à aboutir, mais nous pouvons la guerre pour ça et nous pouvons dédiquer. Dernièrement, c'est que je veux dire, technologie, tout ça, nous a fait la puissance, l'habitude. Ce qui m'a trouvé, technologie est dans son bon côté, comme la directrice indienne, et dans son mauvais côté. Mais tout le monde dépend de l'influenceur qui est opéré. L'autorité n'est pas capable de mettre beaucoup de restreints, parce qu'il y en a beaucoup de domaines, human rights, c'est venu, mais je travaille là. Mais moi, on pensait que tout de même, il y a des composantes qui nous donnent beaucoup l'importance. Dans la famille, c'est la culture. C'est-à-dire qui mindset, qui culture nous peut donner aux autres. Par exemple, il peut dire, c'est du monde rentre dans le portable, mais il oublie où. Il quand même peut-être portable, il passe devant lui, il ne trouve pas rien. Mais c'est-à-dire, il y a une culture bizarre, comment dire, dans une valeur qui est bizarre, et ça, une valeur là déjà existe. Et déjà, moi, je pensais, société la même, il y a une direction qui bizarre prend, et cette direction-là, je pensais, qui nous a consolidé, et tout le monde bizarre dans la même direction. Sinon, à la fin de la société est capable de gagner une confusion, un chaos, et finalement, nous pas ça. Moi, je souhaite que sa société et la culture s'allient des fondations pour être capable de nous société.
1: Oui. Une culture qui passe par une certaine éducation des parents, donc si ça commence dans la famille, peut-être est capable d'élargir, aller dans la société, nous capable de gagner une meilleure société, Madame Charan.
2: Oui, bien sûr. Gagner en même temps, nous faire l'appel à mes parents. Parfois, il y a un programme qui vous fait à juste les gars. Et donc, je te montrais, je peux avoir intérêt là. Je peux oublier qui, comment dire, à la fin, c'est je qui a la responsabilité pour chercher les humains enfants, le manière les enfants là peuvent développer. Ma institution, lui là, pour quelque, enfin, je suis là pour capable aider. Mais le plus, c'est qui, c'est mes parents qui vraiment donnent la forme qu'il faut. Pour que les enfants là les grandissent comme les besoins. Nous pas besoin d'attendre, finir un problème là, nous contacter institution. Quand le problème là finit, arriver à institution de nous, un service de nous, après, c'est nous qui apprendre. Donc, commencement, les parents, bien prendre la responsabilité. Je suis habitué à prendre l'île, mais un petit peu plus si nous mettons des efforts pour quand nous pouvons trouver, nous pouvons gagner tout simplement un problème, un fléau qui peut venir affecter nos jeunes. Alors, nous-mêmes, en tant qu'adultes, qui moyens, nous-mêmes, nous devons renforcer nos capacités. Et parfois, nous constatons aussi qu'il y a beaucoup de gens qui finissent par parents sans qu'ils aient une notion de devenir parents. Alors, je ne connais pas qui manière pour occuper des enfants.
1: Il y en avait une parent très, très jeune.
2: Et non, qui vit une parent très jeune. C'est-à-dire, si un adolescent, il finit par parent, ben lui-même, il y a un apprentissage, là.
1: Alors, il y a encore les mêmes enfants.
2: Oui, il y a encore les enfants. Alors, quelle formation lui peut donner ces enfants? Qui manière lui peut occuper ça? La parentalité, c'est un aspect très important qui m'a fait l'appel avec mes parents, vu qu'il nous est une société en évolution. Il y a beaucoup de problèmes qui peuvent rôder tout autour dans le monde, hein, dans le monde. Et qui nous essaye de comprendre, qui nous besoin d'une certaine latence de qualité avec nos enfants. Il n'est pas nécessaire qu'il y ait une journée ou là ou derrière aux enfants avec un bâton ou bien ou payer comment nous dire à chaque instant on paye à l'autre connaît qu'il peut faire qu'il peut pas faire. Mais quelque part une certaine latence de qualité qui vous donnez ou assisez ou causez. Et souvent nous t'entendons prendre un repas ensemble, même si pas avec à prendre un repas ensemble, mais at least à quelques moments de loisir nous besoin énorme avec nos bons enfants pour que nos enfants comprennent c'est quoi une relation familiale. Aujourd'hui une certaine manière

0: qui nous trouvait, nous avons une dégradation dans la société, mais c'est quelque part, il y a un effritement de
1: annoncé.
2: Je parle à lui et je parle à lui.

0: camarade, même quand il plie en zut pour rentrer dans une mauvaise chemin. La personne nous a envie de donner l'exemple qui non. Une PR, les
1: un peu aussi sur
0: soutenir ce camarade en difficulté. D'ailleurs, t'as l'offre de faire mention qui
1: est un décès qui est arrivé
0: à travers une technologie, une influencière. Et je t'amène à bout à certaines manières pour aller commettre un suicide, pour commettre un crime sans qu'ils aient réalisé qui je peux faire. Alors, tout ça, qualité problème là, comme elle dit, en tant qu'une association de médecins, mais c'est une remarque qu'une fois. Quelle réponse donner à ces problèmes qui
1: voilà le problème mondial, mais c'est à chaque pays, à chaque ONG, à l'association, pour prendre le devant, familles, pour redevenir solution, pour prévenir plutôt que guérir.
0: Les enfants. Ouais. Bien sûr.
1: Mais quand peut-être le président
2: vous dans votre envie, peut-être dit à trois petites choses. Premièrement, pour faire tout ça, mon travail là, on a des ressources.
0: La nourriture,
2: peut-être finance et non-finance aussi. Mais ce qui
0: n'arrivait
2: tout dernièrement là, c'est-à-dire
0: l'éducation des enfants,
2: les pays qui peuvent donner des ressources pour les projets.
0: Pour
2: faire sa éducation sexuelle là,
0: une diminution de 14.
2: Nous, un membre de IPPF, c'est international, plan pédagogique, Fédération.
0: L'école qui nous construit,
2: tout ça va être
0: abîmé,
2: presque coupé. Nous n'avons pas trop gagné.
0: Ici,
2: mais c'est toujours dire merci à certaines organisations internationales qui peuvent toujours penser qu'il y en a un
0: problème problème là.
2: Et
0: qui nous a un système d'éducation bien établi.
2: Bon, ça, c'est
0: un. Nous
2: et quand on a un système qui nous peut arriver pour payer nos familles,
0: un service qui peut mettre par une autorité.
2: Qui finit dans nous. Ça veut dire qu'on a un commitment qui nous prend. Dédiqué tête pour ce travail-là.
0: Même pour ces enfants, pour gagner fonds, pour trouver une semaine.
2: Et là, une semaine par cours.
0: Il y a un autre problème aussi qui me connaît avant qu'il me
2: le sache. C'est ma famille même qui est important. Sa famille, de nous savoir soutenir. Déjà, nous
0: pouvons
2: dire qu'il y a une équipe qui nous travaille.
0: Peut-être qu'il y a un problème
2: dans,
0: lié à la famille.
2: Finalement, nous pouvons lancer une grossesse. Seulement, nous faisons tous nos programmes. Ce qui nous aide, tout ça, l'équipe qui travaille là, nous aide dans un environnement qui est correct.
0: Parce que l'environnement, ce n'est
2: pas correct.
0: Le monde aujourd'hui
2: prend travail, il travaille 5 mois, 6 mois, il trouve un autre déboussé, puis correct.
0: C'est comme ça qu'il nous construit.
2: Peut-être qu'il y a un projet d'infrastructure.
0: Autre chose, même qu'on a déplacement
2: là, alors les une place
0: donc, nous faisons un appel à Samane, madame là, qui est bien, parce qu'il
2: nous met au monde
0: avec
2: un enfant
0: qui
2: si est pour capable de nous dans Samane projet là, parce qu'il y a un enjeu c'est pour les bénéfices de redonner nos
0: compères,
2: et si
0: le bien-être des enfants.
2: Et
0: donc,
2: on
0: cause le bien-être des enfants, l'éducation à la sexualité, extrêmement primordial. Et
2: nous,
0: beaucoup de mes enfants, pas l'ignorance, non, je l'ignorance, je commets de bonnes bêtises. Je commets de bonnes bêtises, soit je ne suis un adulte, ou bien je ne suis une fille, ou bien je suis influencé par le média, etc. Parfois, je n'ai
2: pas
0: connu
2: qui
0: je
2: peux faire.
0: Et non, mes enfants qui, bien sûr, avec l'âge, le développement, je peux gagner ma licence biologique,
2: tout de même, il y a des composantes qui nous donnent beaucoup l'importance.
0: Et
2: j'ai tellement
0: un comportement dans le jeu qui est naturel, ce que je peux faire, parce que biologiquement même, vous êtes les copes essentiels, c'est un intérêt à être intéressé vers les sexes opposés, etc. Et donc, je suis rentré en relation sans que je réalise, je
2: suis
0: avec une grossesse, avec une grossesse précoce.
2: Et déjà, moi, je pensais susciter la
0: ces derniers temps, on a remarqué qu'il y en a beaucoup de jeunes,
2: qui nous a consolidés.
0: Je vais retrouver en grossesse. Même mineur, je suis mineur, et je vais retrouver en grossesse.
2: Confusion, un chaos.
0: Il y en a
2: un
0: cas qui, les enfants, les jeunes facilement être abusés par un adulte.
2: Ça lie un des bandes
0: parce qu'il y a une chose matérielle oui. Avec la personne.
1: C'est l'éducation des parents.
0: Enfants, là, ça gêne là,
1: commence dans la famille.
2: Dans la famille.
1: Il est capable d'élargir, aller dans la société.
0: Ça veut dire
1: qu'il
0: peut gagner
1: un
0: cadeau,
1: il peut gagner
0: l'argent, etc. Alors, c'est à cause de ça qu'il est extrêmement important. Nous éduquons nos enfants. Et l'éducation, nous dit comprehensive sexuality education.
1: Je montre
0: vous connaissez, vers le contraception, bien, whatever.
1: C'est
0: apprendre aux enfants-là comment respecter
1: la responsabilité pour chez les humains enfants.
0: À quel moment il ne faut pas accepter n'importe quoi.
1: L'institution
0: et aussi donner les mêmes skills là pour qu'il soit
1: capable
0: de prendre
1: une décision.
0: C'est correct,
1: c'est mes parents qui
0: pour qu'il soit capable d'éviter une grossesse, pour qu'il soit capable
1: de former qu'il faut.

0: qui vise enfant là
1: lui grandit
0: il est capable refuser il est capable exposer abuser
1: problème finir arriver un genre de paramètre qui nous affaire
0: avec nous manager
1: après c'est nous qui apprenons
0: enfants
1: comment les parents bien prendre la responsabilité
0: je t'habitue prendre
1: accepter ça
0: un petit peu plus
1: si nous mettez
0: vous êtes dans l'expérience
1: quand nous pouvons trouver nous pouvons
0: gagner tout ça un problème
1: je suis capable de raconter avec des camarades
0: qui je ne connais certainement
1: pas quelque chose
0: dans la vie
1: ben
0: qui
1: nous-mêmes
0: aussi nos capacités.
1: Mais pendant sa phase de
0: quand je peux constater
1: sa période d'adolescence là,
0: beaucoup de monde ne finit une parent sans qu'ils aient une
1: notion de devenir parent.
0: Alors je reconnais qui manière
1: les bonnes profs
0: pour qui déjà travaille avec mes enfants
1: très très jeunes.
0: Et non, qui vient parent très jeune.
1: C'est-à-dire
0: si un adolescent il finit une parent,
1: nous dire
0: lui-même il y en apprentissage,
1: il y en a les mêmes enfants,
0: il y en a les enfants.
1: Alors
0: qui
1: quelle formation comprend
0: c'est quoi le corps, c'est quoi
1: accepter des choses
0: et c'est un aspect très important.
2: Et vous pensez qu'il commence dans la famille
0: avec mes parents
1: oui, et d'une certaine manière, on connaît auparavant
0: et la manière
1: grande
0: de éduquer
1: ses enfants
0: sans qu'ils aient réalisé
1: dans le monde,
0: dans la sexualité.
1: Et qui
0: a une famille qui vous connaît,
1: qui
0: a une certaine maman pour vérifier si la fille est régulière,
1: il n'est pas nécessaire qu'il y ait une journée
0: ou là où il y a une éducation
1: avec un bâton ou bien
0: guetter.
1: Chaque garçon qui peut arriver,
0: etc.
1: Mais d'une façon, sans qu'ils aient
0: quelque part une certaine
1: de
0: l'éducation là,
1: d'une façon assisée ou causée,
0: vérifier sa vérification
1: qui te souvent, nous
0: t'étais
1: prendre un repas ensemble,
0: même si vous n'avez qu'à prendre un repas
1: ensemble,
0: mais
1: à plus,
0: pas à un quelque moment de loisir,
1: mais
0: on a une abîme
1: qui peut arriver,
0: on dit c'est
1: qui peut exploiter
0: une relation
1: familiale.
0: Ils ont vu
1: facilement
0: dans certaines manières
1: et là qu'il y a une
0: dégradation
1: dans la société
0: parce que
1: peut faire la chantage
0: maintenant
1: il y a un effritement de l'humain
0: de l'écran etc.
1: qui je vais faire
0: beaucoup d'utilisation
1: de ça
0: et
1: nos bons enfants
0: nous continuellement
1: extrêmement important
0: nous continuellement
1: faire
0: l'éducation de nos bons enfants
1: je n'ai pas besoin de
0: compter si nous n'avons pas connaît les affaires
1: nous venons de l'hygiène
0: la puberté
1: comment gérer etc.
0: vraiment important pour nos enfants
1: comprendre
0: qui peut passer.
2: Mille fois nous demander qu'il y avant l'éducation problème lié aggravé après l'éducation des parents, rappel ban parents,
0: comment
2: ban éduquer,
0: ban
2: solution,
0: ça sens là,
2: prévenir.
0: Oui, bien sûr,
1: depuis tout à l'heure,
0: nous disions
1: qu'il y a une certaine part
0: de responsabilité
1: de nos
0: parents,
1: parce qu'il
0: y a aussi comprendre qu'il y a certains parents,
1: les dégâts
0: sont
1: déjà là,
0: après,
1: quand on peut prendre
0: en action,
1: aborde
0: le sujet,
1: cause avec ça,
0: et
1: que beaucoup,
0: ban jeunes,
1: je suis marqué
0: par
1: une institution
0: arriver dans
1: un plan
0: la compétence
1: mais
0: nous
1: aussi
0: nous pas
1: oublier que
0: quand il fait cause
1: et le vieillissement
0: de la
1: population
0: et certains
1: parents
0: mais pas
1: mais à certains niveaux
0: nous trouver
1: et non
0: un abus
1: qui peut arriver
0: envers
1: une personne
2: âgée.
0: Et
1: peut-être
0: ne pas donner ça
2: respect
0: qui vient
2: et nous enfants
0: si nous pensons
2: une fine
0: vie ce n'est pas considéré quand
2: on
0: peut prendre une action
2: ou bien
0: quand
2: on
0: peut faire une décision au sein de la famille
2: dans l'île
0: mais aussi
2: profite également pour faire
0: une consultation pour qui nous garde sa l'énergie
2: alors une mission dans sa sens
0: nous garde sa bien sûr nous pouvons une
1: bonne façon de
0: vivre
1: sa culture
0: la nous garde
1: les sociétés
0: nous consulter nos enfants
1: nous consulter
0: nos groupes
1: de travail
0: mais également
1: les dames,
0: les maris,
1: les hommes
0: au sein de la famille.
1: Pour regrouper
0: alors tout ça,
1: il est
0: important qu'ils gagnent d'autres points de vue
1: aussi
0: dans les programmes qu'ils ont fait,
1: dans les moments d'activité
0: non seulement de
1: l'évasion,
0: mais aussi
1: besoin
0: le soutien de tout un chacun
1: pour nous capables
0: de faire quelque chose.
1: Et en même temps,
2: pour nous remercier, c'est grâce à sa grande personne, c'est grâce à sa personne qui nous dit de trouver âgée, c'est lui qui construit sa famille, peut-être un respect dans sa côté là pour la famille monsieur
0: Omkuma. Et donc
3: jeudi
0: vous pensez qu'il
3: et
0: donc nous disons
3: par exemple
0: qui dans les environs
3: il y a
0: les
3: gens
0: qui dans les autres endroits
3: problème,
0: mais nous
3: beaucoup
0: de bons
3: aussi ça
0: c'est
3: un partage
0: pour là-bas pour célébrer ça une journée internationale
3: l'expérience c'est une bonne affaire
0: et en même temps il y a une consultation avec nos personnes âgées tout le temps
3: quand
0: nous venons nous gardons un événement pour
3: Bana
0: aussi nous promouvoir le healthy aging vieillir d'une façon saine.
3: Je donne un exemple, par exemple, si mon parent dit à
0: même temps,
3: je peux gagner une
0: douleur, et dans un petit plan,
3: le président
0: et une cause la gériatrie.
3: Là, on prend plantain,
0: mais il y a beaucoup de personnes âgées
3: qui ont
0: un énorme problème, la démence.

0: ça aussi peut être une maladie. Bouchon. Et que vous pensez qui, comment dire,
1: ça m'a perché là quand j'ai pu vieillir, c'est mon affaire qui peut arriver, hein, parce que
0: j'ai
1: capacité neurologique, j'ai de manière de penser, j'ai de vision, ce que j'ai écouté, etc. Tout ça là, il commence à un petit peu dégénérer. Et j'étais dans certaines habitudes, cause beaucoup de certaines affaires. Quand le man jeune, par contre, et il crée un conflit, et quand il crée un conflit, il y a aussi le délaissement qui arrive, il y a aussi abus qui arrivait, la maltraitance.
0: Donc,
1: un mot, nous avons dit ageisme comme ça, parce qu'il nous avait maltraité, ça m'a une personne âgée là. Ça m'a dit, moi, je n'ai pas fait lié expressément. C'est quelque part une dégénération dans ce système qui les provoque. Agir ainsi, et une connue man jeune, pas connaît comment vous deal avec ça, c'est là qu'il gagne beaucoup de conflits. Donc nous faisons appel à man jeune, qui beaucoup de vieilles personnes passent par un étape là, et nous aussi nous passons là-dedans, et qui nous besoin une certaine compréhension envers man là, et qui, quand nous cause la famille, ça veut dire qu'il y a un problème là aussi qui existait et qui nous faisait capable de couper.
2: Voilà, parce que très souvent, nous t'en disons qu'il y a un grand immune mauvais, un grand immune amani, c'est un thème qui est servi, alors que c'est pas les autres fautes.
1: Oui, exactement. Hein. C'est une affaire naturelle qui peut arriver. Parfois, il y a un immune amani, je ne comprends pas ce qui peut arriver, etc. Mais il y a aussi la maladie qui commence à manifester avec un certain âge et qui nous éduque nos populations là.
2: Voilà, éduque ban jeune, surtout pour comprendre une grande personne. Donc voilà peut-être un petit bilan de ce qu'il nous dit, donc un petit rappel à ban famille, le président, M. Omkouma, peut-être un petit rappel à toute ban famille.
0: Bon, ce qui vous parle, c'est la célébration internationale Day of the Family. On demande toute ban famille, consolide votre famille, faire un système qui est capable de garder tout le monde, sur les autres enfants, Madame, Monsieur et comme un grand monde ensemble. Et ça, quand on regarde, une consolidation de famille, il amène happiness. Ça veut dire qu'il amène gaieté, il amène, comment dire, je ne vais pas vous dire, comment dire, totalement parfait, parce que chacun est solidé, mais oui, il y a une unité qu'il y a amené. Et ce qui m'a souhaité, que toute bonne famille, enfin, chez les mondes, et surtout dans la République Maurice, je voudrais ça, vivre ensemble, amène la gaieté de la famille.
2: Donc, les bons qui nous retrouvent, bonne famille, à Rodrigue et à Maurice de fonctionner. Nous prenons une société bien meilleure, Madame Charan, le mot de la fin.
1: Justement, nous connaissons dans le monde et dans beaucoup de bonnes familles. Certaines bonnes familles qui peuvent passer par un moment très, très difficile, y compris dans la République de Maurice. Quand il y a certaines familles, il y a la pauvreté, certaines qui bonnes familles séparées, brisées. Et non aussi une famille recomposée et non aussi qui man aujourd'hui nous peut trouver une tendance qui nous peut venir individuelle avec une famille individuelle nous peut venir comme ça c'est-à-dire. Et donc dans tout ça ce qui nous peut trouver là nous appelle à la solidarité et pour nous capables sortir dans ce problème là. Un jeune n'est capable de rester dans la communauté, qui reste bien avec le voisinage, pour lui garder un support, un soutien. Nous pas besoin aussi oublier une famille qui finit dévastée par un problème. Nous finit avec quelqu'un qui est décédé, quelqu'un qui peut souffrir d'une maladie, ou bien une perdue un enfant, ou bien une personne très comme si considérée de la famille. Je passe pas mal de moments très, très difficiles. Et donc, nous soutenir, ça va un type de famille-là. Et qui, à tout moment, qui, j'étais dans une difficulté, au fin des trois fois que j'y allais, tabman la peau qui besoin pour être capable de nous donner un soutien. La violence, les pas amène une solution dans la famille. La drogue, les pas amène une solution dans la famille. L'alcool n'est pas amené une solution dans la famille. Ce n'est qui, comme président, finit dire, si nous avons l'harmonie, nous avons l'amour, nous avons l'amitié, c'est ça qui consolide une famille. Et ça a un facteur externe qui peut venir là. Et nous sommes capables de garder le contrôle pour que nos familles ne pas restent divisées et que nous continuions à garder une valeur de ce qui nous apprennent pour qu'aujourd'hui, quand nous étions, et qui nous aussi, nous, jeunes, demain, viennent un bon éducateur de la vie.

0: Voilà, et une de la mission première de la MFPWA, c'est de faire en sorte qu'une famille reste soudée, qu'une famille reste unie.
1: Bien sûr.
0: Voilà, merci beaucoup à Madame Vidya Charan, merci beaucoup, donc directrice exécutive de la MFPWA, et merci aussi à Monsieur Debiden Omkumor, président de la MFPWA. Et bien, nous disons bonne mission, bon séjour à Rodrigue.
1: Merci.
2: Merci beaucoup.

La famille au centre de bonnes activités depuis la semaine dernière. C'était une rencontre avec la délégation MFPWA, Mauritius Family Planning and Welfare Association, qui actuellement dans Rodrigue et ZP retourné. ZP reprend l'avion samedi vers Maurice. ZP là jusqu'à samedi 23 mai. Grand format tube et termine ici. Merci de vous l'écoute. Merci de vous fidélité à l'émission. Dans quelques instants, journal en créole. Nous souhaitons passer une excellente soirée sur les ondes de Rodrigue FM.

0: 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Bonsoir tout le monde, merci pour écouter nos journaux en créole. Nous commençons avec un titre. Dans Bétopaz, Chahed Kopenen peut préparer pour lancer son projet agrivoltaïque pour installer un panneau photovoltaïque dans un arbre en terre. 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Émilie Françoise, Anne-Chloé K, et Marcus Ravina, champion Maurice dans autre catégorie. Déo visite de Vladimir Poutine dans Pékin, la Russie est un allié économique plus fiable pour la Chine. 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Il gagne un financement de 1 million roupies depuis la commission de l'agriculture pour commencer son projet agricole voltaïque associant production électricité et production agricole. 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
1: C'est avec fierté que Jorgensen Kopenen passe le flambeau à ce garçon qui paie en boîte ce pas, mais avec un tous innovation. Bientôt, un panneau photovoltaïque pour installer l'eau en arpant la terre dans Bétopaz. Un projet ambitieux au coût total 26,5 millions roupies.
2: Nous venons avec ce projet innovateur qui appelle l'agrivoltaïque. Nous pouvons faire l'agriculture en même temps avec photovoltaïque. Nous pouvons produire l'électricité qui nous permet directement l'eau réseau. Et en dessous, nous pouvons avoir une plantation qui peut faire. Et nous avons du grain harvesting, que nous pouvons faire un captage de l'eau. Le projet, il est pour 500 kW, un intérêt de 4,4 heures, il occupe seulement 1 heure par à peu près.
3: Mon travail depuis bien petit. Mon amène les combats dans l'agriculture, dans l'élevage. Beaucoup de succès, non. Mais aujourd'hui, nous sommes fiers.
1: Agrovoltaïque est un système rentable qui permet d'augmenter la production agricole.
4: C'est un système assez récent qui permet d'un agriculteur gagner un retour l'investissement régulier et en même temps permet de produire pendant toute l'année.
1: C'est avec fierté également que la commission l'agriculture fin tenir soutenir sa projet là. 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
5: Monsieur Kopenen, peut-être commencer. C'est un autre système de production. Maintenant avec Kopenen fils, une nouvelle façon de faire l'agriculture. C'est pour ça que nous tenons à présenter ça, un petit peu historique, the way forward pour nous dire pour un agriculteur, un pays va tenir si tout ce qui consommer, il y a importé. C'est pourquoi l'agriculture, avec plaisir, m'a annoncé une apport un support financier de 1 million roupies pour ce projet-là.
1: Un projet soutenu à hauteur 500 kW par CEB à travers plan photovoltaïque N 2 MW disponible sous plan D.
6: C'est un scheme quelques années qui permet mon installation mon système jusqu'à 500 kW maximum. Là, tout récemment, cette année-ci, le CEB lance un nouveau scheme pour arriver photovoltaïque qui permet jusqu'à 2 MW qu'à installer. La spécificité de ce nouveau scheme-là, c'est qu'il est capable de rester là, mais batterie aussi.
1: Une somme allant jusqu'à 800 millions roupies est allouée par Mobank sous fonds accordé par l'Agence française de développement pour soutenir l'entreprise verte Chahed Kopenen, fin gagne 20,5 millions roupies.
7: Il gagne fonds depuis l'Agence française de développement. 38,2 millions d'euros, qui par projet nous peut donner un financement 800 millions par projet. Quand on est éligible pour gagner ça, on a besoin d'un green building, un projet innovant côté l'énergie renouvelable. Il est capable de planter, il est capable d'élevage, qui est un photovoltaïque avec rainwater harvesting là-dedans.
1: Sa zène entrepreneur là, pour démarrer ce projet dans les 3 semaines, il a installé un document nécessaire pour aller de l'avant.
0: 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Je peux visiter une quinzaine de sites, principalement dans les Nord, dans Centre et dans Gravier, pour inspecter une centaine de pieds limon pour un échantillon bonne fille. 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
9: 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Il y a des problèmes, le temps, il n'est pas fini assez. Il est sans papier. Il dit bon, c'est moi qui ai suivi le ban pied là. Parce que tout le blé, tout le zoline, parce qu'on est capable, il est malade aussi, il m'a connu.
10: Le problème qui nous gagnons un problème maladie, cochonné. Et parfois, on dirait qu'avec. Parfois, nous gagnons, il y a les venir. Mais jusqu'à là, nous n'avons pas de solution. Et nous gagnons une maladie, et puis, on dirait qu'il y a la gomme noire qui vient là. Il vient de chauffer et tout, mais ça, il détruit nos bons plans. Si on fait un suivi, nous aussi gagnons une solution. Mais ça, c'est pour bénéfice pour nous.
8: D'après le premier résultat, l'étude qu'il fait en mai 2024, Zodizo n'est pas capable de confirmer si elle est en présence de sa maladie bactérienne-là dans l'île. Et non, il n'y a pas de cas suspect, mais il y a une analyse approfondie pour

0: il y a une conclusion définitive.
1: Cette maladie qui est bactérienne donc provoque la mort des arbres en seulement quelques années et sur toutes les variétés d'agrumes, dont le limon Rodriguez. Et donc il y a 2 ans, mes collègues avaient prospecté sur presque toute l'île pour essayer d'identifier la maladie. Et suite aux analyses en laboratoire, on a eu des cas qui étaient peut-être intéressants ou douteux, mais sauf qu'en fait, on n'a pas eu de message suffisamment clair pour pouvoir conclure sur ces résultats. D'où la nécessité de revenir sur le site 2 ans après, pour se focaliser sur ces arbres qui sont plus suspicieux, pour ramener plus de matériel, donc en l'occurrence des feuilles avec peut-être des symptômes, pour les analyser plus en profondeur au laboratoire. On essaie juste avec le GPS à mieux localiser ces arbres-là pour retourner spécifiquement sur ces sites-là et pour confirmer ou non la présence, parce que pour le moment on n'a pas de message clair pour conclure. Et comme c'est les objectifs de ce projet financé par l'Union européenne, de pouvoir donner un diagnostic clair et fiable sur des maladies qui ont une importance économique majeure sur les cultures. Donc d'où cette nécessité de revenir.
0: Des experts là pour la mission de Rodrigue jusqu'à ce mercredi là, ban échantillon feuille pour analyser après dans la réunion.
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6: 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Donc, ce service-là, il besoin d'être structuré, il besoin d'être pointillé, mais aussi il besoin d'un certain type de mise à jour. 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
2: 3 médailles d'or, 7 argent et 3 bronzes. 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

0: 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C'est ce qui amène nous à 6h12 minutes tantôt, rappel ben titre pour refermer sa journal. Dans Bétopaz, Chahed Kopenen peut préparer pour lancer son projet agrivoltaïque pour installer un panneau photovoltaïque Lorena Panater. 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Léo visite Vladimir Poutine dans Pékin, la Russie alliée économique plus fiable pour la Chine. Voilà ce qui amène nous à la fin de cette édition-là. Merci au fin de suivre. Merci à Stéphanie Hippolyte pour sa collaboration technique. Nous souhaitons tous un bon moment à l'écoute radio.
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1: 18h15 minutes. Bonsoir à tous. Merci à Willy Namanan qui vient de nous présenter le journal. On continue avec les annonces et communiqués, à commencer par cet avis de décès.

On nous prie d'annoncer le décès de Madame Guilmet Volmani. Le décès de Madame Guilmet Volmani, née Édouard, elle était âgée de 76 ans. Ex-habitante de Grand-la-Fauche-Corail, le convent mortuaire sortira de chez son époux, Régis Volmani, à Grand-la-Fauche-Corail, ce mercredi 20 mai à 14h30. Pour se rendre en l'église à cet esprit de la ferme et de là au cimetière Danse aux Anglais. La MBC présente ses plus vives sympathies. La famille est proche, affligée par ce deuil.

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Communiqué de la météo pour Rodrigue Emmy à 16h30 en ce mardi 19 mai 2026. Situation générale, courant d'air léger circule sur la région. Prévision pour les prochaines 24 heures, mi-couvert durant la nuit avec des ondées isolées sur les hauteurs. La température minimale sera entre 22 et 24 degrés Celsius. Beau temps en général demain matin et au cours de la journée. La température maximale sera entre 26 et 29 degrés Celsius, vent léger et variable, mer forte au-delà des récifs avec des houles du secteur sud de l'ordre de 2,50 m, s'améliorant graduellement demain. Les sorties en haute mer sont déconseillées pour cette nuit. Et concernant la pluviométrie, on a enregistré à Pointe-Canon 0,9 mm de pluie, à Plaine Corail 0,1 mm de pluie, à Patate Théophile 0,4 mm de pluie. Marée haute demain, 2h37 et 15h22. Marée basse, 20h29 et demain, 9h09. Le soleil s'est couché à 17h17 et le lever est prévu à 6h09 pour demain matin.

0: Et voilà, oui, il arrive l'heure pour nous proposer l'émission Escapade d'Océan Indien Zodine. On va faire un joli voyage à l'île de la Réunion encore une fois. Nous dirons encore une fois bonsoir, bonsoir tout le monde. Merci de nous écouter, côte zot et partout, côte zot été. L'équipe toujours là, comme chaque soir, pour accompagner Zota pour l'émission Escapade. Et bien sûr, nous pouvons ensemble jusqu'à 21h. Nous voilà apprécier la santé de Ban Ortiz de l'île de la Réunion avec un grand plaisir. Et avant qu'il nous continue en chanson, voilà, nous proposons ceci.
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0: Ben lui, c'est l'homme qu'on appelle Blacksta. Il chante en E.
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On va rester toujours à l'île de La Réunion. Et oui, c'était Tyson avec Blaze. J'espère que ça va. Nous espérons aussi que la journée est bien passée. Merci de toujours choisir Rodrigue FM pour clôture de la soirée. Nous connaît qui, comme à l'accoutumée, dans beaucoup d'autres autres qui ne finissent pas de dîner depuis 5h, 5h30, et dans qui ont coupé cuit, dans qui fait dîner, qui vient près de pour dîner. Eh ben oui, bonne soirée, bon appétit, on continue en musique avec L'été sera chaud, quoique c'est l'hiver. Benjam, sur les ondes de la MBC Rodrigue FM.

0: Et oui, elle est aussi de l'île de La Réunion. On parle bien sûr de Calypso avec Dernière Danse. J'espère que vous avez apprécié. On continue à danser maintenant avec Jadove Vu.
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0: Comme vous l'avez deviné, c'est Vivien Segaël avec Jaloux.
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0: Ben, quel plaisir d'écouter les artistes de l'île, bien sûr, de la Réunion, si. Et non, bien sûr, Van Rayonnais, de passage à l'île Rodrigue qui nous écoute. Et ben, bonne soirée, surtout bon séjour dans nos îles. Alors, on continue bien sûr avec Larry Joe Intense, c'est le titre.

On a écouté, bien sûr, plusieurs titres des artistes réunis pour votre émission Escapade d'Océan Indien. Ben, c'est toujours un plaisir pour moi d'être ici, là, pour vous accompagner sur les ondes de la radio. On continue toujours dans la bonne humeur. Merci à notre technicien Hippolyte et à tous ceux qui sont là. Ben, il est exactement, alors déjà 19h et bien sûr on poursuit avec votre émission, notre émission Couleur Nous Il Rodrigue. Dans ça, l'émission là, nous écoute seulement ban artiste de Nous Il, nous valorise ban artiste local. Tous les jours, ont bien sûr c'était rasoir et qui a 8h. Tous les jours de la semaine. Nous commençons avec Sister Alda qui sente pour nous séparation. Nous saluons Lee du côté de Saponil et avec toute la famille.

Tandis Rouenco, une fois l'ozon de Rodrigue FM avec Patois. Nous continuons avec Zoé Santé de Rastek qui t'y fête sous 25 encore hier. Donc voilà, et pas trop longtemps, il y a quelques semaines de cela. Nous écoutons-lui à cela avec Restomi. Écoute.

La Moulouson de Rodrigue FM avec Shirley du côté de Montagne du Sable. Le titre, c'est Déception l'amour. Elle est content écrit, elle est content santé. Alors, nous saluons l'équipe, puisque nous tenons un groupe avec donc qui ont évolué, qui bien motivé. Ben, pour rappel, même qui vous connaît, et nous rappelons, oui, qui c'est, record de Perrine qui nous t'écoutait juste avant avec Djali. Et nous écoutons aussi Contrôle Tony ça avec Ratio. Ben, zoli message.

The Cigar, et c'était ce premier cigare, sachez madame là, de Chimika qui danse cigare bien, les pas tous liés avec Prince C. Bah donc, préparons-nous pour ce moment cool, on a l'écoute Cotman en panne. Lui, c'est l'omnique habitant de Grand B, oui, à Grand B, il Rodrigue.

les Lévites, tirez. Mon envie ressemble-toi à Jésus, c'est le titre. Qui amène exactement à 19h39. Et c'est votre émission. Coulons-nous-y, on continue. Et la suite, nous allons écouter Monsieur Wilson Armand avec mot rasé.

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Pour l'émission Couleur nous île, joli morceau de la part de Tikila, l'amour péfléri, n'espéré qu'on content. Programmation pour Aswala, je te pose pour sa mardi Aswala. Ben nous disons un grand merci, toujours branché aux ondes de la radio. Nous déjà allons préparer pour vers la piste pour l'émission Variété musicale. Merci pour vos messages.

Oui, l'ambiance, les gars, avec Alain Romanissem, Fiesta Ravana. Juste avant, c'était Let It Be, nouveau sur les ondes de la radio. Alors, bonne santé qui tendance pour cette année 2026. Ben, dansons!

0: Ben oui, nous, et vous êtes rentrés dans Fiesta pour l'émission Variété musicale pour ce mardi soir-là. Nous, Demanou, hein, pas besoin d'hésiter à vous donner un message pour demander un petit peu. Ben, sentez que vous avez envie de tourner à soir-là pour passer une bonne soirée. Le 5, 2, 51, 60, 63, nous attendons votre message. Mais vous continuez avec Brahma, number one.
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tout de suite dans Fiesta avec José Papillon. Là, nous poussons un petit peu dans le textile. Là, on aussi a que ça pour apprécier. Nous devons nous rester branchés, nous mettre l'ambiance jusqu'à 21h. Le 5 2 51 60 63 pour vos messages. Si vous avez envie, écoutez, sentez pour faire votre plaisir. Alors, écoutez, Nana. Et oui, Olivier Ngoma sur le programme.

Merci et bonsoir à toi, Sophie, qui nous écoute actuellement. Ben oui, c'est du en pièce pour vous. Alors, on l'écoute encore une minute et on va passer à la compagnie créole avec Fiesta Créole, 20h43. Alors, on poursuit en musique et on s'amuse maximum car il reste...

Ben oui, c'est ça l'ambiance socialisante de la radio Rodrigue FM du Black House pour vous avec Mika. Ben oui, toujours la fiesta. Malheureusement, c'est terminé pour aujourd'hui. Il est là, 20h et 56 minutes. Merci à tous. Merci de votre écoute. Passez une très belle soirée. Comme on dit, douce nuit. De beaux rêves et à demain pour d'autres émissions sur les ondes de la radio. Au revoir.

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0: écoutez The Script à l'instant avec le titre If You Could See Me Now.
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0: Bonsoir à tous et bienvenue pour Rocking the Show en ce mardi soir, notamment ce 19 mai. J'espère que vous vous portez bien, que vous avez passé une belle journée. On souhaite un courage à ceux qui travaillent ou qui sont sur les routes en ce moment. D'autres, vous êtes peut-être à la maison en train de préparer votre journée de demain aussi. Ça, c'est une bonne idée. Ou juste en train de profiter avec votre radio à côté, toujours sur les fréquences de RM1, la radio nationale. On a calé pour vous une playlist rock. On aura du Kings of Leon, AC/DC, Chemical Brothers, on aura Nirvana ou encore Duck Hills, donc restez bien branchés pour tout de suite. Ce sera Avril Lavigne, qui nous sort d'ailleurs en 2025, cette chanson avec Simple Plan, et on écoute Young and Dumb.

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C'était Dean Lewis pour vous. Le titre With You, 21h25. Si vous avez des demandes de chansons rock, n'hésitez pas à le faire via WhatsApp sur le 5253-8484, 5253-8484, ou sinon directement via SMS. Pour la suite, le groupe français Superbus pour vous avec Lula.

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21h43 pour la suite, ce sera The Kills avec New York. N'oubliez pas que pour vos demandes de chansons, c'est sur le 553 853 8484. C'est Rocking Show, on sera ensemble jusqu'à 23h.

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1: Bonsoir à tous, 22h.
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1: Bonsoir à tous, c'est parti pour la deuxième partie de Rocking the Show. Nous sommes ensemble jusqu'à 23h pour un pur moment rock avec le meilleur des sons

Toujours sur RM1, la radio nationale, qu'est-ce qu'on a un peu concocté pour vous? On aura du Indochine qui va arriver, Fountains of Wayne, Fool's Garden, No Doubt, ou encore Lenny Kravitz. Donc restez bien branchés pour tout de suite, The Paper Kites, et nous allons écouter Bloom.

De quoi se mettre bien dans l'ambiance rock. Bah oui, c'est ça, Rocking the Show. C'est vraiment deux heures de pur rock que nous avons chaque mardi soir et ce jusqu'à 23h. Pour la suite, on continue avec Fool's Garden pour vous avec Lemon Tree.

22h55, c'est la fin de Rocking the Show. On se retrouvera la semaine prochaine, toujours sur les ondes de RM1, la radio nationale, de 21h à 23h, tous les mardis soirs. Belle soirée à vous, restez bien branchés à venir la petite musique de nuit.

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